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3: Altingen, ça veut dire l'âge d'or ou jour d'or en turc. C'est une référence à l'âge d'or de la scène rock anatolienne des années 70-80. Et c'est le nom du fameux groupe musical turco-néerlandais originaire d'Amsterdam, un groupe de rock et folk psychédélique qui s'inspire de la musique moderne turque des années 60-70, alliant rock occidental et musique traditionnelle turque. Ils ont plusieurs albums à leur actif, ils sont bien connus maintenant et ils sont revenus cette année avec Garip, un album particulier puisque c'est le premier depuis le départ de la chanteuse Merve Dazdemir, partie pour de nouveaux horizons musicaux. Mais l'équipe de Daltingen ne s'est pas laissée abattre et nous propose un Garip particulièrement étincelant, une exploration musicale hors du commun dont on va écouter un des titres, Gönül Dağlı

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2: On va écouter un titre qui provoquera peut-être une certaine nostalgie de la fin des années 90. Le son en est empli, le son mais aussi le clip qui l'accompagne et qui provoquera sans doute un effet Madeleine de Proust chez les enfants des années 90, tant l'esthétique rappelle les dessins animés qui ont bercé notre enfance. Il s'agit de She Knows Too Much, de Thundercat et aussi Mac Miller, un duo posthume donc pour le rappeur mort en 2018, mais qui était un collaborateur récurrent de Thundercat. Thundercat, dont le nom d'artiste est aussi un hommage à une série animée, donc du même nom, Thundercats au pluriel. On écoute She Knows Too Much de Thundercat et Mac Miller.

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1: Si vous avez vu Mathilde sur la scène du festival Jean Ferrat à Entraigues en juillet, vous avez peut-être découvert quelques-uns des morceaux de son prochain album. Vous avez aussi peut-être découvert la puissance de cette autrice, interprète et compositrice et sa dénonciation flamboyante du harcèlement qu'elle subit sur les réseaux sociaux. Et oui, Mathilde ne cède pas à la pression. Et même la pression, elle la transforme en chanson. Avec le morceau « Guerrière Mélancolia » sorti en mars dernier, elle a revisité son titre « Guerrière de lumière », un titre dont chaque revisite honore les jours et les moments où rester debout, rester forte, rester fière est déjà une lutte en soi. Et je vous laisse avec Mathilde « Guerrière Mélancolia » sur le 88.6.

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1: Panda Beer et Sonic Boom renouent avec une pop psychédélique, inventive et jubilatoire, portée par des boucles de harpe, des steel drums et des mélodies savoureuses. Le duo façonne un univers sonore lumineux où l'anxiété contemporaine se métamorphose en aventure musicale entre insouciance apparente et regard acéré sur notre temps.

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1: Allô, allô, ici la Terre.
2: J'espère que vous nous recevez.

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1: Allez, ouais.
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2: On part en voyage dans les étoiles, tout de suite sur Info RC. Entre science, poésie, théâtre, lecture, écriture, imaginaire et création sonore, c'est dans le ciel que les enfants de l'école de Dompnac nous emmènent. Nous découvrirons avec eux la création des planètes, nous percerons le mystère des étoiles filantes. Les enfants de l'école de Dompnac vous proposent un véritable bond spatio-temporel.
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4: Soyez polis. La Terre aime le soleil et elle tourne pour se faire admirer. Et le soleil la trouve belle et il brille sur elle. Et quand il est fatigué, il va se coucher et la lune se lève.

Dans 2 900 100 années, il y aura des animaux qui auront des ailes et qui cracheront du feu par leur bouche. Il y aura des voitures volantes, des parcs d'attractions où ce sera les robots les chefs. Les maisons seront toutes faites en Lego. Les ordinateurs n'auront plus de clavier, ce sera à l'oral. Et les voitures te conduiront où tu leur demanderas. Les commandes seront toutes à l'oral. Toutes les planètes seront habitées. L'argent tombera du ciel. Que à certains endroits, sous l'arbre à vœux.

0: Il n'y en a qu'une d'habitable.
1: Le système solaire est constitué de 8 planètes et d'une ceinture d'astéroïdes. Les météorites et les comètes sont des morceaux de la ceinture d'astéroïdes. Les planètes sont des corps célestes dans l'espace. Les planètes comme Mercure, Vénus, la Terre et Mars sont des planètes rocheuses. Ces planètes, sauf la Terre, sont inhabitées. Les planètes gazeuses sont Jupiter, Saturne, Uranus et Neptune. La Lune est un satellite de la Terre. Elle tourne autour de la Terre en 29 jours et elle change de forme chaque soir.
2: Galilée explique à Andrea le déplacement de la Terre.
3: Extrait 2. La vie de Galilée. Bertolt Brecht. 1939.
4: Ce que je t'ai dit hier, l'as-tu compris depuis ?
5: Quoi ? L'histoire de Copernic avec la rotation ?
4: Oui.
5: Non. Pourquoi voulez-vous que je comprenne ? C'est très difficile et je vais avoir seulement 11 ans en octobre.
4: Justement, je veux que toi aussi tu le comprennes. C'est pour ça, pour qu'on le comprenne, que je travaille et que j'achète ces coûteux au lieu de payer le laitier.
5: Mais je le vois que le soleil le soir s'arrête ailleurs que le matin. Avec ça, il ne peut pas être immobile, jamais de la vie.
4: Tu vois, qu'est-ce que tu vois ? Tu ne vois rien. Tu écarquilles les yeux, c'est tout. Écarquiller n'est pas voir.
6: Il pose le tapis en fer au milieu de la chambre.
4: Ceci est le soleil. Donc, assieds-toi.
6: Andrea s'assied sur une des chaises. Galilée est debout derrière lui.
4: Où est le soleil ? À droite ou à gauche ?
5: À gauche.
7: Et comment ira-t-il à droite ?
5: Si vous le transportez à droite, naturellement.
7: Seulement de cette manière ?
6: Il soulevait Andrea avec la chaise et accomplit avec lui une demi-rotation.
7: Où est maintenant le soleil ?
5: À droite.
7: Et il a bougé ?
5: Ça non.
7: Qu'est-ce qui a bougé ?
5: Moi.
7: Faux, idiot, la chaise.
5: Mais moi avec elle.
4: Évidemment, la chaise, c'est la Terre, tu es assise dessus.
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9: du futur.
8: Les frissons du futur.
10: En 4017, il y aura des tracteurs volants. On n'aura plus besoin de conduire, les voitures avanceront toutes seules. On pourra voler sur Terre sans ailes, on pourra aller en vaisseau spatial sur les étoiles, le soleil. Et les planètes Mars, Jupiter et Vénus. On pourra aller sur les constellations et les étoiles comme Altaïr, l'étoile polaire et Sirius. On n'aura plus besoin de payer. Il y aura des médicaments contre toutes les maladies. On habitera sur Mars et les robots nous accompagneront en 10 ans. On pourra vivre 2000 ans.
11: Une terrienne, Marilyn, est venue dans notre école pour nous apprendre les secrets du ciel.
12: Yes.
11: Oui, vous allez comprendre en nous écoutant.
13: Vous allez rentrer par ordre de taille croissante. Autrement dit, qui va rentrer en premier ?
14: Les plus petits.
13: Et les plus grands rentreront en dernier. Deux consignes très importantes à respecter sous le planétarium. Première consigne. On rentre calmement. Et on s'allonge sur les petits matelas que vous allez voir à l'intérieur. La tête vers l'extérieur. Les pieds vers le milieu où il y a une grosse machine qui permet de montrer les étoiles. Deuxième consigne, bouche cousue. Avec la forme qu'il a, le planétarium, c'est une voûte, ça amplifie tous les sons, ce qui veut dire... Même si vous parlez comme ça,
15: on va nous entendre comme ça.
13: Minuit et quart, la lune va disparaître. Et bientôt, vous voyez, saviez que ça va être le tour de Orion, de Sirius, du Taureau, des Pléiades.

Orion qui plonge derrière l'horizon à l'ouest. À l'opposé, Jupiter est toujours plus haut dans le ciel, avec Spica. Il est déjà 4 heures du matin. À cette heure-là, la grande ours est au zénith, tout là-haut. L'étoile polaire, toujours à la même place, et Cassiopée rase l'horizon nord.

Alors que du côté de l'ouest, Castor et Pollux, les Gémeaux qu'on voit ici, vont bientôt disparaître. À l'opposé, 5 heures du matin, apparaîtra cette nuit la planète Saturne, la planète aux anneaux, qui apparaît en ce moment très tard dans la nuit.

0: Vers 6 heures du matin, voici le triangle de l'été. Vega, Deneb, Altaïr, une étoile très brillante, des étoiles qu'on voit tout l'été. Et oui, un petit garçon, je sais qu'il s'appelle Altaïr, c'est le nom de cette étoile. Mais là déjà, il est 7 heures du matin. Bientôt, il va faire jour. C'est à ce moment qu'apparaît la planète Mercure. Allonge-toi, s'il te plaît. Mercure. Mais déjà, il est 8 heures du matin et voici l'apparition du soleil. Et l'étoile soleil envoie tellement de lumière qu'elle nous empêche de voir les autres astres. C'est une nouvelle journée qui commence. Bonjour.
1: Bonjour.
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4: En 2017, il y aura des voitures volantes. Dans les hôtels, les restaurants, il y aura des serveurs robots. Pour apprendre à l'école, ça sera électronique. Les cartables rouleront tout seuls. Les jardins seront dans les maisons. Donc, ça ne sera plus comme en 2017.

0: Le nom des constellations.
1: Le nom des constellations.
2: Les constellations sont des groupes d'étoiles qui portent des noms. On peut voir dans le ciel la nuit le petit chien,
3: le grand chien,
4: le chasseur Orion avec sa ceinture de 3 étoiles et 2 étoiles qui brillent fort, Rigel et Betelgeuse.
5: Le taureau.
2: Le lièvre. On peut voir aussi Cassiopée, qui ressemble à un W. La grande ours et la petite ours comme des casseroles.
4: Le nom des constellations vient de dieux, déesses, héros et héroïnes de la mythologie grecque.
3: Dans le ciel, nous pouvons nous repérer. Dans la nuit, si nous sommes perdus, nous pouvons retrouver l'étoile polaire qui indique le nord. Elle se situe au bout de la queue de la petite ours. Mais tu peux la trouver en prolongeant le bord extérieur de la casserole de 5 fois la distance séparant les 2 étoiles du bord. L'étoile polaire reste à la même place tout le temps.
6: L'étoile du berger brille très fort et apparaît la première. Mais ce n'est pas une étoile, c'est la planète Vénus. Nous avons appris tout ça avec Marilyn, qui nous a fait passer une soirée sous les étoiles.
7: Premier repère à prendre dans le ciel étoilé si vous voulez vous promener parmi les étoiles. C'est apprendre à reconnaître la constellation de la Grande Ourse. Alors, une constellation, qu'est-ce que c'est ? C'est juste une région du ciel. Devant ce fourmillement d'étoiles, les humains, depuis toujours, ont éprouvé le besoin d'inventer des formes, un peu comme vous l'avez sûrement fait vous quand vous voyez passer les nuages. Parfois, oh ben tiens, il y a un lapin, il y a un éléphant, il y a un cheval, enfin on peut inventer des formes. Ben, ils ont fait pareil en regardant les étoiles. Et à un endroit, ils ont vu une ours, une grande ours. Je vais vous la montrer. La queue de l'ours est ici. Le dos, le cou, la tête et le bout du museau. Je passe sous la tête, sous le cou, une patte avant avec des griffes ici. Je remonte le long de la patte, je passe sous le ventre, une patte arrière avec des griffes. Je remonte le long de la patte arrière et je suis revenu à la queue. Avec un peu d'imagination, on peut voir un animal ici que les anciens avaient inventé.
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3: Bonjour, moi c'est Bastien, en train de conduire la fameuse DeLorean. Je règle le compteur à 4017.
9: Nous sommes arrivés à 80 miles à l'heure.
3: Je suis arrivée à destination dans la rue des Mages. Je prends un taxi volant et je vais manger une barquette de chocoplat avec du jus de crabe. C'est très bon mais assez acide. Mon taxi m'attend devant le feu rouge volant. Vert, c'est parti pour un tour.
9: Bip.
3: Nous atterrissons en course de poubelle télécommandée.
9: Et oui, c'est incroyable, la poubelle jaune arrive en tête. Oui, et c'est les 3 coups de cloche. Et c'est la fin. Et la poubelle jaune remporte.
3: La course est finie et je reprends la DeLorean. D'un coup, je me réveille. Et je m'aperçois que c'était un rêve. Allez, direction déjeuner.

0: croissant, croissant, plusieurs jours, croissant, puis
1: premier quartier.
0: Et puis dès le lendemain,
1: gibbeuse,
0: qui grossit, gibbeuse.
2: Pleine lune.
0: Dès le lendemain,
2: gibbeuse.
0: Croissant, qui diminue,
1: Et puis,
0: Et nouvelle lune, 29 jours. Et ça repart.
3: Elle est venue à l'école de Dunknag pour nous montrer comment la lune tourne autour de la Terre.
4: Le vendredi 31 mars, à la salle des fêtes de Sablières, Marilyn nous a fait découvrir des mystères de l'univers.
5: De votre monde. Pam.

0: Alors, cette grande nébuleuse d'Orion, vous voyez qu'elle est à 1270 années-lumière. Et en fait, la zone centrale, là, c'est là-dedans que se forment les étoiles, dans les nébuleuses. Voilà ce que sont les nébuleuses. Du gaz, plein de gaz, des poussières. Dans ces globules, puisque ça s'appelle comme ça, la pression est très très forte. C'est comme si on prend une pompe à vélo. On empêche l'air de sortir, on pompe, on pompe, on pompe, on pompe. C'est très dur, hein. Mais le tuyau va se mettre à chauffer à un moment, tellement la pression est forte. Mais quand la pression monte, la température augmente. Et quand la température atteint 15 millions de degrés, une étoile se forme. Ici, 15 millions de degrés, les réactions nucléaires sont enclenchées, une étoile est formée, elle envoie de la matière, de l'énergie partout autour, de la lumière, de la chaleur, et au début de sa vie, toute la poussière qui était autour d'elle, eh ben, se met à tourner autour de cette nouvelle étoile. Et une poussière qui rencontre une autre poussière, ça fait un gros grumeau, hein, comme quand on fait la pâte à crêpes, hein, on met la farine, et puis on met le lait, et puis ça fait des grumeaux qui grossissent. Alors après, la crêpe avec des grumeaux, c'est pas bon, mais parce qu'on les enlève. Mais dans le système solaire, au contraire, les grumeaux, ils grossissent, ils grossissent, ils grossissent. 5 milliards d'années plus tard, ça fait des planètes.
1: Qu'est-ce que vous avez retenu donc de cette soirée ?
2: Eh bien qu'on était tout petit, et que je suis sûre qu'il y a d'autres habitants ailleurs.
1: Comme des extraterrestres ?
2: Un peu comme des extraterrestres.
3: Alors c'était une soirée exceptionnelle où on a appris beaucoup de choses en peu de temps et où on a découvert tout un bonheur de voir le ciel et de s'intéresser encore plus aux étoiles.
1: Qu'est-ce que vous avez retenu de cette soirée ?
4: Que le ciel, c'est très compliqué.
1: Oui, et pourquoi un peu ?
4: Eh bien parce qu'il y a beaucoup de choses. Et moi, comme je n'y connais absolument rien, mais rien de rien, j'ai appris beaucoup de choses et je me rends compte qu'il y en a encore beaucoup à apprendre.
1: Merci, au revoir.
0: Alors, cette comète, qui est constituée de poussière et d'un peu de glace, va tourner autour du Soleil. Plus elle se rapproche du Soleil, que fait la glace ? Elle fond. Ça fait comme un brouillard autour du noyau de la comète. Et la comète se rapproche encore du Soleil. Ça fait non seulement un brouillard, mais une queue. C'est de la poussière que l'énergie du soleil éjecte à l'opposé. Toute la poussière reste là. Et ici, c'est notre planète Terre. Alors notre planète tourne aussi autour du soleil. Et il y a des moments, elle peut traverser ce nuage de poussière cométaire. Dans ce cas-là, ces petites poussières qui croisent notre planète, avec la force de gravité, qu'est-ce qui se passe ? Elles sont attirées par la Terre, et nous qui habitons sur Terre, on ne voit pas les poussières, bien sûr, mais à un moment, quand elles sont attirées, qu'elles traversent l'atmosphère, des étoiles filantes. C'est des petites poussières qui se brûlent dans l'atmosphère.
1: À quoi pensez-vous quand vous regardez les étoiles ?
5: Ah, que c'est grand !
6: Et qu'il y a plein de choses là-haut ?
7: Je pense à la belle journée qu'il fera demain matin, parce qu'il n'y a pas de nuages, donc demain il y aura du soleil.
8: Je pense qu'on n'est pas grand-chose. On est tout petit. C'est impressionnant de se dire que... de se demander pourquoi on se tape dessus alors qu'on n'est vraiment pas grand-chose.
1: À quoi pensez-vous quand vous regardez les étoiles ?
9: À l'avenir.
1: À quoi ?
9: À l'avenir.
1: Pourquoi ?
9: Parce que je suis tout le temps dans les étoiles.
1: À quoi pensez-vous quand vous regardez les étoiles ?
10: Bah, au fait qu'on est tout petit par rapport à l'immense univers.
11: À mes filles Emma et Lola.
1: À quoi pensez-vous quand vous regardez les étoiles ?
12: Ouh, à des gens qui sont là-haut et qui nous regardent là-haut et qui sont peut-être des étoiles qui nous protègent, peut-être.
13: Je pense à des défunts, parce que toutes les étoiles pour moi c'est les défunts, c'est-à-dire c'est tous ceux qui sont partis dans le ciel et qu'on pense tous les jours à eux et donc... Il y en a plein et puis voilà, des fois ils s'éteignent complètement, un jour ou un autre.
1: À quoi pensez-vous quand vous regardez les étoiles ?
14: Quand je regarde les étoiles ?
1: Oui.
14: Je sais pas, à l'immensité du ciel, au petit prince, à la lumière de réverbère.
15: À quoi pensez-vous quand vous regardez les étoiles ?
16: Je me dis qu'il va faire beau demain si je vois des étoiles. Et j'essaye de regarder si je vois des étoiles filantes.
15: Ok. aussi pareil.
17: Je pense qu'on est tous de la poussière d'étoiles et qu'on vient tous de là-haut.
18: Bah, je pense que c'est très beau. Parce qu'on a beaucoup de chance d'habiter à la campagne parce qu'en ville, on ne voit pas les étoiles. Puis quand on voit toutes les étoiles, c'est dire que demain, il va faire beau.
19: Je pense quand je dors dans une tente. Parce qu'après, le soir, bah, on peut voir toutes les étoiles.
20: Ah, que c'est l'heure d'aller se coucher. Je veux dormir.
21: Non, c'est...
20: Oui, j'ai compris. Les étoiles, c'est magnifique. Faut faire des vœux. Voilà.
22: Nous comptons de parler à vous de notre petite vie sur Terre.
23: Ton, ton, ton, ton. Quand vous invitez-nous sur Mars.
22: Rien. Aussi, Disney me redonne une nouvelle à Benoît Drogoun.
23: Poupou, poupou.
22: Nous aimerions bien voir votre planète et votre beau ciel.
15: Voir votre planète et votre beau ciel.
24: Pam, pam, pam, pam, pam, pam, pam, pam, pam, pam.
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26: Merci d'avoir écouté.

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0: 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A tout de suite avec du bon son.
1: 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Alors imagine ce que le type ressent, caché comme ça, derrière les gens. 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

voit parfois à la télévision des journalistes en direct dans la rue pour de bon. 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

Dans un vieux fauteuil d'une maison de repos, un octogénaire trafique son sonotone en écoutant ses mots. 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

Bonjour et bienvenue dans la chronique de Tonton JC. Rock, soul, world music, qu'importe le style pourvu que la chanson soit bonne. En trois titres, je vous raconte les grandes et petites histoires de la rock culture. Aujourd'hui, la musique de 1976 est en pleine fusion.

Tout l'été, j'ai décidé de vous faire voyager dans le temps et de faire un bond de 50 ans en arrière en l'an de grâce 1976. Une année charnière et foisonnante dans l'histoire de la pop culture qui marque une certaine apogée dans la diversité des styles issus de l'effervescence née 20 ans auparavant avec l'invention du rock'n'roll. Et aujourd'hui, nous avons démarré avec le groupe qui, à mon sens, a produit la musique la plus intéressante, la plus inventive des années 70, Steely Dan. Une musique qui dépasse largement le champ habituel de la pop et du rock pour s'aventurer aux confins du jazz, de la soul ou de la country. Bref, un style aussi unique que difficile à cerner et que les amateurs ont parfois qualifié de fusion. Un mot valise qui veut à la fois tout et rien dire, mais qui sera bien pratique pour qualifier certains musiciens désireux de sortir des sentiers battus et de proposer à un public de connaisseurs une expérience musicale sophistiquée, pleine de nuances et de références. À l'origine de Steely Dan, deux musiciens new-yorkais qui se sont rencontrés à la fac dans les années 60. Donald Fagen et Walter Baker vont très vite s'entendre comme larrons en foire pour composer des chansons qu'ils vont proposer à des éditeurs musicaux et à des chanteurs de variété en vogue. Il faut dire qu'avec leur dégaine d'étudiants attardés et leur tempérament un brin ombrageux et introverti, ils ne se sentent pas l'âme de rockstar. Et ils se voient plutôt comme des hommes de l'ombre, producteurs ou compositeurs. Leurs chansons attirent l'oreille des professionnels qui louent leur subtilité harmonique notamment, mais qui tiquent sur le côté bizarre ou décalé que les deux musiciens ne peuvent s'empêcher d'ajouter sous la couverture lisse d'une pop song. Quant aux paroles, leur ironie mordante, leur autodérision déroutent le plus souvent les artistes qu'ils approchent pour les chanter. Pendant des années, ils feront face à des refus polis et embarrassés et finiront par accepter la proposition du producteur Gary Katz qui leur suggère de chanter eux-mêmes leurs chansons et de sortir de l'environnement toxique de New York pour s'installer en Californie. C'est donc à Los Angeles et à partir de 1972 que va naître Steely Dan autour de ses deux fondateurs qui réuniront autour d'eux les meilleurs musiciens de studio de la côte ouest pour construire patiemment une œuvre magistrale constituée de 7 albums enregistrés entre 1972 et 1980. En 1976, ils sortent leur cinquième, The Royal Scam, dont un des moments forts est ce titre The Fez que nous avons écouté en introduction de cette chronique et qui est typique de cette fusion jazz-rock que le groupe explore à l'époque en lui apportant une touche funky et mélodique hors pair.

Toujours en Californie, Joni Mitchell est une autre musicienne qui fait office de tête chercheuse pour sortir la musique pop des sentiers battus. Cette Canadienne, immigrée en Californie à la fin des années 60, va devenir une figure centrale de la scène dite de Laurel Canyon et s'imposer comme une compositrice et guitariste d'une originalité rare. Avec un style d'accordage open tuning qui lui est propre et une voix soprano d'une grande expressivité. Venue du folk, elle a bifurqué vers le jazz dès le début des années 70, écrivant quelques albums intemporels comme ce disque Ejira de 1976, où elle est rejointe par quelques pointures comme le bassiste Jaco Pastorius ou le guitariste Larry Carlton. Coyote, la chanson qui ouvre ce disque et que nous venons d'écouter, est un numéro de funambule où la voix de Joni Mitchell semble surfer sur des vagues musicales mouvantes. Le dernier musicien que j'ai choisi pour évoquer cette fusion entre pop, soul et jazz est moins connu du grand public, mais pas moins passionnant. Roy Ayers, qui nous a quittés le 4 mars 2025 à l'âge de 85 ans, s'est fait connaître avec un instrument plutôt rare, le vibraphone, qu'il va faire sortir du pur format jazz pour l'entraîner dans des territoires plus funky et plus soul. Pourtant, c'est bien dans le jazz qu'il démarre sa carrière dans les années 60 en travaillant notamment avec le flûtiste Herbie Mann. Mais au début des années 70, il quitte la côte ouest pour New York où il fonde son propre groupe Roy Ayers Ubiquity. Sorti en 1976, une année qui est marquée en France par un des étés les plus secs et caniculaires, Everybody Loves the Sunshine expose la quintessence de l'art de Roy Ayers avec ses sonorités flottantes et son ambiance à la fois planante et groovy. Un style qui pose sans le savoir les bases d'un genre musical qu'on qualifiera 20 ans plus tard de neo-soul lorsqu'une nouvelle génération d'artistes va s'en emparer. En effet, si Roy Ayers ne connaîtra jamais une reconnaissance auprès du grand public, il reste une référence pour des générations de musiciens de soul et de hip-hop qui n'hésiteront pas à piocher dans son immense répertoire des samples qui deviendront légendaires. De Mary J. Blige à Pharrell Williams, de Mos Def à Dr. Dre, toutes et tous revendiquent l'héritage de ce musicien d'exception qui nous permet de terminer cette chronique sur un hymne intemporel à la détente, à la chaleur et à la nostalgie des étés ensoleillés. Everybody loves the sunshine.

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0: Nigeria, cette année encore, le chemin vers le titre reste long et périlleux. Il faudra atteindre le dernier carré déjà. Rendez-vous ce soir, 20h temps universel à Rabat.
1: Mais avant, les Ivoiriennes affrontent les Algériennes.
0: Ah oui, c'est celui-là, pardon, le match qui lance les quarts de finale. Le match se jouera à Casablanca, Côte d'Ivoire, Algérie, 17h temps universel, avec en ligne de mire, là aussi, une place dans le dernier carré, un stade de la compétition encore inconnu pour les Vertes. Et pour les Ivoiriennes, un lointain souvenir datant de 2014. Entre-temps, les éléphantes ont échoué à se qualifier. La capitaine de la Côte d'Ivoire, Bernadette Amani, parle d'une pression positive au micro de François Umfer-Kataji.
2: Eh bien aujourd'hui, comme vous avez dit, nous avions l'idée de prendre match par match. Nous l'avons fait et ce match ne va pas être différent. Nous abordons ce match dans un état d'esprit pareil qu'au début de la compétition. Nous savons notre force et nos qualités. Nous reconnaissons nos faiblesses. C'est en cela que le coach a dit l'entraînement de ce soir va être important pour nous pour travailler ses faiblesses. Et pour l'instant, nous ressentons une pression qui se veut positive parce qu'au bout, il y a tout à gagner.
0: Un peu de pression, mais aussi de la confiance. Les éléphantes restent invaincues dans la compétition pour le moment avec 2 victoires et un match nul face aux Sud-Africaines. Et côté Algérie, ce match s'annonce d'ores et déjà piégeux, selon Farid Benstiti, le sélectionneur. Écoutez.
3: Ça va être un match très difficile. On connaît bien la compétition maintenant, puisque c'est notre deuxième édition. On a plusieurs matchs dans cette compétition. C'est pas maintenant quelque chose d'inconnu. La seule inconnue, c'est la Côte d'Ivoire, comme lorsque l'on a croisé le Maroc. C'est des équipes qu'on n'a pas jouées. Depuis 3 ans que je suis à la tête de la sélection, c'est une équipe que je n'ai jamais croisée, en tant qu'entraîneur en tout cas. Donc on part dans l'inconnu, sur véritablement le terrain, hein, mais on ne part pas dans l'inconnu sur l'analyse de cette équipe, qui est vraiment une équipe très compétitive. Il va falloir faire preuve de gros efforts et de courage pour pouvoir exprimer notre jeu.
0: Et Côte d'Ivoire-Algérie, coup d'envoi à Casablanca, 17h en temps universel.
1: Vous avez toutes les infos sur cette CAN féminine, un mot de basket également.
0: Et oui, la jeunesse africaine s'affronte dans l'afro-basket des moins de 18 ans en ce moment. Les résultats de la soirée d'hier, victoire du Tchad face au Nigeria 59-50. Facile pour les Ivoiriens face à l'Égypte 89-62. Et puis Madagascar bat le Maroc 59-48. Et chez les femmes, le Sénégal s'incline sur le fil 43-44 face à la Tunisie. Et le Cameroun bat le Nigeria 75-74.
1: C'était Pauline Guillou pour les sports. Merci Pauline, à tout à l'heure à 5h46 en temps universel. C'est l'heure de la presse sur RFI. De presse internationale avec vous, Catherine Potet. Bonjour Catherine.
4: Bonjour Pierre.
1: À la une, la santé, parents pauvres des politiques publiques.
4: C'est un témoignage qui a fait hier les gros titres des journaux télé en France, celui d'une dame de 85 ans, hospitalisée 6 jours sur un brancard aux urgences d'Orléans et qui dénonce un enfer, explique Libération. Elle s'appelle Nino Anne Dupieux, retraitée, ex-adjointe au maire d'Orléans, dans le centre de la France. Elle a été hospitalisée le 18 juillet dernier pour une hémorragie et elle a donc passé 6 jours sur un brancard. Elle raconte « Voici un hôpital sans chambre pour moi, sans lit, sans possibilité d'anesthésie pour des examens douloureux et d'ailleurs, ajoute-t-elle, sans possibilité d'anesthésie dans son service d'urgence où atterrissent des traumatisés de toutes sortes. » Nino Anne Dupieux apprendra par la suite que des chambres étaient disponibles mais fermées à cause d'un manque de personnel, précise Libération. Elle remercie toutefois tout le personnel soignant, ils ont, dit-elle, agi comme des anges lors de son séjour infernal. Finalement, la vieille dame a mis fin à son hospitalisation contre l'avis défavorable des médecins après avoir signé une décharge pour retourner à son domicile. Pour sa défense, la direction de l'hôpital annonce la réouverture de 42 lits entre septembre et novembre prochain.
1: Au Québec, à présent, c'est une mesure d'économie qui fait les gros titres et que rapporte le journal Le Devoir.
4: Il s'agit de la disparition des téléviseurs dans les chambres de certains hôpitaux où la connexion Wi-Fi remplace désormais la télé. Une décision que dénoncent les comités d'usagers, explique Le Devoir. Selon eux, cette situation pénalise surtout les aînés et les personnes vulnérables qui ne possèdent ni téléphone intelligent ni tablette. Pierre Hurtault, le président de l'un de ces comités d'usagers, s'exclame ainsi : « Si vous n'avez pas de téléviseur, télévision, qu'est-ce que vous faites? Vous regardez les murs et

0: Vous pensez à vos bobos et il y a des gens, ajoute-t-il, qui n'ont presque jamais de visite. Certains hôpitaux font toutefois des efforts, prêtent des tablettes et d'autres signalent que des téléviseurs demeurent accessibles dans les espaces communs. Mais Santé Québec, le service public de la santé, ne semble pas très sensible aux arguments des usagers mécontents. Nous sommes conscients, explique ce service, que l'accès à des divertissements peut rendre le séjour plus confortable et agréable. Toutefois, notre mission première est d'assurer des soins de santé de qualité et sécuritaire.
1: Enfin, en Angleterre, ce sont des coupes budgétaires dans le domaine de la santé mentale qui font réagir.
0: Oui, c'est un article du Guardian qui nous explique la situation. Des millions d'adultes et d'enfants en Angleterre risquent d'être contraints d'attendre plus longtemps pour obtenir des soins de santé mentale, car plus des deux tiers des prestataires du NHS, le service de santé publique britannique, prévoient de réduire leurs services et la moitié devrait supprimer des emplois. Le Guardian détaille les services qui seront directement touchés. Les soins de santé mentale pour enfants et adolescents, les thérapies par la parole, le soutien aux toxicomanes, l'aide aux adultes en situation de crise ou encore les programmes destinés aux minorités ethniques et aux groupes à faible revenu. Certes, le nouveau Premier ministre Andy Burnham a promis cette semaine de créer un réseau de près de 200 centres de santé mentale communautaires et de services d'urgence psychiatrique d'ici 2029. Mais cette promesse laisse sceptiques les associations caritatives œuvrant dans le domaine de la santé. Elle souligne que si les financements alloués au personnel et aux services sont réduits, des améliorations significatives des soins seront impossibles.
1: L'argent loin de couler à flot dans les hôpitaux autour du monde. C'était la revue de presse internationale avec Catherine Potet. Merci Catherine.
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1: 7h50 ici à Paris. À la une de ce samedi 8 août, les États-Unis débloquent une aide d'un milliard de dollars en faveur de la Colombie. Annonce du département d'État quelques heures après l'investiture du nouveau président colombien. L'avocat d'extrême droite Abelardo de la Estrella, soutien affiché de Donald Trump. Il a érigé cette nuit en priorité l'ordre et la lutte contre le narcotrafic. De nouvelles explosions entendues à Kiev cette nuit après une alerte aux missiles balistiques. Le chef de l'administration militaire de la région annonce la mort de 3 personnes, dont un enfant, dans la périphérie de la capitale ukrainienne. Frappe alors que le président Zelensky est en visite en Serbie, allié traditionnel de Moscou. Le bras de fer se poursuit entre Espagne et Italie. Madrid annonce instaurer des contrôles temporaires à ses frontières dans les ports et aéroports pour les citoyens italiens. Réponse à des mesures similaires mises en place par Rome dans la foulée de la crise migratoire qu'a connue l'enclave de Ceuta. Et puis le président américain dénonce une honte nationale. Réaction de Donald Trump et une décision de justice qui exige la suspension de la construction de la salle de bal dans la Maison Blanche voulue par le locataire des lieux, Donald Trump, qui annonce qu'il va porter l'affaire devant la Cour suprême. Comme tous les samedis, Newton Ahmed Barry m'a rejoint en studio pour nous livrer son analyse sur le fait d'actualité internationale qui a retenu son attention. Bonjour Newton.
3: Bonjour Pierre.
1: On revient ce matin à Ceuta, l'enclave espagnole qui a bien sûr refait parler d'elle avec la crise migratoire de juillet dernier. 70 000 personnes ont encore pris d'assaut le territoire espagnol. Alors, une invasion ou un message?
3: À y regarder de près, Ceuta n'est pas qu'une enclave, c'est le détroit d'Ormuz du Maroc. Comme l'Iran, qui ne possède pas Ormuz mais peut le fermer, le Maroc ne possède pas Ceuta mais contrôle tout ce qui y entre. Sans ses 24 000 membres des forces de sécurité sur la côte nord, sans l'accord de réadmission de 1992, Ceuta s'effondre en une nuit. Le Maroc tient donc son Ormuz. La dernière crise peut cependant avoir surpris le Maghzen, le cœur du pouvoir autour du roi.
1: Ces crises de Ceuta depuis 2005 ont été capitalisées par Rabat.
3: C'est ce que disent les faits. 2005, 13 morts au grillage, l'Europe paye, premier fonds pour Maroc. 2021, Madrid soigne Brahim Khali, chef du Polisario. 10 000 migrants passent Ceuta. Pedro Sanchez retourne 50 ans de doctrine et soutient l'autonomie marocaine du Sahara. Jackpot. 2026, 70 000 passent. Le 3 août, Van der Leyen propose dans une lettre au Premier ministre espagnol de renforcer le soutien technique et financier au Maroc.
1: Voilà pour le chronogramme. Pourquoi maintenant peut-on dire qu'il y a peut-être un lien avec la visite de Sanchez à Alger ?
3: Une erreur d'équilibriste peut avoir déclenché la tempête. Le 20 juillet, Sanchez fait un aller-retour express à Alger, le premier depuis 6 ans. Objectif, récupérer le gaz algérien après avoir soutenu le Maroc en 2022. Rabat, à 10 jours de la fête du trône à Tétouan, peut avoir vécu cela comme une provocation. Mais rien ne prouve qu'il l'a organisé. Il peut tout au plus, comme semble le penser un responsable de gauche marocain, avoir laissé passer pour mettre dans l'embarras le gouvernement espagnol. C'est donc le scénario d'Hormuz puissance max. Quand l'Iran menace Hormuz, le monde entier se ligue contre l'Iran. Avec Ceuta, l'Europe se fracture et tout le monde récupère. Giorgia Meloni, comme si elle en rêvait, suspend Schengen avec l'Espagne. Trump y trouve de quoi assouvir sa rancune et rallume la flamme anti-migration à quelques mois des midterms qui le boudent. Tel Aviv, hypocrite pour tacler Madrid sur Gaza, ironise sur les enclaves coloniales de l'Espagne. À Madrid, contrairement à 2021, on n'a pas parlé de chantage. On a fustigé les réseaux des passeurs et TikTok, saluant la coopération du Maroc qui a permis le retour rapide de la plupart des migrants chez eux.
1: Mohamed VI avait pourtant anticipé en développement ce nord éternel frondeur.
3: Contrairement à Hassan II qui punissait le nord frondeur, Mohamed VI en fait sa vitrine. Tanger Med, Rokad, Tamoudabé. Mais en octobre 2019, pour imposer Tanger Med justement, Rabat tue la contrebande de Septa qui, avec ses 15 milliards de dirhams par an, environ 1 milliard et demi d'euros, faisait vivre Fenidek de la rente, Tétouan et Tanger de la redistribution et tuait la concurrence à Casablanca. Rabat a fermé la contrebande pour sauver son industrie, mais les fruits n'ont pas tenu la promesse des fleurs. Ces migrants de Ceuta ne sont pas victimes d'un abandon royal, mais des dommages collatéraux d'une politique qui veut transformer le contrebandier en ouvrier, mais sans avoir créé suffisamment d'usines au préalable. Même si le Maroc est depuis 2025 l'économie la plus industrialisée de l'Afrique. Et cette situation avec 29% de chômage des jeunes est aussi une arme diplomatique de Rabat. Hormuz coûte des milliards de missiles. Ceuta coûte zéro. Le stock de munitions du Maroc, c'est son chômage, c'est son propre chômage de jeunes. Le 30 juillet plutôt dernier, rien n'indique qu'il s'en est vraiment servi. La menace vaut plus que l'usage.
1: Ceuta, enclave espagnole, mais Hormuz marocain, c'était votre regard, Newton Ahmed Barry, à retrouver tous les samedis sur RFI. Merci à vous. Musique maintenant pour nous emmener jusqu'au journal de Marion Kazanov, un collectif londonien mené par une chanteuse nigériane, ça s'appelle Ibibio Sound Machine. Il mène le chant en anglais et en Ibibio, donc idiome du sud-est du Nigeria, le titre s'appelle Concept of Love.

Sound Machine, Concept of Love. 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Vous restez avec nous dans un instant, un nouveau journal sur la radio du monde.

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3: L'actualité nationale et internationale s'est terminée pour l'instant. On quitte les informations de Radio France Internationale et on continue avec la suite des programmes sur InfoRC.
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5: C'est Belize, Don't Cry, l'album de la semaine. C'est celui d'Uzi Freija, il est sorti il y a quelques mois déjà. Mais il n'est pas trop tard pour se rattraper. C'est notre album de la semaine et on va commencer par le titre Don't Disturb Me. Alors Uzi Freija, c'est le nom de scène d'une auteure, interprète et compositrice camerounaise. Son nom est inspiré du pistolet semi-automatique et de la déesse nordique de l'amour et de la fertilité. Tout un programme pour cet artiste dont l'équipe est entièrement constituée de femmes et c'est un projet politique, selon les mots d'Uzi Freija. On écoute Don't Disturb Me aujourd'hui.

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2: Ça y est, la billetterie du Festival des États Généraux du film documentaire est ouverte. Elle a ouvert cette semaine et vous pouvez d'ores et déjà réserver vos places pour ce festival de cinéma documentaire qui se tiendra à Lussas du 16 au 22 août. La semaine prochaine d'ailleurs, vous retrouverez Caroline Châtelet et Fabienne Enclos d'Ardèche Images dans La Vagabonde sur la radio Info RC avec une interview qui nous aide à se frayer un chemin dans cette programmation foisonnante. Mais en attendant, vous pouvez déjà réserver vos places et notamment, je vous conseille de réserver pour la carte blanche qui a été donnée à Ciné Chardon, le ciné-club queer d'Aubenas et alentour qu'on a déjà accueilli sur ce micro. Alors, Ciné Chardon proposera une séance exceptionnelle le samedi 22 août à 21h au cinéma de Lussas avec le film Jari Peo, co-réalisé par Efrain Moraïka et Rebecca Zweig. Et voici les mots de Ciné Chardon au sujet de ce long métrage. C'est un très beau film qui parle de comment le désir gay existe dans un milieu populaire et rural mexicain. Un film qui conjure l'uniformité des identités homosexuelles et qui rappelle qu'être queer est une négociation permanente avec ce qui nous entoure et ce qui nous façonne. Voici le résumé de ce film Jari Peo, voyage dans les rodéos hyper masculins du Michoacán, qui permet de plonger dans le subconscient de la mémoire, du désir queer et de la nostalgie. Un film qui est à retrouver samedi 22 août à 21h au cinéma de Lussas à l'occasion des états généraux du film documentaire. Les places des séances du festival partent très vite. Ciné Chardon vous conseille de réserver dès maintenant. Sachez que sur les billets à l'unité, il y a des tarifs réduits pour les étudiantes, les personnes qui touchent le RSA, la H, les personnes qui détiennent une carte à mobilité inclusion. Il y a également un tarif spécial habitants et habitantes de Berg et Coiron. Il existe aussi un pass 5 places, carte découverte pour les habitantes de l'Ardèche. On en reparlera toute la semaine prochaine. Et en attendant, on écoute Tony Zola pour une escapade plus citadine. C'était une recommandation de JC à l'occasion du Festival des Fiertés.
1: Et on vous lance Kiss Kiss de Tony Zola.

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Mary in the Junkyard, un groupe britannique originaire de Londres. On les compare souvent à Big Thief. Après une session KEXP prometteuse et une tournée américaine en première partie de Wet Leg, ils sortent leur premier album. Il s'appelle Role Model Hermit. Nous, on va écouter New Muscles, un des titres de cet album. Un single impeccable, alternant entre emphase suspendue et retour dans un tunnel intranquille, c'est Mary in the Junkyard tout de suite sur Info RC.

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3: Altingen, ça veut dire l'âge d'or ou jour d'or en turc. C'est une référence à l'âge d'or de la scène rock anatolienne des années 70-80. Et c'est le nom du fameux groupe musical turco-néerlandais originaire d'Amsterdam, un groupe de rock et folk psychédélique qui s'inspire de la musique moderne turque des années 60-70, alliant rock occidental et musique traditionnelle turque. Ils ont plusieurs albums à leur actif, ils sont bien connus maintenant et ils sont revenus cette année avec Garip, un album particulier puisque c'est le premier depuis le départ de la chanteuse Merve Dazdemir, partie pour de nouveaux horizons musicaux. Mais l'équipe de Daltingen ne s'est pas laissée abattre et nous propose un Garip particulièrement étincelant, une exploration musicale hors du commun dont on va écouter un des titres, Gönül Dağlı.

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2: On va écouter un titre qui provoquera peut-être une certaine nostalgie de la fin des années 90. Le son en est empli, le son mais aussi le clip qui l'accompagne et qui provoquera sans doute un effet Madeleine de Proust chez les enfants des années 90, tant l'esthétique rappelle les dessins animés qui ont bercé notre enfance. Il s'agit de She Knows Too Much, de Thundercat et aussi Mac Miller, un duo posthume donc pour le rappeur mort en 2018, mais qui était un collaborateur récurrent de Thundercat. Thundercat, dont le nom d'artiste est aussi un hommage à une série animée, donc du même nom, Thundercats au pluriel. On écoute She Knows Too Much de Thundercat et Mac Miller.

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2: Si vous avez vu Mathilde sur la scène du festival Jean Ferrat à Entraigues en juillet, vous avez peut-être découvert quelques-uns des morceaux de son prochain album. Vous avez aussi peut-être découvert la puissance de cette autrice, interprète et compositrice et sa dénonciation flamboyante du harcèlement qu'elle subit sur les réseaux sociaux. Et oui, Mathilde ne cède pas à la pression. Et même la pression, elle la transforme en chanson. Avec le morceau « Guerrière Mélancolia » sorti en mars dernier, elle a revisité son titre « Guerrière de lumière », un titre dont chaque revisite honore les jours et les moments où rester debout, rester forte, rester fière est déjà une lutte en soi. Et je vous laisse avec Mathilde, « Guerrière Mélancolia » sur le 88.6.

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1: Panda Beer et Sonic Boom renouent avec une pop psychédélique, inventive et jubilatoire. Portée par des boucles de harpe, des steel drums et des mélodies savoureuses, le duo façonne un univers sonore lumineux où l'anxiété contemporaine se métamorphose en aventure musicale entre insouciance apparente et regard acéré sur notre temps.

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1: Peut-être utilisez-vous de l'origan dans vos pizzas et sauces tomates. Alors, n'en achetez plus, l'origan sauvage est disponible gratuitement en bas de chez nous. L'origan commun, Origanum vulgare, est une plante de la même famille que les menthes, les sauges, le thym et le romarin. Certaines personnes l'appellent marjolaine. Il s'agit de la famille des lamiacées, anciennement labiées, car ce sont des plantes dont les fleurs sont pourvues de deux lèvres, une inférieure et une supérieure. La corolle des fleurs de l'origan est rose et sa lèvre inférieure est divisée en trois lobes.

L'inflorescence donne pourtant un aspect violet, ce qui provient des bractées, c'est-à-dire les folioles qui se trouvent en dessous et qui sont violettes. Les fleurs sont regroupées en haut des tiges. Les tiges de 30 à 50 cm de haut sont rougeâtres, droites et assez rigides. Elles portent les feuilles qui sont disposées de façon opposées sur la tige. Les feuilles sont petites, ovales, entières ou légèrement dentées et velues. L'origan pousse dans des endroits rocailleux. Il n'a pas besoin de beaucoup de sol pour se développer. D'ailleurs, son nom viendrait du grec origanon, qui signifie qui se plaît sur la montagne, là justement où l'on trouve plus de rocailles que de sol. Il aime le climat chaud et ensoleillé. Plus on va vers le sud, plus il va développer ses substances aromatiques. L'origan s'emploie frais ou alors séché. Vous pouvez étaler ces jolis bouquets sur un torchon pour faire sécher votre récolte. Le parfum est présent autant dans les feuilles que dans les fleurs de l'origan. Vous pouvez tout garder. On va l'utiliser cru ou cuit en infusion, dans des sauces tomates, sur les pizzas, bien sûr, ou encore dans des gratins. L'origan est aussi bon pour la santé. Il est digestif, carminatif, c'est-à-dire qu'il chasse les gaz intestinaux, antispasmodique pour les crampes d'estomac par exemple, antibactérien, antitussif et expectorant pour les infections pulmonaires et immunostimulant. Pas mal, hein?

0: Merci d'être à l'écoute de nos programmes sur le 88.6 et le 97.2. Tout de suite, nous vous proposons de retrouver votre rendez-vous avec Radio France Internationale pour un nouveau décrochage.
1: Merci d'être à l'écoute de la Radio du Monde, 7h en temps universel, 9h à Paris. Le retour de l'actualité avec Lisa Villi. Lisa, à la une, retour de la frontière entre l'Espagne et l'Italie. Les voyageurs seront contrôlés.
2: Une annonce d'abord de Rome, suivie par Madrid. Explication de cette décision de l'Espagne dans quelques instants. En Colombie, le nouveau président Abelardo de la Espriella a investi hier. Vous entendrez une partie de son discours. Il a promis la fermeté et l'ordre face au trafic de drogue depuis la ville de Cali, dans l'ouest du pays, qui en est particulièrement victime. À Port-au-Prince, plus de 600 morts depuis mars à Cité Soleil et la plaine Cul-de-Sac. Un niveau de violence jamais atteint selon une étude du Bureau intégré des Nations Unies en Haïti. Et puis à la fin de ce journal, reportage dans un café cycliste au pied du Mont Ventoux qui accueille des femmes cyclistes inspirées forcément par les performances des coureuses du Tour de France hier qui pour la première fois de la compétition ont affronté ce sommet mythique.
1: Les voyageurs qui arrivent en Espagne depuis l'Italie seront donc contrôlés.
2: Oui, dans les ports et les aéroports, à partir de ce samedi, pour un mois, ce seront des contrôles de routine pour les ressortissants italiens. Mais il y aura des contrôles, des visas et des permis de séjour pour les personnes issues de pays tiers. C'est donc une réponse à la décision similaire imposée par le gouvernement de Giorgia Meloni après l'arrivée de plus de 70 000 migrants à Ceuta. Bonjour François Musso, en direct de Madrid.
3: Bonjour.
2: C'était donc une décision assez inattendue.
3: Oui, c'est une surprise en Italie. On ne s'attendait pas à ce que le gouvernement Sanchez réagisse d'une façon aussi ferme au fait que l'exécutif de Giorgia Meloni veuille imposer des contrôles aux personnes en provenance de l'Espagne au prétexte que 72 000 migrants marocains ont pu entrer illégalement dans l'enclave espagnole de Ceuta. Madrid avait fixé un ultimatum à Rome lui demandant de renoncer à ces contrôles, chose inédite entre deux pays de l'Union européenne. En l'absence de réponse et pour justifier sa propre mesure de rétorsion, Pedro Sanchez a utilisé un argument similaire, persistante pression migratoire irrégulière. Madrid estime que l'attitude de Rome est injuste et injustifiée, tout d'abord parce que l'immense majorité des migrants marocains ont été reconduits aux frontières. Ensuite, parce que l'enclave de Ceuta est espagnole mais n'appartient pas à l'espace Schengen. Enfin, parce que l'Italie reçoit bien plus de migrants illégaux que l'Espagne. Pour terminer, Pedro Sanchez rappelle qu'au cours des nombreuses crises migratoires chez son voisin, comme à Lampedusa en 2023, les autorités espagnoles, s'étaient montrées, elles, solidaires.
2: Merci François Musso en direct de Madrid. En Italie, les contrôles seront en place jusqu'au 15 août.
1: En Colombie, le nouveau président d'extrême droite promet de combattre sans répit le narcotrafic.
2: Abelardo de la Espriella a investi hier pendant une cérémonie assez révélatrice de son projet pour le pays dans une caserne militaire, non pas à Bogota mais dans la ville de Cali, marquée par le conflit armé qui a par ailleurs été touché par plusieurs attentats ces derniers mois. Il a donc prononcé son premier discours en tant que chef de l'État.
4: Depuis Cali, capitale d'un département qui a subi les ravages du terrorisme, du trafic de drogue et des agissements des groupes violents, j'adresse un message ferme au peuple colombien. L'heure est venue de rétablir l'ordre, l'autorité et la liberté. Je serai le président de tous les Colombiens. J'arrive avec la volonté de rassembler tous mes compatriotes.
5: De convocar a todos mis compatriotas.
2: Le nouveau président colombien Abelardo de la Espriella qui peut donc déjà compter sur le soutien de Washington qui, juste après son investiture, a annoncé une aide $1 milliard.
1: En Haïti, les violences des gangs atteignent un niveau inédit dans deux quartiers de la capitale.
2: À Cité Soleil et dans la plaine du Cul-de-Sac, plus de 600 personnes ont été tuées depuis mars, selon une enquête publiée en fin de semaine par le BINU, le Bureau intégré des Nations Unies en Haïti, qui déplore donc un niveau de violence jamais vu dans ces quartiers depuis 2 ans et la création de la grande coalition de gangs appelée Vivre Ensemble, Justine Fontaine.
6: La violence des gangs n'a jamais cessé dans la capitale ni dans des régions rurales comme l'Artibonite. Mais les habitants du gigantesque bidonville de Cité-Soleil et de la plaine du cul-de-sac payent un très lourd tribut depuis mars. 613 morts, des centaines de blessés et 18 000 déplacés à cause d'un regain de tension entre différents groupes armés qui faisaient partie de la même coalition. Arnaud Royer dirige le département des droits de l'homme du BINU.
7: Les opérations de sécurité ont poussé certains membres de cette coalition à venir se relocaliser dans cette zone et créer ce qu'on appelle des checkpoints pour les extorsions des camions qui circulent toujours dans la zone, parce que c'est la zone industrielle, c'est là aussi la zone portuaire. Donc l'objectif de ces nouveaux gangs était de reprendre en fait les mécanismes d'extorsion qui existent. Et bien sûr, les gangs en place ont réagi et qui a créé cette violence intense.
6: Un quart des habitants tués ou blessés ne faisaient pas partie des gangs. Des victimes collatérales donc, mais aussi des personnes exécutées par les groupes armés qui les ont accusés d'avoir donné des informations à la police ou à un gang rival. Et puis, une partie des victimes ont été tuées également lors d'opérations des forces de sécurité ou lynchées par des habitants. Enfin, au moins 176 cas de viol, y compris sur mineurs, ont également été recensés. Un chiffre sous-estimé d'après l'ONU elle-même, car beaucoup ne peuvent pas ou n'osent pas signaler ce qu'elles ont vécu.
2: Justine Fontaine.
1: Les Haïtiens récemment privés de leur statut de protection temporaire aux États-Unis et qui risquent maintenant de se faire arrêter par la police de l'immigration.
2: L'AIS qui doit atteindre les objectifs fixés par Donald Trump. Pour cela, elle s'est déployée dans les aéroports, une politique qui inquiète certaines compagnies aériennes, Loubna Anaki.
8: Un passager arrêté à l'enregistrement, une autre interceptée dans la salle d'embarquement. Des employés de compagnies aériennes obligés de cacher leurs écrans pour que les agents de l'ICE ne puissent pas regarder la liste des passagers. Partout dans les aéroports américains, les incidents de ce genre se multiplient. Le mois dernier, la police de l'immigration a arrêté jusqu'à 30 personnes par jour. Des passagers dont le visa a expiré ou qui sont en attente de papiers comme une carte verte ou un statut de réfugié. Des personnes qui normalement n'étaient pas inquiétées par l'ICE. Mais face à un Donald Trump qui réclame 2000 arrestations par jour, les agents fédéraux élargissent leur cible. Face à cette situation, les compagnies aériennes s'inquiètent. Certaines se sont déjà retrouvées dans la position de devoir refuser l'accès à leurs avions à des agents qui souhaitaient interpeller quelqu'un à bord sans mandat signé par un juge. Ces compagnies ont expliqué qu'elles comptaient bien respecter la loi, mais qu'elles n'avaient aucun programme de collaboration avec l'ICE et que leur priorité restait la sécurité de leurs passagers. Loubna Anaki, New York, RFI.
2: Elle sera certainement la plus grande source d'émissions de gaz à effet de serre aux États-Unis. Amazon a confirmé hier être en train de construire une immense centrale à gaz pour alimenter en électricité d'immenses centres de données. Elle produira plus que n'importe quelle autre infrastructure dont le pays est autorisé à émettre plus de 30 millions de tonnes de gaz à effet de serre chaque année.
1: La nourriture n'a jamais coûté aussi cher dans le monde que ces trois dernières années.
2: Selon la FAO, l'Organisation des Nations Unies pour l'Alimentation et l'agriculture, les prix alimentaires ont augmenté d'1% en juillet par rapport à l'an dernier. En cause, la baisse des récoltes engendrée par les fortes chaleurs, la hausse des prix de l'énergie et le contexte géopolitique tendu. Détails et explications, Antoine Camara.
9: Le sucre, les céréales et les huiles végétales sont les produits alimentaires qui ont le plus contribué à cette hausse. Le prix du sucre a bondi le mois dernier de plus 5,6% en raison des inquiétudes générées par les effets des canicules et sécheresses sur la production. Il en est de même pour la production asiatique avec le phénomène El Niño. Même tendance pour les céréales, le cours du blé a bondi de plus 5,8%. Les mauvaises conditions climatiques pèsent sur le rendement des récoltes et à cela s'ajoutent les perturbations des exportations en provenance de la mer Noire. Les exportations agricoles ukrainienne pourrait ainsi chuter de près de moitié cette saison en raison des frappes russes sur les ports du pays. Et les prix des huiles végétales affichaient aussi une augmentation de plus 2% par rapport au mois précédent, ce qui représente leur plus haut niveau depuis 4 ans. Cette hausse est avant tout imputable à l'augmentation des cours des huiles de palme et de soja qui ont continué à grimper en raison d'une forte demande du secteur de l'agrogazole.
2: Antoine Camara.
1: À Madagascar, c'est l'hiver austral, période pendant laquelle les familles célèbrent les défunts.
2: Oui, c'est la saison du Famadiane, le retournement des morts, une cérémonie traditionnelle qui consiste à exhumer leurs corps pour les honorer. Elle rassemble souvent plusieurs centaines de personnes et va souvent de pair avec des t-shirts conçus spécialement pour l'occasion avec un portrait de l'ancêtre, son nom, des mots personnels aussi. Guilhem Fabrice s'est rendu dans un atelier de confection à Antananarivo où l'activité forcément bat son plein à cette période de l'année.
9: Machine à coudre, paire de ciseaux et imprimante pour textile résonnent dans cet atelier de confection du quartier d'Andavamonde. 30 familles ont déjà passé commande pour célébrer leur défunt depuis le mois de juillet, explique la patronne Nambinsou Fanantenan.
10: Pour le Famadian, les clients préfèrent les t-shirts en coton ou les polos avec une photo imprimée en souvenir de la personne. Parfois, ils veulent aussi mettre des symboles comme des mains jointes ou des messages qui ne font pas forcément référence à la religion. Cela peut dépendre aussi du tube du moment ou de la situation à Madagascar. L'an dernier, il y avait un message très en vogue tiré d'un titre de l'artiste Raoult qui disait « Je suis à la fois heureux et triste ».
9: Le prix moyen d'un t-shirt s'élève à 10 000 ariars, soit environ 2 euros. Jusqu'au mois d'octobre, des malgaches issus de toutes les classes sociales en achètent, selon elle.
10: Certains veulent quelques exemplaires seulement pour les membres de la famille rapprochée. D'autres souhaitent en offrir à tous les invités. Notre commande record, c'est 500 t-shirts.
9: Vouirana, gérante d'une épicerie, en portera bientôt un pour rendre hommage à un ancêtre.
11: Le t-shirt sera marron avec l'abréviation RKT car il s'appelait Rakutu. On va aussi inscrire la phrase « Une lignée bénie » et les enfants auront des t-shirts spécialement à leur taille.
9: Une fois le Famadian passé, elle continuera de porter ce précieux vêtement au quotidien. Guillaume Fabrion, Tananari, RFI.
1: À bientôt, l'arrivée pour les coureuses du Tour de France.
2: Dernier week-end de course avec la plus longue étape ce samedi. 172 km entre Sisteron et Nice dans le sud de la France. C'est la Polonaise Kasia Niewiadoma qui est en tête au classement général après sa victoire hier au Mont Ventoux. Col mythique gravi pour la première fois de l'histoire de la compétition chez les femmes. De quoi donc attirer les cyclistes amatrices au pied du Ventoux. Anne Dufort-Cornillet a rencontré la créatrice d'un refuge pour cyclistes qui accueille en majorité des femmes.
12: Au Pista Café, l'ambiance est à la convivialité. En cuisine, Vicky Carbonneau s'active. Il y a 5 ans, cette Québécoise a quitté le milieu de la mode pour créer un lieu où les femmes, amatrices de cyclisme, se sentent chez elles. À l'extérieur, elles se ravitaillent. À l'intérieur, elles échangent, s'équipent et partagent leur passion du vélo avec Vicky.
13: C'est une chance inouïe de rencontrer ces femmes. Il n'y en a pas assez. On sait qu'elles sont présentes et roulent, mais on ne les voit pas dans les médias. On ne les voit pas suffisamment aussi sur les courses ou dans la compétition et tout ça.
12: Pendant le Tour de France masculin et féminin, elles suivent ensemble les étapes.
14: Pour le classement général, 8e ce matin.
12: Juliette est l'une des habituées. Elle est même devenue le visage du livre En danseuse, écrit par Vicky.
15: C'est un lieu chaleureux, c'est un lieu d'accueil qui rassemble. De l'incarner, ça rend encore le lieu davantage vivant.
12: À Pista, tous les niveaux se mélangent. À l'image de la mauricienne Kim Lecourt-Pinard, passée prendre son café quelques semaines avant l'étape du Ventoux.
16: Ouais, c'était vraiment bien. J'ai eu une tasse gratuite avec eux, donc c'est vraiment cool. C'est bien de voir des gens qui s'intéressent beaucoup et qui vraiment veulent développer le cyclisme féminin et je me relie beaucoup à ça.
12: Une reconnaissance supplémentaire pour ce lieu devenu incontournable au pied du géant de Provence. Anne Dufort-Cornillet, Mont Ventoux, RFI.
2: Et vous pouvez découvrir ce refuge en vidéo sur les réseaux sociaux de RFI. 7e et dernière étape ce samedi, donc entre Nice et Sisteron. Le peloton partira à 9h40, temps universel.
1: Mais ça risque de batailler sec. Les favorites se tiennent dans un mouchoir de poche. Merci beaucoup, Lisa Villy. On vous dit à demain. Il est 9h13 ici à Paris. C'est l'heure de retrouver Catherine Potet pour la revue de presse internationale. Catherine, à la une, la santé, parent pauvre des politiques publiques.
17: C'est un témoignage qui a fait hier les gros titres des journaux télé en France, celui d'une dame de 85 ans, hospitalisée 6 jours sur un brancard aux urgences d'Orléans et qui dénonce un enfer, explique Libération. Elle s'appelle Nino Anne Dupieux, retraitée, ex-adjointe au maire d'Orléans, dans le centre de la France. Elle a été hospitalisée le 18 juillet dernier pour une hémorragie et elle a donc passé 6 jours sur un brancard. Elle raconte « Voici un hôpital sans chambre pour moi, sans lit, sans possibilité d'anesthésie pour des examens douloureux et d'ailleurs, ajoute-t-elle, sans possibilité d'anesthésie dans son service des urgences où atterrissent des traumatisés de toutes sortes. » Nino Anne Dupieux apprendra par la suite que des chambres étaient disponibles mais fermées à cause d'un manque de personnel, précise Libération. Elle remercie toutefois tout le personnel soignant. Ils ont, dit-elle, agi comme des anges lors de son séjour infernal. Finalement, la vieille dame a mis fin à son hospitalisation contre l'avis défavorable des médecins après avoir signé une décharge pour retourner à son domicile. Le syndicat CGT parle de situation catastrophique dans tous les services de l'établissement. Pour sa défense, la direction de l'hôpital annonce la réouverture de 42 lits entre septembre et novembre prochain.
1: Au Québec, à présent, c'est une mesure d'économie contestée que rapporte le journal Le Devoir.
17: Il s'agit de la disparition des téléviseurs dans les chambres de certains hôpitaux où la connexion Wi-Fi remplace désormais la télé. Une décision que dénoncent les comités d'usagers, explique Le Devoir. Selon eux, cette situation pénalise surtout les aînés et les personnes vulnérables qui ne possèdent ni téléphone intelligent ni tablette. Pierre Hurtault, le président.
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2: Bonjour à toutes et à tous et bienvenue à vous qui nous rejoignez dans Micronet sur InfoRC. Aujourd'hui, on va parler d'un outil qui pourrait bien changer la façon dont on fait nos présentations. Pour nous expliquer ça, notre chroniqueur est avec nous. Salut Gilles.
3: Salut Chris, salut à tout le monde. Alors aujourd'hui, je vous parle de Bento. C'est un petit projet open source tout nouveau, mais qui fait déjà beaucoup parler de lui.
2: Alors Bento, c'est quoi exactement? Parce que dit comme ça, on dirait un truc à manger.
3: Oui, le nom fait penser à la boîte à repas qui est d'origine japonaise.
2: Et bientôt, on ne citera pas le nom.
3: Voilà, mais c'est une présentation PowerPoint, mais sans PowerPoint. En fait, tout tient dans un fichier HTML, le format de page web. Tu le télécharges, tu l'ouvres dans ton navigateur et tu peux créer tes diapositives directement dedans.
2: Donc pas de logiciel à installer, pas de compte à créer non plus?
3: Et non, rien du tout. Tu double-cliques, ça s'ouvre et tu travailles. Et le plus étonnant, quand tu modifies ta présentation, le fichier se met à jour tout seul. Il se réécrit, comme si le fichier était vivant en fait.
2: Et si je t'envoie ce fichier par mail, tu peux l'ouvrir et le modifier toi aussi?
3: Oui, exactement. N'importe qui peut l'ouvrir avec un navigateur, même sur smartphone. C'est vraiment pensé pour être simple et universel.
2: Mais alors, au niveau du rendu, est-ce que ça fait des choses un peu pro? Parce que les présentations, parfois, on a besoin de graphiques, d'animations.
3: Oui, alors justement, Bento est léger, mais pas limité.
2: Ok, alors je viens de croire, donc qu'est-ce qu'il propose?
3: Alors, il y a pas mal de choses, en fait. Il y a des animations entre les diapositives, un peu comme PowerPoint ou Keynote, des graphiques interactifs, un mode présentateur, des modèles de slides, et même l'export en PDF.
2: Ouais, finalement, ce n'est pas juste un gadget.
3: Non, c'est quand même un vrai outil. Il y a une fonction qui surprend tout le monde, la collaboration en direct, comme Google Slide, mais sans le cloud.
2: Sans cloud, mais comment on collabore alors?
3: Les clés de sécurité sont dans le fichier lui-même. Si tu as le fichier, en fait, tu fais partie du groupe. Et le petit serveur qui sert de relais ne voit rien, tout est chiffré, c'est très sécurisé. Et tu peux même travailler complètement hors ligne si tu veux.
2: Et pour l'origine de Bento, tu m'avais parlé d'un lien avec l'IA.
3: Oui, alors les développeurs utilisaient des IA pour générer des présentations en code. Mais le problème, c'était que dès qu'ils voulaient changer, par exemple, un titre, une couleur, ils devaient retourner dans le code. Et ça, c'est pas très intéressant et on perd du temps. Bento règle le problème. L'IA peut générer un fichier Bento. Et ensuite, un humain peut le modifier facilement sans toucher au code.
2: Donc, c'est un outil qui parle aussi bien aux techniciens qu'aux gens « normaux », entre guillemets, comme les auditeurs et moi-même.
3: Voilà, exactement. C'est fait pour tout le monde.
2: Ok. Alors, c'est une usine à gaz. Il y a des limites quand même, non?
3: Alors, il y en a quand même deux petites. Si tu mets des images énormes, le fichier, forcément, il grossit vite. Et puis, il n'y a pas d'export vers PowerPoint classique.
2: Et pour une radio associative comme nous, ou pour un étudiant, est-ce que ça peut servir?
3: Carrément, pour présenter un projet, tu fais une présentation nickel, tu l'envoies par mail, et en fait, tu es sûr que tout le monde pourra l'ouvrir, pas besoin de licence et pas besoin de logiciel.
2: Ok, bon, ça donne envie d'essayer. Merci pour cette découverte, Gilles. Tu nous rappelles le nom de cette pépite?
3: Alors, elle s'appelle Bento, un peu comme la boîte à repas japonaise, tout est dedans, bien compartimenté, sauf que là, c'est votre présentation qui devient digeste.
2: Oui, je vois. Et comment fait-on pour utiliser Bento?
3: Alors, c'est simple, il faut télécharger. Donc, on a un fichier bento.html, on va sur le site GitHub, github.com, et on tape slash nyblnt et slash bento, bento.
2: Bon, on tape Bento dans le moteur de recherche.
3: On devrait le trouver aussi, mais là, c'est l'adresse directe. Voilà, c'est plus simple, mais vous allez le trouver quand même.
2: Et ça fonctionne sur tous les navigateurs?
3: Oui, ouais. En fait, tous les navigateurs modernes, quand même, que vous soyez sur PC, Mac ou smartphone, c'est-à-dire que vous ayez Chrome, Firefox, Edge, Safari, Opera, il n'y a rien à installer, rien à configurer, ça marche.
2: Trop bien. Merci Gilles pour cette découverte. On te retrouve la semaine prochaine pour un nouveau numéro de Micronet sur InfoRC.
3: Bye bye.
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1: Direction Mirabel pour ce bon plan. Une soirée sous les étoiles est prévue ce samedi 8 août. L'association Mirabel Anime organise une soirée sous les étoiles à partir de 18h. Des ateliers seront proposés pour petits et grands, un concours de dessin avec des lots à remporter et des observations au télescope avec une lecture du ciel et des constellations sont prévues, ainsi que des jeux, contes et bibliothèques à ciel ouvert, accompagnés de quiz pour tous les âges. Un pique-nique au tarif de 5 euros est proposé également sur place et comprend un hot dog, des chips, une compote et une boisson. Cette soirée promet de passer un beau moment en famille, juste au-dessus de la tour de Mirabel. Chacun peut amener son plaid, son coussin, sa couverture, afin de s'installer confortablement et de profiter d'un moment, les yeux au ciel. Donc c'est à Mirabel ce samedi 8 août à partir de 18h.
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1: Buvette, Room Without a View.

Sur le bord de l'autoroute, les néons diffusent une lumière froide. La pelouse est vide, on voit une aire sur le bord, une station-service, il est minuit 40. La voiture égarée devant la boutique de la station fluorescente. Poubelle, canne de plastique, il fait froid. L'odeur de l'essence. Le bruit de l'autoroute, la nuit est toujours le même. Le passage des carlingues et personne autour pour languir le silence de l'aire de repos. 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
2: Promotion Santé Auvergne-Rhône-Alpes Délégation Ardèche organise une formation de 2 jours sur le thème « Les violences éducatives ordinaires, les comprendre pour les prévenir ». Ça sera les 28 et 29 septembre prochains. Qu'est-ce qu'une violence éducative ordinaire? Pourquoi et comment la prévenir? Comment agir lorsqu'on y est confronté? Cette formation a pour objectif d'outiller les professionnels pour mieux accompagner les enfants, les parents et les collègues sur ce sujet. Une formation à destination en priorité donc de tout professionnel ou bénévole du champ social, sanitaire, médico-social ou éducatif, que ce soit à l'éducation nationale, l'éducation populaire ou à l'environnement par exemple. Une personne susceptible de mettre en place des projets ou des actions collectives de promotion de la santé. À l'issue de la formation, les participants et participantes seront en capacité d'identifier et de comprendre ce que sont les violences éducatives ordinaires, d'identifier leur impact, d'identifier aussi des leviers pour les prévenir, d'identifier des actions à mettre en place et des outils d'animation pour aborder ce sujet des violences éducatives ordinaires. La formation, je le rappelle, aura lieu les 28 et 29 septembre prochains. Vous trouverez sur le site de Promotion Santé un lien pour vous inscrire et le descriptif plus précis de la formation. Rendez-vous donc sur le site www.promotion-santé-ara.org/formation. Vous pouvez aussi écrire à l'adresse suivante contact07@promotion-santé-ara.org.

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10: Dans la rue. Lundi, dans la rue, j'ai vu une sorcière qui vendait des pommes et personne ne m'a cru. Mardi, dans la rue, j'ai vu un fantôme qui prenait l'air sur son balcon. Personne ne m'a cru. Mercredi, dans la rue, j'ai vu un garçon qui se balançait en haut d'une maison. Personne ne m'a cru. Jeudi, dans la rue, j'ai vu un monstre haut dans l'ongle qui dévorait un fauteuil. Personne ne m'a cru. Vendredi, dans la rue, j'ai vu un ver de terre qui grimpait sur un mur. Personne ne m'a cru. Samedi, dans la rue, j'ai vu un espion couvert de boue et qui sortait d'un égout. Personne ne m'a cru. Dimanche, sur la place, j'ai vu 5 Père Noël qui jouaient au basket. Tout le monde m'a cru. N'importe quoi.
11: C'était Dans la rue de Anne-Claire Levesque, lu par Yuri, CP.
12: Le buveur d'encre. Une série d'Éric son voisin. Illustré par Martin Match. Tandis qu'Odillon aide son père à la librairie, il aperçoit un drôle de client à l'air complètement ahuri, qui se livre à un étrange manège. On dirait qu'il flotte à 10 cm du sol comme un fantôme. Soudain, le client inconnu s'empare d'un livre et commence à le boire avec une paille. Lorsqu'il quitte la librairie, Odillon décide de le suivre.
13: Chapitre 3. La poursuite. Je n'ai pas eu le temps d'avoir peur. Mon excitation était bien trop grande. Il fallait agir tout de suite. J'étais sûre que le drôle de client ne reviendrait plus jamais dans la boutique. Il m'avait entendu et savait que quelqu'un l'avait surpris au milieu de sa dégustation. J'avais le choix entre tout raconter à papa et mener seule ma petite enquête. De toute façon, papa n'allait jamais me croire. Connaissant mon allergie à la lecture, il était même capable de m'avoir accusé d'avoir gommé les lettres une à une. Alors je me suis élancée sur les traces de l'étrange lecteur. « Où vas-tu ?» m'a demandé papa.
12: Je sors. Dans la rue, le soleil m'a assommée. À moitié. J'ai eu peur de m'être décidée trop tard.
13: le buveur d'encre avait disparu. J'ai choisi au hasard un côté du boulevard et je me suis mis à courir. Slalomant entre les passants, j'ai bien parcouru 300 mètres sans rien voir. Non, non et non ! Je ne voulais pas renoncer. Pour une fois qu'il se passait quelque chose de pas commun dans ma vie.
5: Je me suis accroché et j'ai fini par apercevoir mon bonhomme. Je l'ai reconnu à son allure particulière. Il avançait vite, sans bouger les jambes. Tout le monde s'écartait avec crainte sur son passage. Derrière un arbre, j'ai repris ma respiration et je lui ai emboîté le pas. C'est ainsi que je me suis retrouvée devant la grille du cimetière.
13: Chapitre 4. Dans le cimetière. J'ai frissonné malgré moi. Un cimetière, ce n'est pas un endroit pour les enfants. Continuer pouvait se relever dangereux. Mais j'ai continué. Je suis un homme d'action, pas une mauviette. Mon suspect avait pris de l'avance dans l'allée principale. J'ai accéléré l'allure pour combler la distance qui nous séparait. Soudain, il a bifurqué dans une petite allée qui partait en diagonale. Le temps d'arriver à l'embranchement, il n'y avait plus personne. Un gros mot m'a échappé. Quel nul ! Comme je ne voulais pas avoir parcouru tout ce chemin pour rien, j'ai serré les dents et je me suis engagée entre les pierres tombales. Partout, des noms et des dates étaient gravés dans la pierre. Je ne connaissais pas tous ces gens qui me reposaient sous terre, mais ça me gênait de leur marcher dessus. J'étais si pressée que je ne dis bonjour à personne. Les morts ont dû me trouver bien mal élevée.
12: L'un d'eux avait bu le livre. Où se cachait-il ? Il n'était pas donné à tout le monde de rencontrer un vampire et il était encore plus rare d'en découvrir un qui suçait l'encre. Les petits bouquins. Quel gens j'avais et quelle trouille ! Là, un étrange monument se dressait au milieu de l'allée. Il représentait une bouteille d'encre. Incroyable ! Mes genoux se sont entrecochés. Dehors, il faisait jour, mais dans ma tête, c'était le noir complet. Comme un automate, j'ai poussé la grille de ce caveau. Bizarre, elle n'était pas fermée à clé. Un escalier s'enfonçait dans la profondeur de la terre. J'ai descendu les marches au ralenti. Du plafond tombaient des toiles d'araignée qui se collaient dans mes cheveux. En bas se trouvait une petite salle ronde dont les parois étaient tapissées de livres. Des milliers de volumes se serraient les uns contre les autres, comme des petits soldats. Au garde à vous, étrange bibliothèque, la garde manger du monstre.
5: Quelques bougies éclairaient un cercueil en forme de stylo plume, posé sur des tréteaux à l'intérieur. Et bien mon suspect ronflait, une couverture masquait son corps. Seule sa tête était visible, reposant sur un gros oreiller de satin. Sur sa peau de papier massé, des petites lettres semblaient incrustées comme des taches de rousseur. Je me suis approchée pour mieux voir. Brusquement, il s'est redressé et ses yeux se sont posés sur moi, fixes et injectés d'encre noire. Mon sang s'est mis à bouillir. Je me suis senti tout à coup comme un enfant à la coque. Les vampires aiment-ils les mouillettes ?
13: Chapitre 5. Vampire ? J'étais cloué sur place par la peur. Impossible de m'enfuir. Mes cordes vocales étaient toutes molles. Impossible de crier. Qu'est-ce qui t'amène, petit ? Il avait une voix douce et sifflante. Vite, trouvez une réponse intelligente. Je viens voir ma grand-mère. J'ai dû me tromper de porte. Ta grand-mère habite dans ce cimetière ? Non, je me suis aussi trompée de cimetière. Il a grogné. J'ai sursauté. Sa langue pointue et menaçante, semblable à un morceau de papier buvard, s'agitait entre ses lèvres. Tu m'as suivi, petit. Pourquoi ? À quoi bon mentir ? Il semblait lire dans mes pensées. Vous avez bu un livre, je vous l'ai vu. Voilà donc la raison de ta présence ici. Je suis bien imprudent. Sais-tu qui je suis ?
12: Un vampire ? En effet, tu as de la chance que je sois devenu allergique au sang après en avoir bu pendant 5 siècles. Sinon, je n'ai pas essayé d'imaginer ce qu'il voulait dire par là. Pourquoi vous avalez de l'encre, monsieur ? À cause d'une crise de foie qui dure depuis 72 ans. C'est le seul aliment qui passe et puis c'est nourrissant. Ah, mais pourquoi ne pas acheter tout simplement des bouteilles d'encre ? En installant un réfrigérateur dans cette crypte, vous pourriez rester bien tranquille chez vous. Non, petit, l'encre liquide est fade, c'est comme un régime sans sel. Par contre, l'encre qui a vieilli sur le papier possède une saveur incomparable, un vrai régal. J'ai fait la grimace. Un régal ? Tu parles.
9: Tu ne me crois pas ? Si, j'ai commencé à reculer. Non, tu ne me crois pas. Qu'à cela ne tienne, je vais te donner le goût de l'encre. Demain, tu comprendras. Il a jailli comme un diable de son cercueil. À la place des dents, il avait des plumes sergent major. Son sourire était aveuglant et si proche. Un voile noir s'est posé sur moi, tout doucement, comme du coton.
12: Délicieux. Les vampires n'existent pas. Pour être bien sûr que j'avais rêvé, j'ai feuilleté quelques livres. Tout allait bien. Ils étaient bourrés de textes. Je suis retournée somnolée dans ma cachette. Une faiblesse étrange rendait mon corps lourd. Viens, ouvre-nous. C'était bien la première fois qu'un livre me faisait envie. Viens, feuillette-nous. Dans ma poche, il y avait une paille. Quelle chance ! Délicieux !
13: Mais le plus étonnant était que la saveur qui inondait ma langue variait suivant les mots et les passages du texte. Ce n'était pas de l'encre elle-même que j'absorbais, mais de l'aventure à l'état pur. Sur une mer déchaînée, 2 navires s'affrontaient à l'abordage. Les pirates, un sabre entre les mâchoires, souriaient férocement. Je ne lisais pas ce qui arrivait, je le vivais. J'étais le capitaine des corsaires du roi et je défendais chèrement ma peau.
9: J'avais bel et bien été mordu, mais pas par un chien. Quand je m'étais évanoui dans la crypte, le vampire avait gravé son nom sur mon bras avec les plumes qui lui servaient de dents. Draculivre. Désormais, je lui appartenais. J'étais devenu un buveur d'encre. Alors, pour la première fois de ma vie, je me suis réjoui d'avoir un papa libraire.
3: Cette histoire a été lue par Lio,
4: Céliane
13: et Manon.
4: C1, CE2.
3: De l'école de Dompnac.
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2: Solidarité et entraide au programme des terminales SAPAT du lycée agricole Olivier de Serres. Avec le collectif Bolnodac, les élèves ont rencontré celles et ceux qui font vivre une recyclerie engagée, le trimaran à Priva. Ils ont ensuite exploré le processus créatif de l'écriture de portraits. Place maintenant à l'un d'entre eux.
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6: Marina a 47 ans. Elle me fait penser à une ancienne camarade de classe, car cette ancienne camarade de classe s'appelle aussi Marina, et elle est aussi ukrainienne. Marina nous raconte qu'elle a quitté son pays en guerre pour venir s'installer en Ardèche, à Priva. Elle était comptable en Ukraine, elle a fait une formation de 4 mois pour apprendre la langue française, elle a 2 enfants qui sont au lycée Astier. Ici, elle s'occupe de trier les textiles, déposer dans des caddies les vêtements récupérables ou jeter dans des sacs les vêtements irrécupérables. Elle fait aussi la vaisselle, donc elle nettoie les objets qui viennent d'arriver et s'occupe de la boutique où il s'agit de mettre en place les objets et vêtements à vendre. Le rêve de Marina, c'est d'avoir la paix. Que la guerre se finisse et qu'elle puisse retourner dans son pays. Ici, elle passe la plupart de son temps sur son canapé à regarder des séries. Marina est une femme très souriante, mais aussi réservée. Pourtant, elle a répondu à toutes nos questions, et ce, dans la joie et dans la bonne humeur.
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1: Aujourd'hui, on va parler du jeu Décal, des cartes avec des chiffres et des couleurs. Ça ressemble un peu à Sky Joe comme ça, mais un petit peu différent. Bonjour Olivier.
2: Bonjour. Donc Décal, c'est un jeu de Claude Clément, illustré par Joé, sorti chez Gigamic. Donc Gigamic, c'est un éditeur, c'est eux qui font les 6 qui prend, les saboteurs, toute cette gamme de petites boîtes de jeux métal. Avec des petits jeux de voyage et des jeux de cartes assez malins. Décal. Alors effectivement, quand on le présente, les gens pensent tout de suite à Sky Joe, parce qu'on va avoir devant soi 16 cartes face cachée, avec des cartes de couleurs différentes et des chiffres. Donc en termes de mise en place, ça ressemble un petit peu effectivement à Sky Joe. C'est un jeu qui va se jouer en simultané, donc c'est assez dynamique. Mais vous allez voir qu'on est sur quelque chose d'un peu plus casse-tête, on va dire, que Sky Joe. Tous les joueurs ensemble vont choisir n'importe laquelle de leurs cartes qui est face cachée devant eux et la révéler au centre de la table. Si on est 3 joueurs, du coup, on va se retrouver avec 3 cartes au centre de la table. Par exemple là, un 1, un 10, un 8. Et en commençant par l'ordre du tour, donc il va y avoir un premier joueur et ça va changer à chaque tour, ce premier joueur va venir choisir une des cartes, donc là je vais prendre le 1, vous comprendrez par la suite pourquoi, et il va falloir que je décale mon 1 de façon à combler le trou que j'ai créé. C'est-à-dire que là par exemple j'ai un trou dans mon... j'avais 16 cartes devant moi, j'en enlevais une, donc j'ai un creux. Il faut que je le comble en décalant une ligne ou une colonne par le haut, le bas, la droite ou la gauche.
1: Donc ça on peut choisir...
2: Je choisis si je décale par le haut, si je décale par la gauche, etc. Donc au début, c'est pareil, ça n'a pas grande importance. Mais par la suite, hop, donc tout le monde fait ça. Deuxième manche, tout le monde rechoisit une carte. Hop, hop, hop. Et du coup, ça change le premier joueur. Et si, par exemple, j'arrive à récupérer un autre 1, je vais le décaler. Parce qu'en fait, ce qui m'intéresse, c'est que quand on aura retourné l'intégralité de nos 16 cartes, tous les chiffres identiques côte à côte vont s'annuler. Et moi, ce que je veux, c'est avoir le moins de points possible.
1: Dans Décal, agencez au mieux votre grille de cartes afin d'obtenir le moins de points possible. À chaque tour, jouez une carte, puis reformez un carré, parfait, en poussant une ligne ou une colonne. En fin de partie, les cartes adjacentes de même valeur s'annulent, ce qui permet de marquer moins de points.
2: Elodie là qui dit que c'est le mariage entre un Sky Joe et Labyrinthe, le jeu où on faisait coulisser les cartes. Il y a effectivement ce côté où à chaque fois, clac, on va coulisser notre paquet, nos lignes et nos colonnes, de manière à essayer d'avoir les chiffres de valeur identique côte à côte. Et ça change, enfin, jusqu'à la dernière carte, du coup, ça peut se décaler, etc. Donc il faut vraiment faire attention à ça. Et il y a autant Sky Joe, c'est le petit jeu qui est vraiment passe-partout, qu'on peut jouer avec tout le monde et on peut discuter de la pluie, du beau temps, de ce qu'on va faire le lendemain, parce que c'est très fluide et puis c'est pas un jeu de grosse réflexion. Autant là, déjà, il faut être un peu plus concentré.
1: Il faut arriver vraiment à anticiper le mouvement.
2: Exactement, il va falloir anticiper de « Ok, je fais un trou ici, donc ça veut dire que je vais pouvoir décaler celle-ci vers le bas ou celle-ci vers la gauche, etc. » Donc c'est assez malin comme sensation. Ça se joue en manche, donc comme dans plein de jeux, un peu comme le 6 qui prend ou le Sky Joe, c'est-à-dire qu'à la fin d'une manche, on compte les points, on remélange, on redistribue, on refait une manche, et puis dès qu'un joueur arrive à 100 points, on arrête la partie. Le but étant d'avoir le moins de points possible.
1: Et ça dure combien une manche?
2: C'est vrai, 5 minutes. Parce qu'en fait, on joue en simultané. Donc en fait, c'est très rapide, puisqu'on retourne une carte, chacun son tour, on en pêche une, et en même temps, on décale notre jeu. Donc en fait, on n'est pas sur, il n'y a pas de temps mort à ce jeu, on est toujours en train de faire quelque chose. Et du coup, les manches, ouais, c'est 5-6 minutes, et puis on enchaîne les manches comme ça, jusqu'à ce qu'un joueur arrive à la fin de la partie, quoi. Donc c'est un jeu qui joue de 2 à 6 joueurs à partir de 7 ans, et ouais, c'est vraiment dans cette gamme-là des Sky Joe, des 6 qui prend, etc. Et très très chouette à découvrir.
1: Et pourquoi tu le conseillerais celui-là?
2: Et ben justement parce que c'est pas souvent d'avoir des jeux dans cette gamme-là qui ont un petit coup de neuf dans leur mécanique. Parce qu'on va dire que des jeux de pli ou des jeux à la DK.

0: Skyjo, etc. Il y en a vraiment beaucoup. Et là, celui-ci, il y a vraiment un petit côté en plus, quoi. Il est à la fois très accessible et à la fois, si on a envie de se casser la tête, on va pouvoir retrouver et se casser la tête, quoi.
1: Un jeu d'ambiance addictif et très facile à prendre en main. 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

0: Et maintenant, direction la librairie du Tiers-Temps pour notre chronique hebdomadaire. Pour ça, je suis avec Nina. Bonjour Nina.
1: Salut Colline. C'est un peu un ovni, voilà.
2: Un petit peu intriguant.
3: Alors c'est un roman que j'ai adoré.
4: De savoir que je vais en parler, ça me donne le sourire aux lèvres.
5: Les coups de cœur de la librairie du Tiers-Temps.
3: J'ai choisi ce livre parce que je l'ai trouvé particulièrement beau.
2: Cet humour assez truculent, assez
4: pincant. Et derrière, il y a un petit résumé qui dit... Et donc, il ne me manque que la parole.
3: Celle de l'écume, donc en bord de
6: j'ai
3: mer.
6: J'ai tout vu en même soir. Wow.
0: Alors aujourd'hui, notre coup de cœur ne se porte pas sur un livre, mais sur une gazette. La gazette de la librairie du Tiers-Temps. L'art de lire. C'est une gazette qu'on peut retrouver à la librairie.
4: Bien sûr, nous sommes au 14e numéro.
0: Donc chaque mois, chaque trimestre, chaque année, vous éditez une gazette ?
4: C'est assez irrégulier, ça dépend un petit peu de nos coups de cœur, de nos envies. Et là, on vous a fait un numéro, on vous a concocté un numéro spécial été.
0: L'été, c'est propice à la gazette. C'est une gazette qui est complètement gratuite. Et dans cette gazette, vous retrouverez plein de conseils lecture. Vous retrouverez quoi d'autre ?
4: Bien sûr, notre incontournable astro-livre. Astro et littérature, un guide très sérieux qui met en relation vos planètes et vos lectures. Pour vous donner un petit aperçu, on tire au sort un signe ? Alors, on commence par Bélier. Selon le site laposte.net, un Bélier a une volonté inébranlable et un besoin perpétuel de relever de nouveaux défis. Lisez La Voix. La Voix de Gabriel Talent, publié chez Gallmeister. C'est un roman adulte.
0: Ça, c'est une recommandation de Anne, parce que c'est elle qui l'avait fait déjà en chronique sur la radio Info RC. Et ensuite, qu'est-ce qui se passe pour les taureaux ?
4: Les taureaux. À l'instar des personnages de cet album, et afin de modérer votre tempérament colérique, posez-vous, écoutez le point de vue de chacun. Vous avez tout à y gagner. Santé, mollo sur le café. Et c'est le très bel album L'histoire de la cafetière de Anne Herbot.
0: L'histoire de la cafetière de Anne Herbot que vous pouvez retrouver à la librairie du Tiers-Temps.
4: Verseau, six auteuristes tous aussi déterminés et visionnaires que les six auteuristes à qui elle dédie une nouvelle empreinte d'admiration et de fierté. Lisez le livre pour ados et pas que Fierté Queer, qui est un livre collectif. Les poissons, ah ouais, on finit par le meilleur signe, et qui est une petite annonce aussi à tout le monde. Pour l'achat de deux poissons fesses, un cadeau pour aller à la plage vous attend à la librairie. C'est une série limitée. Et il s'agit du livre Poissons fesses, un album pour enfants écrit par Pauline Pinson et magnifiquement illustré par Magali Le Huche.
0: Donc ça fait au moins deux bonnes raisons de venir à la librairie du Tiers-Temps pour acheter le livre Poissons fesses en deux exemplaires qui vous permettra de gagner un cadeau surprise et également pour récupérer votre gazette L'Art de Lire. Merci Nina.
4: Merci Colline.

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0: Bonjour, on va commencer cette émission avec une présentation de chaque enfant qui a participé à ces ateliers. Moi, c'est Saouda. J'aime les chats et la gym.
4: Bonjour, je m'appelle Zara. J'ai 10 ans. Je suis à l'école des Oliviers. Mon animal préféré, c'est le chat. J'aime la gym. Je n'aime pas le foot.
5: Je m'appelle Léo. J'ai 11 ans. J'habite à Aubenas. J'aime la guédule. Je n'aime pas les légumes. Mes activités, c'est le tennis.
6: Je m'appelle Philomène. Je suis une fille. J'ai 8 ans et demi. Je suis à l'école des Oliviers. Mon animal préféré est le teckel. Je n'aime pas le foot et la gym. J'aime les livres et l'école. Mon roman préféré est Mémoire de la forêt, tome 2. Je me suis inscrite à la radio parce que j'avais déjà fait et que j'ai bien aimé. Mes activités sont piano, chorale, solfège, danse moderne jazz et danse street. Mes chanteuses préférées sont Oshi, Suzanne et Marguerite.
7: Je m'appelle Jariou, j'ai 8 ans, je suis une fille, j'aime les chats et les chiens, j'aime la gym, je suis inspirée par l'école.
8: Je m'appelle Farad, j'ai 11 ans, je suis à l'école des Oliviers, j'habite à Aubenas, j'aime le foot.
0: Le corbeau et le renard. Maître Corbeau sur un arbre perché tenait en son bec un fromage. Maître Renard, par l'odeur alléchée, lui tint à peu près ce langage.
9: Eh, bonjour, monsieur du corbeau. Que vous êtes joli, que vous semblez beau. Sans mentir, c'est votre ramage le rapporte à votre plumage. Vous êtes le phénix des hôtes de ces bois.
8: À ces mots, le corbeau ne se sent pas de joie. Et pour montrer sa belle voix, il ouvre un large bec, laisse tomber sa proie. Le renard s'en saisit et dit...
9: Mon bon monsieur, apprenez que tout flatteur vit aux dépenses de celui qui l'écoute. Cette leçon vaut bien un fromage, sans doute.
6: Le corbeau, honteux et confus, jura, mais un peu tard, qu'on ne les prendrait plus.
0: Jean de La Fontaine.
3: Et c'est une poésie qu'on apprend en classe. Ça explique que des fois, les gens qui disent que t'es beau et tout, ils peuvent vouloir quelque chose en échange.
9: Quelques personnes, des fois, ont des mauvaises intentions. Du coup, il ne faut pas croire que des personnes sont gentilles alors qu'il y en a qui ont des mauvaises intentions. Moi, je l'aime parce que ça prend des choses. Et en même temps, le texte est beau et raconte plein de choses. Et c'est rigolo.
3: Parce que c'est un peu drôle que les gens dans la vraie vie soient représentés sous forme d'animaux, comme le renard est rusé, voilà. Et... c'est bien écrit, mais des fois, il y a des mots qu'on ne comprend pas.

0: La cigale et la fourmi. Une fable de Jean de La Fontaine.
1: La cigale et la fourmi. La cigale, ayant chanté tout l'été, se trouva fort dépourvue quand la bise fut venue. Pas un seul petit morceau de mouche de vermisseau. Elle alla crier famine chez la fourmi sa voisine, le priant de lui prêter quelques grains pour subsister. Jusqu'à la saison nouvelle.
2: « Je vous payerai, lui dit-elle,
3: avant l'autre fois d'animal. L'intérêt est principal. »
1: La fourmi n'est pas prêteuse, c'est là son moindre défaut.
0: « Que faisiez-vous au temps chaud ? »
1: dit-elle à cette emprunteuse.
3: « Nuit et jour, à tout venant, je chantais, ne vous déplaise. »«
0: Vous chantiez ? J'en suis fort aise. Eh bien, dansez maintenant. »
4: Alors, bravo pour cette lecture de La cigale et la fourmi. C'est une fable de La Fontaine que vous avez choisi vous-même de lire et de mettre en voix avec vos trois voix. Est-ce que vous pouvez nous dire chacune quel est le personnage que vous avez joué ?
1: Moi, je suis Philomène et je fais la narratrice.
0: Moi, je suis Zara et je fais la fourmi.
3: Moi, je suis Diario et je fais la cigale.
4: Et alors, cette fable, elle raconte quoi ? Comment vous la résumeriez avec vos mots ?
1: En fait, la cigale, au lieu de chanter, de s'amuser, elle aurait dû prévoir pour l'hiver.
4: Donc si j'ai bien compris, qu'est-ce qui arrive à la cigale à la fin de l'histoire ?
1: La fourmi lui dit, vous chantiez, faut danser.
4: Et donc du coup, qu'est-ce qui va lui arriver si c'est l'hiver et qu'il n'y a plus rien à manger ?
1: Elle va mourir, elle avait qu'à prévoir.
4: Et alors, vous en pensez quoi de cette morale ?
1: Qu'il faut prévoir, on peut s'amuser, mais pas trop. Il faut aussi travailler.
3: Faut pas toujours penser à jouer, il faut aussi des fois s'arrêter, savoir s'arrêter et travailler.
4: Et est-ce que vous pensez que le fait de chanter, de divertir les gens, de les faire rêver avec de la chanson, avec de l'art, ça peut être aussi un travail ?
1: Oui, mais faut pas que faire ça. Dans la vie, on fait plein de choses et plein de travail aussi.
0: Et voici une chronique littéraire pour vous plonger dans le monde de la magie. Je vais vous parler de la trilogie Les 13 sorcières. Rosie, une fille timide et rêveuse, ne sait pas pourquoi sa mère est très distante. Un jour, elle débloque son don de clairvoyance qui permet de voir la magie. Elle découvre que sa mère est victime d'une malédiction de la sorcière la voleuse de mémoire qui chaque soir vient lui voler sa mémoire. Rosie découvre aussi que c'est l'une des dernières chasseuses de sorcières. Rosie devra tuer les 12 sorcières. Heureusement, elle peut compter sur sa meilleure amie, Jempa, toujours là pour l'aider. Pourquoi je conseille ce livre ? Parce qu'on plonge vite dans le monde de la magie et que le personnage est attachant et qu'on a envie qu'il gagne. Chapitre 1. C'est la nuit où j'ai décidé de brûler mes carnets d'histoire. Que tout a commencé, que je me suis retrouvée embarquée dans une nouvelle vie, peuplée de dangers et de très différentes de celles que j'avais menées, jusqu'à présent. Ce soir-là, comme c'est souvent le cas, je suis avec Jempa. On est assise dans mon jardin, je lui lis ma dernière création. Elle parle d'une femme, endormie dans un tas de plumes blanches, refusant de se réveiller malgré tous les efforts de sa fille, qui ne cesse de la secouer. Pendant des années et des années, cette femme est ainsi plongée dans un profond sommeil. Puis un jour, la fille découvre une magnifique plume d'un noir scintillant au milieu de toutes les blanches. Elle l'arrache et soudain, le tas de plumes frissonne. La fille comprend alors que sa mère est endormie sur le dos d'une gigantesque bête qui la retient prisonnière d'un enchantement. Dérangée par les mouvements de l'animal, la mère se réveille et tombe sur le sol. Sa fille et elle se réfugient dans un petit village tout au bout de la terre. Là, en sécurité, elles peuvent vivre heureuses jusqu'à la fin des temps.
5: Bonjour, aujourd'hui on va vous présenter un livre qui s'appelle Cabosse. Il est écrit par Fanny Corbasson. Ici Saouda au micro avec mes deux compagnons, Diario et Zara. Bonjour.
6: Bonjour.
0: Bonjour.
5: Donc, première question, de quoi parle le livre Cabosse ?
0: Cabosse, c'est le nom qu'elle s'est donné. Elle est née avec une particularité. Elle grandit avec cette particularité. Elle découvre la vie.
6: Elle décide de s'écrire à elle quand elle sera adulte.
5: Vous venez de nous lire la quatrième de couverture. Et maintenant, est-ce que vous pouvez nous dire avec vos mots de quoi ça parle ?
7: Fanny Corbasson, je sais pas comment dire. Elle a l'épaule plus haute que l'autre, j'irai comme ça. Aussi, Fanny, pour écrire ce livre, elle s'est inspirée de... Quand elle était toute petite, elle s'est inspirée. Elle a écrit une lettre quand elle était toute petite. Pour elle, quand elle sera grande. Elle ne l'a pas retrouvée, mais dans le livre, on dit qu'elle l'a retrouvée.
5: Est-ce que vous avez bien aimé et pourquoi ?
7: J'ai bien aimé ce livre parce que j'aimais beaucoup les passages où il y avait la sauce rouge. Ça m'a fait rire. Je suis contente aussi parce qu'aujourd'hui, j'ai quand même vu Fanny Corbasson et j'étais excitée pour la voir. Voilà.
6: Moi, j'ai bien aimé parce qu'elle s'est inspirée de quand elle était petite. Et aussi, ce qu'elle raconte dans l'histoire, ça m'a beaucoup touchée. Et toi, Saouda ?
5: Moi, j'ai bien aimé, comme vous, parce que c'était bien son histoire. Et j'ai surtout aimé quand elle était venue nous faire des activités. Maintenant, j'ai pris plus confiance en moi. Alors que d'habitude, quand je lis dans des gens, je stresse. Je parle pas comme je parle normalement. Et du coup, maintenant, je parle bien et j'ai confiance en moi quand je lis devant des gens.
6: En fait, elle nous a appris à comment s'exprimer devant sans rigoler, être concentrée.
7: On s'est échauffé, on s'est un petit peu entraîné devant les gens pour les regarder. On fait deux pas, l'avant sans regarder le public. Et après, on se retourne pour regarder face au public. Et des fois, on se met en colère, des émotions. On se met triste, joyeuse. Ça m'a beaucoup touchée aussi.
5: Est-ce que Cabos a retrouvé la lettre qu'elle s'était écrite enfant pour quand elle sera grande ?
6: Dans l'histoire, ça marquait qu'elle l'a retrouvée, mais en vrai, elle n'a toujours pas retrouvé la lettre qu'elle s'est écrite.
5: Et aussi, elle a vraiment déménagé par contre. Elle ne l'a pas retrouvée, elle a fouillé dans les placards.
7: On va vous lire un extrait de Cabos. Au restaurant chinois, mon frère m'a donné le petit pot de sauce rouge sur la table. Goûte cette sauce, c'est très bon. Ah bon ? Vraiment très bon. D'accord. Prends une grosse cuillère. Pourquoi ? Parce que c'est vraiment très très bon. Ah bon ? Il faut une très très grosse cuillère pour bien sentir que c'est très très bon. Je l'ai écouté parce que je sors juste de l'hôpital et que je crois que mon frère est content. Alors, il veut me faire plaisir. Je l'aime bien, mon frère. Même s'il m'embête, mais je me méfie toujours un peu. J'ai pris une petite cuillère, pas une grosse, à cause de son sourire qui cachait quelque chose. Il souriait beaucoup pour de la sauce rouge. C'était très fort. C'est monté direct dans mon nez. J'ai pris feu dans mon visage. Et dans la gorge, il a beaucoup rigolé. Voilà, c'est mon frère. Il a toujours envie de m'embêter, même si je sors de l'hôpital. Surtout si je sors de l'hôpital.
6: Aujourd'hui, je vais vous parler de ma chanson que j'ai écrite, de mon rap. C'est parti.

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1: Bonjour. Aujourd'hui, nous sommes avec les deux petites stars, Léo et Farad. Bonjour.
2: Bonjour.
3: Bonjour.
1: On vient d'écouter votre rap. D'où est venue l'aspiration ?
2: L'aspiration est venue par les survêtements de crocodiles et tout ça.
1: Pourquoi avez-vous choisi les crocodiles ?
2: Parce que je trouve que c'est un animal qui est parfait, qui attaque bien, qui sait défendre et tout ça.
1: Comment avez-vous choisi l'instru ?
3: Par Tony.
2: Qui est devant nous.
1: Pourquoi avez-vous choisi de faire un rap ensemble ?
2: Au début, c'était parti de mon idée. Après, Farad m'avait demandé s'il pouvait faire avec moi. Et j'avais accepté. Du coup, il a commencé à faire un rap, à parler des alligators.
1: Avez-vous envie de continuer de faire du rap ?
3: Non.
2: Moi, oui.
1: Quel est le prochain rap que vous avez en tête ?
2: Pour l'instant, on n'a pas encore l'idée.
1: Quels sont les titres que vous aimez ?
2: Jules, Lagui, Solazen, La Crapule.
1: Quel est le titre que vous aimeriez partager aux auditeurs et auditrices sur la radio Info RC ?
2: Jules.
3: Jules.
1: Bah merci, c'était Tony, Farad et Léo sur la radio Info RC.
2: Maintenant, on écoute Jules, phénoménal.
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0: c'était phénoménal de Joe sur la radio Info RC. Et de voilà de retour à l'école des Oliviers.
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0: vous venez d'entendre un rap et nous sommes avec les créatrices. Pourquoi la gym vous a-t-elle inspirée?
1: Parce que moi j'adore la gym, ça fait depuis longtemps que j'en fais.
2: Bah moi j'aime bien la gym parce que ça bouge, on fait des roues, de l'arbre 3, grand écart.
3: Moi j'aime la gym, je me suis inspirée des vidéos que j'ai vues et après j'ai commencé à faire de la gym.
0: Vous en faites ensemble?
3: On fait dans le même club mais pas ensemble parce que moi je fais le jeudi.
1: Moi je suis avec Zara, ma camarade, et Saouda, elle fait un jour de décalage.
0: Est-ce que la gym ça vous a créé l'amitié?
3: Oui.
0: Comment vous avez fait pour faire ce rap?
3: Chacun avait des idées et on a fait chacun deux compositions.
4: Tout à l'heure, on a entendu votre création sonore sur la gym avec un vrai poème. Et là, on va faire une interview pour que vous nous expliquiez c'est quoi un gala.
1: Un gala, c'est une chose qu'on fait à la fin de l'année pour nous montrer tout ce qu'on a fait. Et c'est une compétition pour voir le gagnant. Et montrer aux parents qu'est-ce qu'on a fait durant toute l'année.
4: Qu'est-ce que vous faites dans ce gala?
3: Il y a quatre agrès, le sol, la poutre et les barres. Le seau aussi.
4: Pourquoi vous encouragez les personnes, nos auditeurs et nos auditrices, à venir voir votre gala?
1: Parce qu'on a envie d'être encouragés et on a envie que tout le monde nous voit. Et aussi ça nous fait du bien. Et c'est dommage parce qu'il y en a, ils perdent, mais au moins le but c'est qu'ils ont participé.
5: Bonjour, depuis janvier 2026, il y a une nouvelle cour de récré à l'école des Oliviers. Maintenant, les enfants vous en parlent.
4: Bonjour, je suis avec Léo et Farad, bonjour.
6: Bonjour. Bonjour.
4: Alors, dans cette nouvelle cour de récré, sur laquelle vous avez réalisé un micro-trottoir, il y a une table de ping-pong. Vous y jouez à cette table?
6: Oui.
4: Et alors, c'est quoi qui vous plaît dans le ping-pong?
6: Qu'on tape sur une balle et être le meilleur.
7: C'est de gagner.
4: Et c'est quoi les règles du jeu au ping-pong?
6: Si tu fais un service et si tu le rates ton service, ça revient de ton côté, t'es éliminé, tu vas à droite. Et sinon, si ça retouche le filet mais en haut, c'est let, du coup tu peux recommencer. Et après, si du coup tu rates pas ton tir, si après un moment tu joues et ça tape deux fois ta table, t'es éliminé.
7: Quand on fait le service, il faut que ça rebondisse sur la table, sur notre table et l'autre table. Et après, quand on joue, il faut pas que ça touche notre table. Il faut que ça touche l'autre table de l'adversaire.
4: Et quel conseil vous donnerez à des personnes qui débutent pour gagner?
6: De jouer. Déjà, je connais des personnes, au lieu de viser en haut, ils visent en bas. Alors que faut soit tirer en haut pour les débutants, ou soit si tu sais jouer, tu peux tirer tout droit, mais il faut que ça touche la table de l'adversaire.
7: De s'entraîner.
4: Et vous avez réalisé un micro-trottoir dans cette nouvelle cour de récré, justement pour connaître l'avis de vos camarades sur la cour de récré. Qu'est-ce qui vous a donné envie de faire ce micro-trottoir?
7: C'est les enregistreurs, d'aller dans la cour et tout, de parler aux gens.
4: De découvrir le fonctionnement d'un matériel que vous n'aviez pas encore utilisé aussi. C'est vrai, ouais. Que nous, on est tout le temps dans le studio de l'école et que là, vous aviez l'occasion de mettre les casques et d'aller à la rencontre de vos camarades avec des casques. C'était un peu différent. Et qu'est-ce que vous en retenez? Ça vous a plu?
7: Oui.
6: Oui.
4: Est-ce que vous avez envie de rajouter quelque chose, soit au sujet du ping-pong, soit au sujet de la cour de récré?
6: Juste, il faut qu'ils changent les graviers, les cailloux qu'il y a par terre. Et aussi, il faut qu'ils changent la table de ping-pong d'endroit.
4: Pourquoi?
6: Parce qu'elle est un peu de travers.
4: Et avant, vous en aviez une de table de ping-pong?
6: Non.
4: Et du coup, on vous a mis aussi à disposition des raquettes?
6: Oui. Oui. De base, à la récré, il n'y a que 4 raquettes. Mais moi, quand il y a un pote à moi qui a une raquette, je fais équipe avec lui.
4: Comment tu fais pour faire équipe?
6: Si on gagne, on se prête la raquette. On fait chacun notre tour, et si on perd dans tous les cas, on se reprête la raquette.
4: Oh, bravo, c'est intéressant ce travail d'équipe. Et vous avez l'habitude de jouer au ping-pong? Vous aviez, ouais, déjà l'habitude de jouer au ping-pong? Ou c'est une découverte pour vous?
6: Moi, je jouais avant, mais j'étais pas très fort. Mais aussi, qu'ils ont rajouté la table de ping-pong, ça m'a entraîné. Du coup, maintenant, je joue aujourd'hui. Lors d'aujourd'hui, je sais jouer.
7: Moi, avant, j'en faisais, mais j'ai arrêté. Du coup, j'en fais dans l'école.
4: Eh bien, merci beaucoup pour votre participation et ce point de vue très intéressant sur le ping-pong à l'école des Oliviers.
6: Merci, au revoir.

0: Que pensez-vous de la nouvelle cour de récréation?
1: C'est bien, parce que on a plus de choses à faire et c'est plus simple à jouer.
2: J'aime trop, mais surtout il y a beaucoup de gravier, donc ça risque de beaucoup de personnes qui tombent.
3: Elle est bien, j'aime bien qu'il y ait un terrain de basket séparé au terrain de foot. Le seul désavantage, c'est qu'il y a des pierres un peu partout et que certaines personnes passent le balai un peu tout le temps.
4: Elle est nulle, parce que les lignes sont mal faites. Les lignes de course, enfin la cour d'avant, elle était mieux. Les lignes sont mal faites et le terrain il est petit, on a des cages de 1, des... Enfin, il y a des barrières, il y a des plantes. On a besoin de faire attention aux plantes, on peut rien faire.
5: Les cages sont trop petits, avant c'était trop grand, c'est bien mais on peut pas jouer au foot comme c'est petit.
6: Bah, il y a des graviers, il y a des enfants qui courent et après ils se font mal et il y a trop de graviers.
7: Et on continue avec l'actualité des enfants qui sont à l'école des Oliviers. Je suis avec Philomène qui participe à l'atelier du mardi. Bonjour.
8: Bonjour.
7: Cette semaine, tu as une audition de piano. Comment tu te sens à l'idée de faire cette audition?
8: Ben, un peu stressée parce qu'on va jouer devant des gens. Mais mes parents et ma prof de musique, ils me disent de pas stresser parce qu'en fait, ça sert à rien. Mais faut, moi, je stresse quand même un tout petit peu, même si là, je fais beaucoup moins qu'avant. Mais c'est plus fort que moi.
7: T'as des méthodes, des petits outils pour éviter de stresser?
8: Parfois je respire à mon cou, ça fait du bien. Quand j'arrive vraiment pas à faire, je prends un coussin de mon canapé, je tape fort, fort, fort et après ça va mieux.
7: Et ça fait combien de temps que tu fais du piano?
8: Un an et demi à peu près.
7: C'est quoi que tu aimes dans le piano?
8: Quand t'apprends à jouer de la musique et quand tu réalises que tu y arrives et que tu y arrives et que t'apprends les morceaux, voilà.
7: Tu apprends à jouer du piano dans quelle école de musique?
8: L'école de la NEMA.
7: Et quel est le morceau que tu vas jouer à ton audition?
8: Valse favorite.
7: C'est un morceau composé par qui?
8: Je veux pas te dire de bêtises, mais je crois que c'est Mozart.
7: Et qu'est-ce que tu penses de ce morceau?
8: Comme c'est une valse, d'où le nom, et c'est un ternaire, ça doit aller à 3 temps. C'est un peu difficile parce que faut bien respecter le tempo. Et il y a des endroits où tu dois jouer pas fort et des endroits où tu dois jouer fort.
7: Et quel conseil tu donnerais à quelqu'un qui a envie de se lancer dans l'apprentissage du piano?
8: Que ça sert à rien de stresser. C'est pas grave si tu arrives pas au début, parce qu'au début, je voulais par exemple faire un La ou un Do, une note de musique, je la faisais pas. C'est pas grave si tu arrives pas au début parce que c'est normal. Tu contrôles pas tellement au début.

0: Bonjour, aujourd'hui, on va vous parler d'éco-pousses. Je m'appelle Saouda et je suis avec mes deux compagnantes,
1: Philomène et Diario.
0: Qu'est-ce que c'est éco-pousses ?
1: Éco-pousses, c'est un jeu et aussi une animation que quelqu'un est venu nous présenter. Il nous a présenté des photos et tout pour l'alimentation, plein d'autres choses importantes. Et c'était sur trois animations. Et aujourd'hui, on va vous parler de la dernière.
0: De quoi ça parle ?
1: Ça parle des énergies épuisables et fossiles. En énergies renouvelables, il y a les énergies de la vitesse du courant d'eau, c'est qu'on va reprendre de l'eau, le soleil. Il y avait aussi le bois, mais il faut en prendre un peu parce que sinon, on n'aura plus de forêt, évidemment. Et les déchets, les restes de nourriture, que par exemple quand un épi de maïs, on va prendre des grammes, on va pas prendre le reste. Et dans les énergies fossiles, on a le charbon, le gaz et le pétrole. Et les énergies épuisables, il nous en reste pas beaucoup parce que dans à peu près 50 ou 200 ans, on n'en aura plus.
0: Ok, merci. Est-ce que vous avez aimé l'intervention ? Et pourquoi ?
1: Moi, j'ai aimé parce que c'était passionnant, parce que ça nous a appris des trucs. Quand vous avez un appareil électrique d'éteint, il marche toujours parce que vous ne l'avez pas débranché. Du coup, il faut toujours débrancher quand vous avez fini, enfin, ce que vous pouvez, quoi. Il faut avoir des multiprises. Et aussi, quand il fait froid, il ne faut pas augmenter jusqu'à genre 30 degrés. Maintenant, il faut mettre un pull ou un plaid. En général, il faut mettre au moins 19 degrés.
2: Moi, j'ai aimé quand tu as parlé des choses très importantes de la nature pour nous aider à sauver notre planète et aussi pour ne pas gaspiller l'électricité parce que ça est de moins consommer pour sauver la planète. Et toi ?
0: Moi, j'ai bien aimé parce que ça nous a appris des choses et aussi ça nous a appris que si on met par exemple le chauffage à 19 degrés, on pourra avoir moins 100 euros de notre facture d'électricité et c'est pour ça que j'ai bien aimé.
3: Et pour vous parler des éco-gestes de l'éco-pousse, je suis avec Farhad et Zara. Bonjour.
4: Bonjour.
5: Bonjour.
3: Alors, vous avez joué à ce jeu aujourd'hui pendant l'atelier radio. Est-ce que vous pouvez nous dire quels sont les jeux auxquels on peut jouer avec ce jeu de cartes ?
4: On peut jouer au jeu du Misty Gris et le Memory et un jeu de 32 cartes.
3: Et vous avez joué auquel de jeux ?
4: On a joué au Misty Gris.
3: C'est quoi les règles du Misty Gris ?
4: En fait, y a le Misty Gris, c'est un orange avec il ressemble à un chat.
5: Le but du jeu, ne pas avoir en main le Misty Gris en fin de partie.
3: Qu'est-ce que vous en avez pensé de ce jeu ?
4: C'était trop bien.
5: Ouais, je suis d'accord.
3: Et est-ce que vous avez vu qu'il y avait des images sur les cartes ?
5: Oui, ouais. Les mêmes.
3: Elles représentent quoi, ces images ?
4: Elles représentent en rouge, c'est ceux qui sont pas bien, et en vert, c'est ceux qui sont bien.
3: Elles représentent des éco-gestes.
4: Ouais.
0: Moi, j'ai les cartes V. Il y en a une qui est verte, il y en a une qui est rouge. Parce que la rouge, elle représente la mauvaise et la verte, elle représente la bonne. La rouge, plutôt, elle montre qu'ils sont allés en pique-nique. Ils ont ramené un sac à papier. Ils ont ramené aussi des bouteilles d'eau. Et il y a une fille qui a ramené son sandwich avec une boîte en plastique. Et un autre garçon qui a ramené une fourchette en carton, qui ça c'est pas très bien. Dans la carte verte, ils ont plutôt ramené un panier pour prendre les assiettes. Mais cette fois-ci, ils ont pris des assiettes en verre qu'ils peuvent ramener chez eux pour les nettoyer. Et le garçon, il a pris plutôt une fourchette en métal. La fille, elle a pris du papier pour emballer son sandwich pour ne pas trop gaspiller. Ils ont ramené des gourdes au lieu des bouteilles d'eau.
5: Et moi, c'est éco-pousse, du coup, une petite clémentine. En fait, c'est un peu le logo. Et en fait, son tablier, ou plutôt son pull, et ben, il est cassé. Et dans le mauvais, dans le rouge, du coup, ben, il va le jeter. Alors que c'est pas bien parce que gaspiller, c'est qu'un trou.
2: Et alors que dans le vert, il va mettre quelque chose et ça va le réparer. Du coup, c'est mieux.
6: Moi, j'ai Ecopus, c'est un petit garçon qui joue avec ses jouets. Mais il y a un gros problème. Dans la carte à côté rouge, le problème, c'est que il a allumé la lumière. Plus il a fermé les volets, alors qu'il fait beau, il peut très bien ouvrir ses fenêtres. À la place d'allumer la lumière, il peut ouvrir ses fenêtres. Comme ça, il y a le soleil qui rentre à la place de gaspiller la lumière, de l'électricité. Et aussi, sur la carte, l'autre à côté, 9 vertes, c'est des bons gestes qu'on pourrait faire pour sauver notre planète et en même temps pour sauver la nature.
0: Moi, j'ai d'autres cartes sur mes mains. J'ai une carte rouge et une carte verte comme les précédentes. Et sur la carte rouge, il y a une casserole qui cuit mais sans couvercle. Et on ne doit pas laisser chauffer quelque chose sans couvercle dessus parce que sinon ça gaspille de l'énergie. Sur la carte verte, c'est bien parce que du coup, cette fois-ci, il y a une casserole qui cuit, mais cette fois-ci, elle a un couvercle. Et du coup, c'est mieux pour l'écosystème et au moins, ça gaspille moins d'énergie.
2: Alors moi, sur la carte rouge, en fait, Ecopus, il a chaud. Et c'est pas bien parce qu'il a mis la clim alors qu'il fait jour dehors et qu'il fait chaud et qu'il fait beau. Et du coup, comme il a trop froid avec la clim, il a mis une écharpe. Alors qu'il devrait tout simplement arrêter la clim.
7: Moi, j'ai la carte 10. Dans la carte verte, j'ai le robinet fermé. Il y a un garçon qui se brosse les dents. Et dans l'autre carte, il gaspille l'eau. Le robinet, il est ouvert. Et voilà.
4: J'ai la carte valet. En fait, dans la carte rouge, pour y aller au travail, ils vont tous en voiture. Ça gaspille de l'essence et tout. Et dans la carte verte, moi, ils vont tous à l'école soit en bus, soit en trottinette, soit en vélo. C'est mieux pour la planète.
3: L'éco-pouce, c'est une intervention qui a eu lieu en classe et les enfants ont eu l'occasion d'en parler pendant les ateliers radio qui se sont déroulés le mardi soir. Toute l'émission que vous venez d'entendre est la restitution de ces ateliers radio. Ce sont des ateliers financés par la ville d'Aubenas dans le cadre du programme Ambition éducative et dont la diffusion est permise par le projet Expression plurielle soutenu par le contrat de ville, encore une fois la ville d'Aubenas, la préfecture de l'Ardèche et la caisse d'allocation familiale.

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2: Promotion Santé Auvergne-Rhône-Alpes Délégation Ardèche organise une formation de 2 jours sur le thème « Les violences éducatives ordinaires, les comprendre pour les prévenir ». Ça sera les 28 et 29 septembre prochains. Qu'est-ce qu'une violence éducative ordinaire? Pourquoi et comment la prévenir? Comment agir lorsqu'on y est confronté? Cette formation a pour objectif d'outiller les professionnels pour mieux accompagner les enfants, les parents et les collègues sur ce sujet. Une formation à destination en priorité donc de tout professionnel ou bénévole du champ social, sanitaire, médico-social ou éducatif, que ce soit à l'éducation nationale, l'éducation populaire ou à l'environnement par exemple. Une personne susceptible de mettre en place des projets ou des actions collectives de promotion de la santé. À l'issue de la formation, les participants et participantes seront en capacité d'identifier et de comprendre ce que sont les violences éducatives ordinaires, d'identifier leur impact, d'identifier aussi des leviers pour les prévenir, d'identifier des actions à mettre en place et des outils d'animation pour aborder ce sujet des violences éducatives ordinaires. La formation, je le rappelle, aura lieu les 28 et 29 septembre prochains. Vous trouverez sur le site de Promotion Santé un lien pour vous inscrire et le descriptif plus précis de la formation. Rendez-vous donc sur le site www.promotion-santé-ara.org/formation. Vous pouvez aussi écrire à l'adresse suivante contact07@promotion-santé-ara.org.

0: les offres d'emploi.
1: Offre d'emploi du jour proposée par l'UDAF de l'Ardèche qui recherche un ou une assistante administrative standardiste pour un CDD de 2 mois renouvelable à plein temps, donc à 35 heures semaine, et un salaire au SMIC. Alors l'UDAF de l'Ardèche, c'est une instance départementale qui réunit des associations œuvrant auprès des familles. Parmi les associations adhérentes, on peut noter l'ADMR ou l'ADPI 07 ou encore APF France Handicap. Côté poste, donc il recrute une personne qui s'occupera de l'accueil des usagers et usagères, de l'accueil téléphonique des majeurs protégés et gérer le standard téléphonique. Il y aura aussi la gestion du courrier, réceptionner, répartir vers les destinataires appropriés, assurer l'affranchissement et le départ du courrier et assurer la réalisation de courriers divers. Réalisation de missions de secrétariat pour le service, vous constituerez le dossier administratif lors de l'arrivée d'une nouvelle mesure et constitution de dossiers administratifs divers. Vous effectuerez le classement et l'archivage des appels à la demande des délégués mandataires aux partenaires, prestataires ou usagers et vous scannerez les documents. Les compétences demandées pour le poste, un sens de l'accueil, une aisance téléphonique, de la bienveillance et de la patience, un sens de l'organisation, de la rigueur, une aisance informatique et de l'utilisation d'outils collaboratifs. Côté profil, on vous demande un bac ST2S ou BTS SP3S fortement souhaité, donc en secrétariat et bureautique. On le rappelle, c'est pour un poste à plein temps, à pourvoir rapidement avec un salaire au SMIC, pour un CDD de 2 mois renouvelable.

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3: Parmi les grottes remarquables à visiter en Ardèche, il y a celle de Saint-Marcel. Elle est située dans un virage de la route touristique des Gorges de l'Ardèche, au cœur de la Garrigue. La grotte de Saint-Marcel prépare ses visiteurs à descendre dans les entrailles du monde calcaire à une température constante de 14 degrés, avec ses salles immense d'une rivière fossile, des draperies de concrétion et des cascades des gours, c'est-à-dire des bassins de calcique uniques en Europe. Le plus, c'est dans le hall d'accueil avec son expo de tableaux et son bistrot. Des visites œnologiques sont proposées également avec le vin mûri sous terre, mais aussi de la spéléo dans la partie non aménagée. Et en attendant la visite organisée d'une heure, une promenade avec GPS sur un sentier botanique avec dolmen et menhir. Voilà, c'est 10 euros à 7 euros et gratuit pour les moins de 6 ans. Pour les renseignements, c'est au 04 75 04 38 07 04 38 07.
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0: L'actualité nationale et internationale, c'est tout de suite sur notre antenne avec Radio France Internationale. On se retrouve dans quelques minutes.
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2: Fanny Bay.
1: Les Italiens désormais contrôlés à la frontière avec l'Espagne et cependant un mois. Décision prise à la suite de mesures similaires imposées par Rome après l'arrivée de quelques 72 000 Marocains dans l'enclave espagnole de Ceuta. Correspondance de Madrid en ouverture de cette édition. Nous serons aussi en Colombie où le nouveau président d'extrême droite a officiellement pris ses fonctions hier. Au cœur du discours d'investiture d'Abelardo de la Espriella, lutte contre le narcotrafic et budget de l'État. 844 enfants décédés au Bangladesh depuis le 15 mars. L'épidémie de rougeole ravage le pays et certaines familles précaires n'ont pas les moyens de soigner leurs enfants. Vous entendrez le témoignage d'un acteur humanitaire qui les accompagne. Enfin, sucre, céréales et huiles végétales. Partout dans le monde, les prix des produits alimentaires grimpent. Ils sont même à leur plus haut niveau depuis 3 ans. Constat de l'Organisation des Nations Unies pour l'alimentation et l'agriculture. Toutes les explications à la fin de ce journal. C'est cette nuit que l'Espagne a commencé à imposer des contrôles à sa frontière avec l'Italie. Contrôle dans les ports et aéroports de routine pour les ressortissants italiens qui va durer un mois jusqu'au 7 septembre. Mesure prise en réponse à des contrôles similaires imposés par Rome après l'afflux massif de migrants dans l'enclave espagnole de Ceuta la semaine dernière. À Madrid, la correspondance de François Musso.
3: C'est une surprise. En Italie, on ne s'attendait pas à ce que le gouvernement Sanchez réagisse d'une façon aussi ferme au fait que l'exécutif de Giorgia Meloni veuille imposer des contrôles aux personnes en provenance de l'Espagne, au prétexte que 72 000 migrants marocains ont pu entrer illégalement dans l'enclave espagnole de Ceuta. Madrid avait fixé un ultimatum à Rome, lui demandant de renoncer à ces contrôles inédits entre deux pays de l'Union européenne. En l'absence de réponse et pour justifier sa propre mesure de rétorsion, Pedro Sanchez a utilisé un argument similaire, persistante pression migratoire irrégulière. Madrid estime que l'attitude de Rome est injuste et injustifiée. Tout d'abord parce que l'immense majorité des migrants marocains ont été reconduits aux frontières. Ensuite, parce que l'enclave de Ceuta est espagnole mais n'appartient pas à l'espace Schengen. Enfin, parce que l'Italie reçoit bien plus de migrants illégaux que l'Espagne. Pour terminer, Pedro Sanchez rappelle qu'au cours des nombreuses crises migratoires chez son voisin, comme à Lampedusa en 2023, les autorités espagnoles s'étaient montrées solidaires. François Musso, Madrid RFI.
1: Vous l'avez entendu, quelques 72 000 personnes avaient franchi la frontière depuis le Maroc vers le territoire espagnol la semaine dernière, au moins 141 morts dans la traversée, selon un nouveau bilan encore provisoire d'associations marocaines de défense des droits humains. Pendant ce temps, le roi d'Espagne, lui, était en Colombie. Felipe VI a assisté hier à la cérémonie d'investiture du nouveau président d'extrême droite. Abelardo de la Espriella a pris ses fonctions à Cali. C'est la première fois de l'histoire du pays que l'événement n'a pas lieu dans la capitale Bogota. Un premier discours en tant que chef de l'État ferme, plusieurs annonces faites comme celle concernant la lutte contre le narcotrafic ou la gestion du budget de l'État. Notre correspondante en Colombie, Najat Benraba, nous raconte la cérémonie.
4: C'est devant un parterre de soldats, de commandants, de chars d'assaut et d'hélicoptères de combat que le nouveau président a pris la parole. Abelardo de la Espriella a annoncé les premières mesures de son mandat, dont celle de la reprise des fumigations des champs de production de feuilles de coca, sa mesure phare pour lutter contre le narcotrafic.
5: C'est une priorité nationale. La coca ne se combat pas avec des statistiques maquillées ni avec des cartes manipulées, mais en l'arrachant de la terre. Je vais mettre en œuvre la fumigation avec des herbicides de dernière génération qui n'affectent pas la santé humaine.
4: Puis, dans le cadre de sa lutte contre le crime organisé et le narcotrafic, il va construire des méga-prisons.
5: L'ère du tigre sera ferme et déterminée contre le crime. Dans mon gouvernement, des méga-prisons seront construites pour incarcérer ceux qui représentent la plus grande menace pour la sécurité du peuple. Militaires et policiers de la patrie, soyez certains que ce gouvernement vous protégera comme il se doit, vous, les héros de la Colombie.
4: Le premier décret signé par le nouveau président concerne le budget de l'État. Abelardo de la Espriella a annoncé le gel partiel des dépenses et la révision des contrats publics afin de réduire le déficit budgétaire actuel. Najat Benraba, Medellín, RFI.
1: Et à peine arrivé au pouvoir, le président colombien a eu la confirmation du soutien de Washington. Une aide d'$1 milliard a été annoncée par les États-Unis pour les politiques économiques et de sécurité d'Abelardo de la Espriella. Aux États-Unis, justement, Todd Blanche validé de peu par le Sénat, 50 voix pour, 49 contre. L'ancien avocat personnel de Donald Trump devient donc le nouveau ministre de la Justice, un poste qu'il occupait déjà par intérim depuis avril. En réaction, il s'est dit profondément honoré. Fin donc d'une procédure tortueuse pour le président américain qui a vu une poignée de sénateurs de son camp républicain s'opposer à cette prise de fonction. Dans le reste de l'actualité, c'est sa première visite en Serbie. Volodymyr Zelensky est arrivé hier soir à Belgrade, allié traditionnel de Moscou. Déplacement du président ukrainien dans un contexte de guerre avec la Russie et alors que le chef d'État est en quête de soutien à l'international. Il doit s'entretenir avec son homologue serbe Aleksandar Vučić aujourd'hui au palais présidentiel. Et c'est dans ce contexte que l'Ukraine a essuyé de nouvelles frappes russes cette nuit dans la région de Kiev. Au moins 3 morts et 7 blessés selon les autorités. La Russie dans le viseur de politique français. Le candidat à l'élection présidentielle en France, Gabriel Attal, a porté plainte hier soir pour ingérence étrangère en provenance de réseaux russes. Une plainte qui fait suite à une série de deepfakes, de faux reportages vidéo ou encore de fausses unes de journaux répertoriées sur les réseaux sociaux. C'est ce qu'expliquent ses avocats. C'est l'une des maladies les plus contagieuses au monde. L'épidémie de rougeole a tué depuis le 15 mars au moins 844 enfants au Bangladesh. Plus de 112 000 personnes ont aussi été hospitalisées d'après le ministère de la Santé. En cause, le manque de vaccination, mais aussi les frais annexes pour la prise en charge des enfants de familles précaires. Farouk Rahman les accompagne. Il est directeur adjoint du Croissant Rouge du Bangladesh. On l'écoute.
6: L'épidémie actuelle de rougeole reste une préoccupation majeure. Et en particulier là où l'accès aux soins est limité et où la vaccination a été interrompue. Au Bangladesh, les soins dans les établissements publics sont presque entièrement gratuits. Cependant, de nombreux foyers doivent faire face à des dépenses indirectes, les frais de transport, de diagnostic, l'achat de médicaments, sans parler de la nourriture, de l'hébergement ou encore des pertes de revenus pendant que les soins sont prodigués aux enfants. Nous avons mené une enquête qui montre que 90% des personnes interrogées ont dû emprunter de l'argent et plus de 60% ont dépensé toutes leurs économies. Avec le soutien de la Fédération internationale des sociétés de la Croix-Rouge, nous avons pu lancer une opération pour récolter des fonds. Plus que jamais, la vaccination et la sensibilisation sont importantes. Nous devons donc poursuivre nos efforts pour se prémunir contre cette épidémie de rougeole.
1: Farouk Rahman, directeur adjoint du Croissant Rouge du Bangladesh, interrogé par Nicolas Fellman. L'actualité économique à présent et les prix alimentaires mondiaux qui sont à leur plus haut niveau depuis 3 ans. 1% d'augmentation par rapport à l'an dernier selon le constat de la FAO, l'Organisation des Nations Unies pour l'Alimentation et l'Agriculture. Vague de forte chaleur, augmentation des prix de l'énergie ou encore contexte géopolitique tendu ont contribué à ce phénomène. Antoine Camara.
7: Le sucre, les céréales et les huiles végétales sont les produits alimentaires qui ont le plus contribué à cette hausse. Le prix du sucre a bondi le mois dernier de plus 5,6% en raison des inquiétudes générées par les effets des canicules et sécheresses sur la production. Il en est de même pour la production asiatique avec le phénomène El Niño. Même tendance pour les céréales, le cours du blé a bondi de plus 5,8%. Les mauvaises conditions climatiques pèsent sur le rendement des récoltes et à cela s'ajoutent les perturbations des exportations en provenance de la mer Noire. Les exportations agricoles ukrainienne pourrait ainsi chuter de près de moitié cette saison en raison des frappes russes sur les ports du pays. Et les prix des huiles végétales affichaient aussi une augmentation de plus 2% par rapport au mois précédent, ce qui représente leur plus haut niveau depuis 4 ans. Cette hausse est avant tout imputable à l'augmentation des cours des huiles de palme et de soja qui ont continué à grimper en raison d'une forte demande du secteur de l'agrogazole.
1: Les précisions signées Antoine Camara. Et on vous parlait de conditions climatiques. Et bien en France, les fortes chaleurs sont toujours d'actualité. 12 départements placés en vigilance orange ce week-end par Météo France. Des pics de chaleur notamment attendus dans le sud-ouest et le long de la vallée du Rhône. Et puis dans le sud-est également, vigilance orange maintenue dans plusieurs départements. Et malgré les températures élevées, l'incendie dans le Var a été fixé après 18 jours de mobilisation. 11 200 sapeurs-pompiers venus de France et d'Europe pour lutter contre ces flammes. C'est ainsi que se referme cette édition. Merci d'être à l'écoute de RFI. Le prochain point sur la formation dans une cinquantaine de minutes. À suivre sur la radio du monde. Écho d'ici, écho d'ailleurs.
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1: Ça y est, la billetterie du Festival des États Généraux du film documentaire est ouverte. Elle a ouvert cette semaine et vous pouvez d'ores et déjà réserver vos places pour ce festival de cinéma documentaire qui se tiendra à Lussas du 16 au 22 août. La semaine prochaine d'ailleurs, vous retrouverez Caroline Châtelet et Fabienne Enclos d'Ardèche Images dans La Vagabonde sur la radio Info RC avec une interview qui nous aide à se frayer un chemin dans cette programmation foisonnante. Mais en attendant, vous pouvez déjà réserver vos places et notamment, je vous conseille de réserver pour la carte blanche qui a été donnée à Ciné Chardon, le ciné-club queer d'Aubenas et alentours qu'on a déjà accueilli sur ce micro. Alors, Ciné Chardon proposera une séance exceptionnelle le samedi 22 août à 21h au cinéma de Lussas avec le film Jari Peo, co-réalisé par Ephraim Moraïka et Rebecca Zweig. Et voici les mots de Ciné Chardon au sujet de ce long métrage. C'est un très beau film qui parle de comment le désir gay existe dans un milieu populaire et rural mexicain. Un film qui conjure l'uniformité des identités homosexuelles et qui rappelle qu'être queer est une négociation permanente avec ce qui nous entoure et ce qui nous façonne. Voici le résumé de ce film Jari Peo, voyage dans les rodéos hyper masculins du Michoacán, qui permet de plonger dans le subconscient de la mémoire, du désir queer et de la nostalgie. Un film qui est à retrouver samedi 22 août à 21h au cinéma de Lussas à l'occasion des états généraux du film documentaire. Les places des séances du festival partent très vite. Ciné Chardon vous conseille de réserver dès maintenant. Sachez que sur les billets à l'unité, il y a des tarifs réduits pour les étudiantes, les personnes qui touchent le RSA, la H, les personnes qui détiennent une carte à mobilité inclusion. Il y a également un tarif spécial habitants et habitantes de Berg et Coiron. Il existe aussi un pass 5 places, carte découverte pour les habitantes de l'Ardèche. On en reparlera toute la semaine prochaine. Et en attendant, on écoute Tony Zola pour une escapade plus citadine. C'était une recommandation de JC à l'occasion du Festival des Fiertés.
2: Et on vous lance Kiss Kiss de Tony Zola.

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1: C'est Belize, Don't Cry, l'album de la semaine. C'est celui d'Uzi Freija, il est sorti il y a quelques mois déjà. Mais il n'est pas trop tard pour se rattraper. C'est notre album de la semaine et on va commencer par le titre Don't Disturb Me. Alors Uzi Freija, c'est le nom de scène d'une auteure, interprète et compositrice camerounaise. Son nom est inspiré du pistolet semi-automatique et de la déesse nordique de l'amour et de la fertilité. Tout un programme pour cet artiste dont l'équipe est entièrement constituée de femmes et c'est un projet politique selon les mots d'Uzi Freija. On écoute Don't Disturb Me aujourd'hui.

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Mary in the Junkyard, un groupe britannique originaire de Londres. On les compare souvent à Big Thief. Après une session KEXP prometteuse et une tournée américaine en première partie de Wet Leg, ils sortent leur premier album. Il s'appelle Role Model Hermit. Nous, on va écouter New Muscles, un des titres de cet album. Un single impeccable, alternant entre emphase suspendue et retour dans un tunnel intranquille, c'est Mary in the Junkyard tout de suite sur Info RC.

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3: Altingen, ça veut dire l'âge d'or ou jour d'or en turc. C'est une référence à l'âge d'or de la scène rock anatolienne des années 70-80. Et c'est le nom du fameux groupe musical turco-néerlandais originaire d'Amsterdam, un groupe de rock et folk psychédélique qui s'inspire de la musique moderne turque des années 60-70, alliant rock occidental et musique traditionnelle turque. Ils ont plusieurs albums à leur actif, ils sont bien connus maintenant et ils sont revenus cette année avec Garip, un album particulier puisque c'est le premier depuis le départ de la chanteuse Merve Dazdemir, partie pour de nouveaux horizons musicaux. Mais l'équipe de Daltingen ne s'est pas laissée abattre et nous propose un Garip particulièrement étincelant, une exploration musicale hors du commun dont on va écouter un des titres, Gönül Dağlı

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2: On va écouter un titre qui provoquera peut-être une certaine nostalgie de la fin des années 90. Le son en est empli, le son mais aussi le clip qui l'accompagne et qui provoquera sans doute un effet Madeleine de Proust chez les enfants des années 90, tant l'esthétique rappelle les dessins animés qui ont bercé notre enfance. Il s'agit de She Knows Too Much, de Thundercat et aussi Mac Miller, un duo posthume donc pour le rappeur mort en 2018, mais qui était un collaborateur récurrent de Thundercat. Thundercat, dont le nom d'artiste est aussi un hommage à une série animée, donc du même nom, Thundercats au pluriel. On écoute She Knows Too Much de Thundercat et Mac Miller.

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2: Si vous avez vu Mathilde sur la scène du festival Jean Ferrat à Entraigues en juillet, vous avez peut-être découvert quelques-uns des morceaux de son prochain album. Vous avez aussi peut-être découvert la puissance de cette autrice, interprète et compositrice et sa dénonciation flamboyante du harcèlement qu'elle subit sur les réseaux sociaux. Et oui, Mathilde ne cède pas à la pression. Et même la pression, elle la transforme en chanson. Avec le morceau « Guerrière Mélancolia » sorti en mars dernier, elle a revisité son titre « Guerrière de lumière », un titre dont chaque revisite honore les jours et les moments où rester debout, rester forte, rester fière est déjà une lutte en soi. Et je vous laisse avec Mathilde, « Guerrière Mélancolia » sur le 88.6.

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0: Panda Beer et Sonic Boom renouent avec une pop psychédélique inventive et jubilatoire, portée par des boucles de harpe, des steel drums et des mélodies savoureuses. Le duo façonne un univers sonore lumineux où l'anxiété contemporaine se métamorphose en aventure musicale entre insouciance apparente et regard acéré sur notre temps.

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3: On part en voyage dans les étoiles, tout de suite sur Info RC. Entre science, poésie, théâtre, lecture, écriture, imaginaire et création sonore, c'est dans le ciel que les enfants de l'école de Domptac nous emmènent. Nous découvrirons avec eux la création des planètes, nous percerons le mystère des étoiles filantes. Les enfants de l'école de Domptac vous proposent un véritable bond spatio-temporel.
1: 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Nous allons vous présenter nos informations terriennes.
4: Au sommaire, vue du ciel de notre Terre, la poésie terrienne.
5: Soyez polis. La Terre aime le soleil et elle tourne pour se faire admirer. Et le soleil la trouve belle et il brille sur elle. Et quand il est fatigué, il va se coucher et la lune se lève.

Dans 2 900 100 années, il y aura des animaux qui auront des ailes et qui cracheront du feu par leur bouche. Il y aura des voitures volantes, des parcs d'attractions où ce sera les robots les chefs. Les maisons seront toutes faites en Lego. Les ordinateurs n'auront plus de clavier, ce sera à l'oral. Et les voitures te conduiront où tu leur demanderas. Les commandes seront toutes à l'oral. Toutes les planètes seront habitées. L'argent tombera du ciel. Que à certains endroits, sous l'arbre à vœux.

0: Il n'y en a qu'une habitable.
1: Le système solaire est constitué de 8 planètes et d'une ceinture d'astéroïdes. Les météorites et les comètes sont des morceaux de la ceinture d'astéroïdes. Les planètes sont des corps célestes dans l'espace. Les planètes comme Mercure, Vénus, la Terre et Mars sont des planètes rocheuses. Ces planètes, sauf la Terre, sont inhabitées. Les planètes gazeuses sont Jupiter, Saturne, Uranus et Neptune. La Lune est un satellite de la Terre. Elle tourne autour de la Terre en 29 jours et elle change de forme chaque soir.
2: Galilée explique à Andrea le déplacement de la Terre.
3: Extrait 2. La vie de Galilée, Bertolt Brecht, 1939.
4: Ce que je t'ai dit hier, l'as-tu compris depuis ?
5: Quoi ? L'histoire de Copernic avec la rotation ?
4: Oui.
5: Non. Pourquoi voulez-vous que je comprenne ? C'est très difficile et je vais avoir seulement 11 ans en octobre.
4: Justement, je veux que toi aussi tu le comprennes. C'est pour ça, pour qu'on le comprenne, que je travaille et que j'achète ces coûteux au lieu de payer le laitier.
5: Mais je le vois que le soleil le soir s'arrête ailleurs que le matin. Avec ça, il ne peut pas être immobile, jamais de la vie.
4: Tu vois, qu'est-ce que tu vois ? Tu ne vois rien. Tu écarquilles les yeux, c'est tout. Écarquiller n'est pas voir.
6: Il provit le dépied en fer au milieu de la chambre.
4: Ceci est le soleil, donc assis-toi.
6: Andrea s'assied sur une des chaises. Galilée est debout derrière lui.
4: Où est le soleil ? À droite ou à gauche ?
5: À gauche.
7: Et comment ira-t-il à droite ?
5: Si vous le transportez à droite, naturellement.
7: Seulement de cette manière ?
6: Il soulevait Andrea avec la chaise et accomplit avec lui une demi-rotation.
7: Où est maintenant le soleil ?
5: À droite.
7: Et il a bougé ?
5: Ça non.
7: Qu'est-ce qui a bougé ?
5: Moi.
7: Faux, idiot, la chaise.
5: Mais moi avec elle.
8: Évidemment, la chaise, c'est la Terre, tu es assise dessus.
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11: En 4017, il y aura des tracteurs volants. On n'aura plus besoin de conduire, les voitures avanceront toutes seules. On pourra voler sur Terre sans ailes, on pourra aller en vaisseau spatial sur les étoiles, le soleil. Et les planètes Mars, Jupiter et Vénus. On pourra aller sur les constellations et les étoiles comme Altair, l'étoile polaire et Sirius. On n'aura plus besoin de payer. Il y aura des médicaments contre toutes les maladies. On habitera sur Mars et les robots nous accompagneront en 10 ans.
12: On pourra vivre 2000 ans.
13: Une terrienne, Marilyn, est venue dans notre école pour nous apprendre les secrets du ciel.
14: Yes.
13: Oui, vous allez le comprendre en nous écoutant.
15: Vous allez rentrer par ordre de taille croissante. Autrement dit, qui va rentrer en premier ?
16: Les plus petits.
15: Et les plus grands rentreront en dernier. Deux consignes très importantes à respecter sous le planétarium. Première consigne. On rentre calmement et on s'allonge sur les petits matelas que vous allez voir à l'intérieur. La tête vers l'extérieur, les pieds vers le milieu où il y a une grosse machine qui permet de montrer les étoiles. Deuxième consigne, bouche cousue. Avec la forme qu'il a, le planétarium, c'est une voûte, ça amplifie tous les sons, ce qui veut dire...
17: Si vous parlez comme ça,
18: on va nous entendre comme ça.
15: Minuit et quart, la lune va disparaître. Et bientôt, vous voyez que ça va être le tour de Orion, de Sirius, du Taureau, des Pléiades.

Orion qui plonge derrière l'horizon à l'ouest. À l'opposé, Jupiter est toujours plus haut dans le ciel. Avec Spica, il est déjà 4 heures du matin. À cette heure-là, la grande ourse est au zénith, tout là-haut. L'étoile polaire toujours à la même place et Cassiopée rase l'horizon nord.

Alors que du côté de l'ouest, Castor et Pollux, les Gémeaux qu'on voit ici, vont bientôt disparaître. À l'opposé, 5 heures du matin, apparaîtra cette nuit la planète Saturne, la planète aux anneaux, qui apparaît en ce moment très tard dans la nuit.

0: Vers 6 heures du matin, voici le triangle de l'été. Vega, Deneb, Altaïr, une étoile très brillante, des étoiles qu'on voit tout l'été. Et oui, un petit garçon, je sais, qui s'appelle Altaïr. C'est le nom de cette étoile. Mais là, déjà, il est 7 heures du matin. Bientôt, il va faire jour. C'est à ce moment qu'apparaît la planète Mercure. Allonge-toi, s'il te plaît. Mercure. Mais déjà, il est 8 heures du matin et voici l'apparition du soleil. Et l'étoile soleil envoie tellement de lumière qu'elle nous empêche de voir les autres astres. C'est une nouvelle journée qui commence. Bonjour.
1: Bonjour.
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4: En 2017, il y aura des voitures volantes. Dans les hôtels, les restaurants, il y aura des serveurs robots. Pour apprendre à l'école, ça sera électronique. Les cartables rouleront tout seuls. Les jardins seront dans les maisons. Donc, ça ne sera plus comme en 2017.

0: Nom de constellation.
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2: Les constellations sont des groupes d'étoiles qui portent des noms. On peut voir dans le ciel la nuit le petit chien, le grand chien,
3: le chasseur Orion avec sa ceinture de 3 étoiles et 2 étoiles qui brillent fort, Rigel et Betelgeuse.
4: Le taureau.
2: Le lièvre. On peut voir aussi Cassiopée, qui ressemble à un W. La grande ours et la petite ours comme des casseroles.
3: Le nom des constellations vient de dieu, déesse, héros et héroïne de la mythologie grecque.
5: Dans le ciel, nous pouvons nous repérer. Dans la nuit, si nous sommes perdus, nous pouvons retrouver l'étoile polaire qui indique le nord. Elle se situe au bout de la queue de la petite ours. Mais tu peux la trouver en prolongeant le bord extérieur de la casserole de 5 fois la distance séparant les 2 étoiles du bord. L'étoile polaire reste à la même place tout le temps.
6: L'étoile du berger brille très fort et apparaît la première. Mais ce n'est pas une étoile, c'est la planète Vénus. Nous avons appris tout ça avec Marilyn, qui nous a fait passer une soirée sous les étoiles.
7: Premier repère à prendre dans le ciel étoilé, si vous voulez vous promener parmi les étoiles, c'est apprendre à reconnaître la constellation de la Grande Ourse. Alors, une constellation, qu'est-ce que c'est ? C'est juste une région du ciel. Devant ce fourmillement d'étoiles, les humains, depuis toujours, ont éprouvé le besoin d'inventer des formes, un peu comme vous l'avez sûrement fait vous quand vous voyez passer les nuages. Parfois, oh ben tiens, il y a un lapin, il y a un éléphant, il y a un cheval, enfin on peut inventer des formes. Ben, ils ont fait pareil en regardant les étoiles. Et à un endroit, ils ont vu une ours, une grande ours. Je vais vous la montrer. La queue de l'ours est ici. Le dos, le cou, la tête et le bout du museau. Je passe sous la tête, sous le cou, une patte avant avec des griffes ici. Je remonte le long de la patte, je passe sous le ventre, une patte arrière avec des griffes. Je remonte le long de la patte arrière et je suis revenu à la queue. Avec un peu d'imagination, on peut voir un animal ici que les anciens avaient inventé.
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9: Bonjour, moi c'est Bastien, en train de conduire la fameuse DeLorean. Je règle le compteur à 4017.
10: Nous sommes arrivés à 80 miles à l'heure.
9: Je suis arrivée à destination dans la rue des Mages. Je prends un taxi volant et je vais manger une barquette de chocolat avec du jus de crabe. C'est très bon mais assez acide. Mon taxi m'attend devant le feu rouge volant. Vert, c'est parti pour un tour.
10: Bip.
9: Nous atterrissons en course de poubelle télécommandée.
10: Eh oui, c'est incroyable, la poubelle jaune arrive en tête. Oui, et c'est les 3 coups de cloche. Et c'est la fin. Et la poubelle jaune remporte.
9: La course est finie et je reprends la DeLorean. D'un coup, je me réveille. Et je m'aperçois que c'était un rêve. Allez, direction déjeuner.

0: clair d'étoile nous a expliqué les phases de la Lune.
1: Croissant, croissant, croissant, plusieurs jours, croissant, puis
2: premier quartier,
1: et puis dès le lendemain, gibbeuse, qui grossit, gibbeuse,
3: pleine lune,
1: dès le lendemain,
3: gibbeuse,
1: croissant, qui diminue,
4: et puis,
1: et nouvelle lune, 29 jours, et ça repart.
0: Elle est venue à l'école de Donc Night pour nous montrer comment la lune tourne autour de la Terre.
5: Le vendredi 31 mars, à la salle des fêtes de Sablières, Marilyn nous a fait découvrir des mystères de l'univers.
6: 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Pam.

0: Alors, cette grande nébuleuse d'Orion, vous voyez qu'elle est à 1270 années-lumière. Et en fait, la zone centrale, là, c'est là-dedans que se forment les étoiles, dans les nébuleuses. Voilà ce que sont les nébuleuses. Du gaz, plein de gaz, des poussières. Dans ces globules, puisque ça s'appelle comme ça, la pression est très très forte. C'est comme si on prend une pompe à vélo. On empêche l'air de sortir, on pompe, on pompe, on pompe, on pompe. C'est très dur, hein. Mais le tuyau va se mettre à chauffer à un moment, tellement la pression est forte. Mais quand la pression monte, la température augmente. Et quand la température atteint 15 millions de degrés, une étoile se forme. Ici, 15 millions de degrés, les réactions nucléaires sont enclenchées, une étoile est formée, elle envoie de la matière, de l'énergie partout autour, de la lumière, de la chaleur, et au début de sa vie, toute la poussière qui était autour d'elle, eh ben, se met à tourner autour de cette nouvelle étoile, et une poussière qui rencontre une autre poussière, ça fait un gros grumeau, hein, comme quand on fait la pâte à crêpes, hein, on met la farine, et puis on met le lait, et puis ça fait des grumeaux qui grossissent, alors après la crêpe avec des grumeaux, c'est pas bon, mais parce qu'on les enlève. Mais dans le système solaire, au contraire, les grumeaux, ils grossissent, ils grossissent, ils grossissent, 5 milliards d'années plus tard, ça fait des planètes.
1: Qu'est-ce que vous avez retenu donc de cette soirée?
2: Eh bien qu'on était tout petit et que je suis sûre qu'il y a d'autres habitants ailleurs.
1: Comme des extraterrestres?
2: Un peu comme des extraterrestres.
3: Alors c'était une soirée exceptionnelle où on a appris beaucoup de choses en peu de temps et où on a découvert tout un bonheur de voir le ciel et de s'intéresser encore plus aux étoiles.
1: Qu'est-ce que vous avez retenu de cette soirée?
4: Que le ciel, c'est très compliqué.
1: Oui, et pourquoi un peu?
4: Eh bien parce qu'il y a beaucoup de choses, et moi, comme je n'y connais absolument rien, mais rien de rien, j'ai appris beaucoup de choses et je me rends compte qu'il y en a encore beaucoup à apprendre.
1: Merci, au revoir.
0: Alors, cette comète, qui est constituée de poussière et d'un peu de glace, va tourner autour du Soleil. Plus elle se rapproche du Soleil, que fait la glace? Elle fond. Ça fait comme un brouillard autour du noyau de la comète. Et la comète se rapproche encore du Soleil. Ça fait non seulement un brouillard, mais une queue. C'est de la poussière que l'énergie du soleil éjecte à l'opposé. Toute la poussière reste là. Et ici, c'est notre planète Terre. Alors notre planète tourne aussi autour du soleil. Et il y a des moments, elle peut traverser ce nuage de poussière cométaire. Dans ce cas-là, ces petites poussières qui croisent notre planète, avec la force de gravité, qu'est-ce qui se passe? Elles sont attirées par la Terre, et nous qui habitons sur Terre, on ne voit pas les poussières, bien sûr, mais à un moment, quand elles sont attirées, qu'elles traversent l'atmosphère, des étoiles filantes. C'est des petites poussières qui se brûlent dans l'atmosphère.
1: À quoi pensez-vous quand vous regardez les étoiles?
5: Ah, que c'est grand!
6: Et qu'il y a plein de choses là-haut?
7: Je pense à la belle journée qu'il fera demain matin, parce qu'il n'y a pas de nuages, donc demain, il y aura du soleil.
6: Je pense qu'on n'est pas grand-chose, on est tout petit. C'est impressionnant de se dire que de se demander pourquoi on se tape dessus alors qu'on n'est vraiment pas grand-chose.
1: À quoi pensez-vous quand vous regardez les étoiles?
8: À l'avenir.
1: À quoi?
8: À l'avenir.
1: Pourquoi?
8: Parce que je suis tout le temps dans les étoiles.
1: À quoi pensez-vous quand vous regardez les étoiles?
9: Bah, au fait qu'on est tout petit par rapport à l'immense univers.
10: À mes filles. À mes filles Emma et Lola.
1: À quoi pensez-vous quand vous regardez les étoiles?
11: Ouh, à des gens qui sont là-haut et qui nous regardent de là-haut. Et qui sont peut-être des étoiles qui nous protègent. Peut-être.
12: Bah, je pense à des défunts. Parce que toutes les étoiles, pour moi, c'est les défunts. C'est-à-dire, c'est tous ceux qui sont partis dans le ciel. Et qu'on pense tous les jours à eux. Et donc, il y en a plein. Et puis voilà, des fois, ils s'éteignent complètement, un jour ou un autre.
1: À quoi pensez-vous quand vous regardez les étoiles?
13: Quand je regarde les étoiles?
1: Oui.
13: Je sais pas, à l'immensité du ciel, au petit prince, à l'allumeur de réverbère.
14: À quoi pensez-vous quand vous regardez les étoiles?
15: Je me dis qu'il va faire beau demain si je vois des étoiles. Et j'essaye de regarder si je vois des étoiles filantes.
5: Je pense qu'on est tous de la poussière d'étoiles et qu'on vient tous de là-haut.
16: Bah, je pense que c'est très beau. On a beaucoup de chance d'habiter à la campagne parce qu'en ville, on ne voit pas les étoiles. Puis quand on voit toutes les étoiles, c'est dire que demain, il va faire beau.
17: Je pense quand je dors dans une tente. Parce qu'après, le soir, bah, on peut voir toutes les étoiles.
18: Ah, que c'est l'heure d'aller se coucher, je veux dormir. Non, c'est... Oui, j'ai compris. Les étoiles, c'est magnifique. Il faut faire des vœux. Voilà.
19: Nous comptons de parler à vous de notre petite vie sur Terre.
20: Ton, ton, ton, ton. Quand vous invitez-nous sur Mars.
19: Rien, aussi, donnez-nous, Vaïla, Benoît, Drogoun.
20: Pou, pou, pou, pou.
19: Nous aimerions bien voir votre planète et votre beau ciel.
21: Voir votre planète et votre beau ciel.
22: Pam, pam, pam, pam, pam, pam, pam, pam, pam, pam.
23: Ceci étaient les informations terriennes.
24: Merci d'avoir écouté.

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2: Salouette, bienvenue sur InfoRC. Nous nous retrouvons pour l'Instant Mytho, consacré aujourd'hui aux gladiateurs. Votre émission sera présentée par Antoine, Farid et Maxime.

0: Étymologiquement, gladiator vient de gladius qui signifie glaive. Donc gladiator signifie combattant à l'épée.
1: Les combats avaient lieu lors des jeux dans l'amphithéâtre. La plupart des gladiateurs ne se battaient pas à mort. Sur 10 gladiateurs, 9 survivaient en moyenne. Pour devenir gladiateur, il fallait bien apprendre les gestes de combat, puis réaliser un combat lors de manifestations officielles. Quand vos 100 combats seront comptabilisés, vous pourrez à votre tour devenir formateur. Dans les écoles de gladiateurs, on apprenait à se battre, puis on apprenait les techniques de combat. Il y a eu des écoles de gladiateurs à Nîmes et à Arles.

vaincu n'était pas nécessairement tué. Si un gladiateur était vaincu tout en restant vivant, ce qui arrivait souvent, il n'y avait aucune raison de mettre fin à sa vie. Le Colisée n'était pas une arène de mort. Les spectacles de gladiateurs étaient en réalité des sortes de chorégraphies travaillées, comme des pièces de théâtre ou du catch.

Je vais vous citer quelques gladiateurs célèbres. Kyrkus, qui est devenu célèbre car il a participé à la révolte de Spartacus avant d'être tué. Priscus, qui est devenu célèbre car lors d'un combat contre Verus, les deux furent déclarés vainqueurs. Oenomaus, qui est devenu célèbre car il a été impliqué dans l'un des succès majeurs de l'armée des esclaves. Et enfin Flamma, qui est devenu célèbre car il a perdu que 4 combats, mais Flamma est surtout connu pour avoir refusé la liberté. Merci de nous avoir écoutés. À bientôt pour une nouvelle émission de l'Instant Mytho. Voilà les titres.

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1: Et nous sommes ensemble pour une demi-heure d'informations avec à la une un nouveau drone suspect dans le ciel d'un pays de l'OTAN. L'engin s'est abattu en Bulgarie tout à l'heure sans faire de victime. On ne connaît toujours pas sa provenance. Plus de précisions à venir dès le début de ce journal. Au sommaire également, le patron de la FIFA en Colombie pour assister à la cérémonie d'investiture du nouveau président d'extrême droite. En pleine tourmente au sein de l'instance dirigeante du football mondial, Gianni Infantino est en quête de soutien à l'approche d'une nouvelle élection à la tête de la Fédération. Agir de manière décisive pour enrayer la désinformation, c'est l'appel lancé par l'Union européenne aux plateformes numériques. Après la crise migratoire de Ceuta la semaine dernière, les 27 demandent à Meta et TikTok de renforcer la vérification des faits. Et puis l'Europe face à une sécheresse qui s'annonce déjà historique. Illustration en Allemagne, où certains locaux réclament aux autorités d'abaisser le lit du Rhin pour garantir la pérennité du transport fluvial. Une fausse bonne idée, vous allez l'entendre. Le vieux continent confronté aux effets du dérèglement climatique. Nous en parlerons aussi avec notre invité juste après le journal des sports. Le chercheur Éric Duchesne sera avec nous pour évoquer le début des vendanges en France. Les premiers coups de sécateur ont été donnés cette semaine, récolte des raisins les plus précoces de l'histoire du pays. Et un drone s'est abattu sans faire de victime. Ça s'est passé tout à l'heure en Bulgarie. On dispose pour l'heure pas encore d'informations sur sa provenance. Mais Nicolas Feldman, on sait en revanche que l'engin a explosé près de la mer Noire à la frontière avec la Roumanie.
3: Oui, d'après le Premier ministre bulgare, ce drone qui transportait une quantité importante d'explosifs est entré ce matin sur le territoire avant de s'écraser tout près d'un poste frontière avec la Roumanie, mais aussi et surtout à moins d'un kilomètre d'une station de compression d'un gazoduc. Un gazoduc important puisqu'il relie la Turquie à l'Ukraine. Le Premier ministre a réuni en urgence le Conseil de sécurité de son cabinet et les autorités bulgares cherchent maintenant à savoir de quel type d'engin il pourrait s'agir. Une chose est sûre, ce n'était pas un drone de loisir mais plutôt un appareil plus grand, dit le Premier ministre. Reste la question de sa provenance. Ce drone n'a été repéré ni par la Roumanie ni par la Turquie, les deux voisins de la zone. Alors, pouvait-il venir de Russie? C'est encore impossible à dire. Toujours est-il que cet incident s'ajoute à une longue liste d'incursions de drones dans les pays de l'Europe de l'Est. En réponse à ces incursions, en juillet, la Roumanie avait décidé d'expulser de son sol un représentant de l'ambassade russe.
1: Précision signée Nicolas Feldman. C'est une première pour Volodymyr Zelensky, le président ukrainien, en visite officielle en Serbie. Aujourd'hui, où il doit s'entretenir avec son homologue Aleksandar Vučić. Un déplacement qui vise à renforcer le soutien international à Kiev, auprès cette fois-ci d'un pays traditionnellement allié à Moscou. Et pendant ce temps, les frappes russes, elles se poursuivent. C'est la capitale et ses environs qui ont été visés la nuit dernière. Une offensive qui a tué au moins 4 personnes, selon un dernier bilan. RFI 7h03 à Cali, c'est cette ville située à l'ouest de la Colombie qui a été choisie par Abelardo de la Espriella pour sa cérémonie d'investiture. Le nouveau président d'extrême droite a prêté serment hier soir dans cette localité symbole de la violence des gangs liés au narcotrafic. Parmi les personnalités invitées à l'événement, le président de la FIFA, Gianni Infantino, en pleine tourmente à la tête de l'instance dirigeante du football mondial. Il essuie ces dernières semaines des critiques, notamment en Europe, en raison de son projet très controversé puis abandonné de vente de la Coupe du Monde. Et Sarah Krakovic, Gianni Infantino est donc venu chercher du soutien en Amérique du Sud.
4: Oui, la FIFA est en pleine crise, mais sur les photos publiées par la Fédération colombienne de football, Gianni Infantino est souriant. Il salue ses soutiens, entouré d'enfants. Le football, c'est la joie, le bonheur et l'unité, a déclaré le président de la FIFA après la cérémonie d'investiture d'Abelardo de la Espriella, le nouveau président d'extrême droite colombien. Sa venue n'est pas anodine, mais très politique. Le président de la FIFA est venu chercher du soutien après la fronde grandissante contre son projet très décrié et finalement abandonné de cession de la Coupe du Monde à des investisseurs privés. Mission réussie, il a reçu pendant sa visite le soutien des fédérations paraguayennes, vénézuéliennes et équatoriennes de football. Plus tôt dans la semaine, la très puissante fédération argentine avait même salué sa gestion claire, stable et transparente de la crise actuelle. Mais Gianni Infantino doit encore convaincre à l'échelle du continent. La Fédération sud-américaine de football, elle, s'est dit jeudi préoccupée par des actions, je cite, unilatérales et répétées entreprises par la FIFA et son président ces derniers mois.
1: Sara Krakowicz pour ses précisions. Il assurait l'intérim depuis avril, mais a officiellement été nommé ministre de la Justice aux États-Unis aujourd'hui. Todd Blanche a été choisi ce samedi à l'issue d'un vote particulièrement serré au Sénat américain. L'ancien avocat personnel de Donald Trump a réagi sur X. Il se dit profondément honoré de la confiance que le président a placée en lui. Les démocrates s'étaient fermement opposés à sa nomination, dénonçant l'utilisation par l'administration Trump du ministère de la Justice comme d'une arme politique contre ses opposants. Au moins 141 morts, au moins 141 personnes auraient péri en tentant de rejoindre l'enclave espagnole de Ceuta la semaine dernière. C'est le dernier décompte des associations marocaines qui craignent un bilan encore plus lourd. Ils avaient été 72 000 à rejoindre illégalement et à la nage le territoire situé en Afrique du Nord, poussé par une rumeur relayée sur les réseaux sociaux. Alors quelques jours après le drame, on cherche toujours à comprendre les causes. Résultat, l'Union européenne a demandé des éclaircissements à Meta, propriétaire de Facebook et d'Instagram, mais aussi au chinois TikTok. Depuis Bruxelles, la correspondance Jean-Jacques Herry.
5: Qu'est-ce qui a pu pousser à la ruée sur Ceuta ? Cette question, elle revient de manière lancinante depuis une semaine. On évoque une rumeur selon laquelle la frontière de Ceuta a été ouverte. Et alors qu'une enquête de la société technologique espagnole Golden Owl a conclu que la ruée de migrants était, je cite, « une opération délibérément organisée », il s'agit maintenant de réussir à comprendre comment cette rumeur a pu se répandre et qui en est à l'origine. C'est pour cela que des discussions ont été engagées hier entre l'UE et les entreprises américaines Meta et chinoises TikTok pour essayer d'en savoir plus. Il semble en effet que depuis plusieurs mois, les réseaux sociaux et autres groupes WhatsApp diffusaient largement des informations et des cartes destinées à faciliter le passage vers Ceuta et que, peut-être, une récente décision de justice de la Cour suprême espagnole a aggravé les choses puisqu'elle aurait été présentée de manière fallacieuse comme permettant à tous les migrants arrivant par la mer en Espagne de voir leur demande d'asile étudiée. Selon Ena Virkkunen, commissaire à la souveraineté technologique, les plateformes doivent agir de manière décisive pour préserver l'intégrité de l'espace numérique en particulier en situation de crise. Agir contre la désinformation était d'ailleurs une des pistes évoquées après la tenue de la réunion d'urgence des ministres de l'Intérieur des 27 qui s'est tenue mardi. Un point d'étape sera fait ce lundi avec Meta et TikTok. Jean-Jacques Herry, Bruxelles, RFI.
1: Et l'actualité en France à présent avec ce rapport accablant rendu public aujourd'hui sur le traitement des violences sexuelles sur mineurs. Il est signé de la main du ministre de la Justice, Gérald Darmanin, et adressé à son collègue de l'Intérieur, Laurent Nunez. C'est le quotidien Le Monde qui a pu le consulter et on publie donc un résumé ce samedi, un texte qui synthétise les remontées d'informations réclamées à 37 parquets généraux après le désastre de l'affaire Liana. Liana, c'est cette jeune collégienne de 11 ans violée et tuée à la fin du mois de mai. Le principal suspect de ce meurtre avait déjà fait l'objet de plusieurs plaintes. Marie Cazadebé, ce rapport, c'est 12 pages de graves dysfonctionnements au sein des services d'enquête, des failles constatées par les magistrats eux-mêmes, à commencer par l'existence d'un gigantesque stock fantôme. Alors de quoi s'agit-il ?
6: Eh bien, il s'agit des dossiers qui n'ont jamais été enregistrés par la justice pour la simple et bonne raison qu'ils ne lui ont jamais été transmis. Il existe ainsi un écart entre le nombre de procédures entre les mains des parquets et le nombre de procédures sur le bureau des policiers et gendarmes. À Nîmes, par exemple, suite à l'affaire Liana et l'audit interne réclamé par le ministère de la Justice, les procureurs ont découvert près de 1300 procédures fantômes, 905 à Agen. À Bourges, une quinzaine de dossiers ont été carrément perdus. En cause notamment l'obsolescence du logiciel utilisé par la police nationale. Des enquêteurs sont contraints d'imprimer des dossiers de centaines de pages, multipliant les risques de perte et de mauvaise transmission. Deux autres points apparaissent centrales dans ce rapport. La formation et le manque de moyens humains. Gérald Darmanin retient le cas d'un policier réserviste qui procédait à des auditions d'enfants par téléphone, ou celui dans un autre commissariat de questions fermées d'observation déplacées. Il faut dire aussi que les fonctionnaires formés sont rares. À Amiens, dans le Nord, trois enquêteurs se débattent avec plus de 300 dossiers chacun. Au Mans, dans l'Ouest, ils sont 6 pour 4000 dossiers. Résultat, des postes vacants et des agents expérimentés qui demandent leur mutation.
1: Marie Cazadebé, plusieurs mois sans pluie, des vagues de chaleur à répétition et des cours d'eau mis à rude épreuve en Europe. Un nombre record de ruisseaux et de rivières sont à sec. L'eau des fleuves atteint des niveaux historiquement bas. En Allemagne, industriels et élus régionaux réclament du gouvernement fédéral de relancer un projet qui prévoit d'abaisser le lit du Rhin. Objectif, garantir la pérennité du transport fluvial, y compris durant les périodes de sécheresse. Mais Stéphanie Schuller, les scientifiques sont formels, cette solution n'en est pas une.
7: C'est pas en allant creuser les rivières qu'on va inventer de l'eau.
8: Bien au contraire, souligne Thibaut Datry, hydrologue et directeur de recherche à l'INRAE. Parce que l'eau des rivières et des fleuves est directement connectée à la nappe phréatique. Donc, si on abaisse le lit d'un cours d'eau, le niveau de la nappe s'abaisse à son tour. Elle est littéralement drainée par le nouveau lit de la rivière. Or, si le niveau de la nappe phréatique baisse, c'est tout son environnement qui s'assèche davantage.
7: On va faire baisser de l'eau dans des captages d'eau potable, dans des captages à des fins industrielles, dans des prairies ou des champs agricoles. Donc en fait, en cascade, il va y avoir des effets négatifs sur tout plein d'autres usages. Il y a un moment où il n'y aura plus assez d'eau, même pour cette rivière qui aurait été creusée. Donc ça s'appelle de la maladaptation.
8: D'autant plus qu'une rivière ou un fleuve ne transporte pas que de l'eau et des bateaux.
7: Ça transporte aussi du sédiment et des organismes. Et à partir du moment où on enlève le sédiment qui est au fond de la rivière, en fait, on enlève l'habitat de tous les habitants de la rivière.
8: Pour rendre les cours d'eau plus résilients face au changement climatique, des solutions existent, comme restaurer les plaines alluviales, reconnecter les anciens méandres et désimperméabiliser les sols. Bref, permettre à l'environnement de stocker l'eau de pluie pour la rendre ensuite disponible pendant les périodes de sécheresse.
1: Stéphanie Schuller du service environnement de RFI pour refermer ce journal. Il est midi 11 en temps universel. Merci d'être avec nous sur RFI. C'est l'heure du journalisme. Le journal des sports présenté aujourd'hui par Christophe Diremjean. Bonjour Christophe.
9: Bonjour Candice.
1: Allez, on commence avec le Tour de France femmes. Le suspense est total Christophe pour la victoire finale de demain au Mans où démarre la 8e étape en Provence.
9: De Sisteron précisément où le peloton s'était lancé vers Nice pour 171 km. Sans Pauline Ferrand-Prévot, c'est l'information de la matinée. La tenante du titre, larguée au classement général, n'a pas pris le départ. Elle ne se sentait pas bien ce matin, explique son équipe. Peu de difficultés sur le parcours, mais qu'on ne s'y trompe pas. Hein. Il devrait y avoir du spectacle vu la faiblesse des écarts entre les coureuses du trio tête. La polonaise Kasia Niewiadoma, nouvelle maillot jaune, après son grand numéro hier au sommet du Mont Ventoux, n'a que 15 petites secondes d'avance sur la néerlandaise Demi Vollering et 39 secondes sur la Suissesse Marlene Reusser. Les trois concurrentes ont fait le trou sur le reste du top 10. Top 10 dans lequel on retrouve notamment la française Cédrine Carbajal, 6e au général, fière tout de même de cette position alors que la concurrence est de plus en plus rude.
10: J'ai franchi un cap, mais alors le seul truc c'est que tout le monde a franchi un cap apparemment. Le niveau est de plus en plus élevé, les vitesses sont de plus en plus élevées aussi. Donc voilà, chaque année on revient à la guerre et chaque année la guerre est d'autant plus dure.
9: Cédrine Carbajal, bretonne, faut-il le préciser, avec Anne Dufort-Cornillet. L'arrivée de cette huitième étape est prévue vers 15h45, TU.
1: Ouais, alors les footballeuses, elles, rescapées de la CAN féminine 2026 au Maroc, elles attaquent les quarts de finale.
9: Deux matchs à suivre aujourd'hui avec la double perspective d'une qualification et d'une place garantie à la Coupe du Monde 2027 au Brésil. La Côte d'Ivoire affronte d'abord l'Algérie à Casablanca. Les éléphantes invaincues en phase de groupe et portées par la révélation de ce tournoi. La jeune attaquante Nsir Ouedraogo font face à des Algériennes battues une fois. Leur sélectionneur Farine Benstiti n'a pas encore eu l'occasion de préparer un match contre des Ivoiriennes, mais il sent déjà qu'il ne sera pas simple.
11: Ça va être un match très difficile. On connaît bien la compétition maintenant puisque c'est notre deuxième édition. On a plusieurs matchs dans cette compétition. C'est pas maintenant quelque chose d'inconnu. La seule inconnue, c'est la Côte d'Ivoire. Comme lorsque l'on a croisé le Maroc, c'est des équipes qu'on n'a pas jouées. Depuis 3 ans que je suis à la tête de la sélection, c'est une équipe que je n'ai jamais croisée, en tant qu'entraîneur en tout cas. Donc on part dans l'inconnu sur véritablement le terrain, mais on ne part pas dans l'inconnu sur l'analyse de cette équipe qui est vraiment une équipe très compétitive. Il va falloir faire preuve de gros efforts et de courage pour pouvoir exprimer notre jeu.
9: Farid Benstiti avec François Hume, Ferkataji, Côte d'Ivoire-Algérie, 17h, temps universel. Ensuite, à 20h, TU, à Rabat, les Marocaines joueront leur place en demi contre l'Afrique du Sud. Dans le foot masculin, le transfert du jour, c'est celui de Bruno Guimaraes, de Newcastle à Arsenal. Le milieu de terrain brésilien rejoint les Gunners, champion en titre, pour environ 85 millions d'euros.
1: Et Christophe, un mot de natation à présent avec ces championnats d'Europe à Paris. Avant le début de la compétition en bassin lundi, on en termine aujourd'hui avec les épreuves dans la Seine.
9: Et ce matin, c'était la conclusion de l'eau libre avec le relais mixte 4 x 1500 mètres remporté par l'Allemagne devant l'Italie et la Hongrie. La France termine 4e. En ce moment, c'est le spectaculaire plongeon de haut vol à 20 mètres qui se poursuit non loin de la Tour Eiffel sur le pont de Bir Hakeim. Avec les dames, il y aura également les hommes tout à l'heure à partir de 14h, temps universel.
1: Et Christophe Diremjean pour le journal des sports. Il est midi 14 en temps universel. Jamais les vendanges n'avaient débuté aussitôt dans l'été en France. Les premiers coups de sécateur ont été donnés cette semaine dans le sud-ouest du pays, en Bourgogne. C'est ce samedi que le coup d'envoi a été lancé, une récolte des raisins toujours plus précoce à mesure que le dérèglement climatique s'accélère. Alors comment les vignerons s'adaptent à cette nouvelle réalité? Quel avenir pour le secteur? Pour en parler, nous sommes en ligne avec Éric Duchesne, directeur de l'unité mixte de recherche santé de la vigne et qualité du vin à l'INRAE, l'Institut National de Recherche pour l'Agriculture, l'Alimentation et l'Environnement. Bonjour Éric Duchesne.
12: Oui, bonjour.
1: Merci d'avoir accepté l'invitation sur RFI. Alors, cette année, hein, les vignes ont été mises à rude épreuve entre les canicules, la sécheresse, les orages, la grêle ou encore plus récemment les feux de forêt. Des conditions climatiques et météorologiques qui ont contraint le ministère de l'Agriculture à renoncer à ses traditionnelles prévisions de récolte de début août. Quel impact ça a, cette incertitude sur les viticulteurs?
12: C'est vrai que c'est une année exceptionnellement précoce, mais ceci dit, on sait depuis de nombreuses années qu'on va avoir des récoltes de plus en plus précoces. La date de début de maturation est en avance continuellement depuis près de 30 ans. Et donc là, on commence à sortir des garnes connues. Et là, comment dire, les viticulteurs, pour l'instant, subissent. C'est-à-dire qu'ils constatent les dates précoces et ils n'ont pas les moyens d'intervention. Donc après, les solutions d'adaptation, elles sont pas immédiates. Quand une année comme ça se présente, on peut pas tout d'un coup s'assurer qu'on aura une récolte abondante et de bonne qualité. Les adaptations, c'est plutôt sur le long terme, moyen terme.
1: Et là, les fortes chaleurs ont altéré la taille du raisin. On peut en tout cas s'attendre à une faible production cette année. Mais est-ce que les éventuelles pluies dans les prochaines semaines peuvent sauver la saison quand même?
12: Alors, on s'attend à des petites récoltes parce qu'on a une sécheresse qui s'est installée assez vite. Et donc, ça pénalise la taille des raisins. Ça, c'est clair qu'il y aura des petites baies. Après, s'il y a des pluies maintenant, elles vont pas faire grossir les raisins de manière spectaculaire. La taille des raisins, elle est quasiment déterminée. J'ai vu certaines parcelles vraiment en souffrance. Hein. Donc, s'il y a des pluies maintenant, ces parcelles en souffrance, elles vont se remettre à faire de la photosynthèse, à accumuler des sucres, et donc ça va permettre de compléter la maturation des raisins. Mais ça ne va pas changer fondamentalement le rendement qu'on peut attendre, en fait.
1: Et dans ce contexte morose pour les professionnels du secteur, il y a quand même une bonne nouvelle, si j'ose dire, là-dedans, c'est que les fortes chaleurs ont empêché le développement de certaines maladies. Quel effet ça a sur la qualité du vin ?
12: Alors ça, c'est clair que pour les parcelles que j'ai pu voir, et je pense que c'est partout comme ça en France, il n'y a absolument pas de maladie. Il n'y a pas de mildiou, il n'y a pas de oïdium, il n'y a pas de pourriture. Donc ça va faire une récolte extrêmement saine. Donc ça, c'est toujours bon à prendre. Hein. Le problème, c'est qu'on alterne des années très humides et très sèches. On a eu des dernières années, 2021, 2024, avec énormément de pluie, un climat qui se tropicalise. Et là, on a des développements de maladies assez incontrôlés presque. Et donc cette année, on est sur un très bon scénario par rapport à la qualité des raisins, la qualité de la vendange. Il n'y aura pas de perte due aux maladies et au moment de la vendange. Et du coup aussi, pas de faux goût, des altérations, des arômes qu'on peut trouver des raisins qui seraient dus à des champignons.
1: Donc c'est un constat en demi-teinte puisque le secteur est confronté à une crise de surproduction générale due à une baisse mondiale de la consommation. Est-ce que la faible récolte de cette année peut répondre en partie à cette crise de surproduction à l'échelle mondiale ?
12: Alors, paradoxalement, c'est quelque chose qu'on entend, c'est que finalement, il y aura peu de raisins, on aura peu de vin, mais finalement, on a du mal à les vendre, donc ça se passera peut-être pas si mal que ça au niveau économique, parce qu'on aura sans doute une récolte de bonne qualité, certes en petit volume, mais sur un marché morose, donc finalement, ça se passera peut-être pas si mal. Mais enfin, ça, je suis pas devin, je ne sais pas vraiment comment l'année va finir, et surtout au niveau commercial, hein. C'est sûr qu'il y a des difficultés à vendre, surtout les vins rouges, mais c'est une inquiétude partout qu'on entend dans les vignobles, hein, y compris dans le nord de la France.
1: Un secteur en crise, donc, car baisse constante de la consommation mondiale, on le disait. Comment le secteur s'adapte face à cette réalité de baisse constante à l'échelle mondiale, mais surtout cette nouvelle réalité du dérèglement climatique? Quels sont les leviers d'adaptation pour les vignerons?
12: Donc là, il peut y avoir des leviers, comment dire, très court terme sur les raisins en place. Voilà, j'ai visité il n'y a pas longtemps des parcelles dans lesquelles ils ont mis des filets noirs pour protéger les raisins de la chaleur et des coups de soleil. Donc ça, c'est des mesures immédiates. À moyen terme, ce qui se discute beaucoup, c'est l'irrigation. parce que ça c'est le mot qui revient tout le temps, s'il y a sécheresse, la solution c'est d'irriguer. Et là, par exemple, en Alsace, ça se fait très peu, ça commence à être autorisé, ça commence à se développer. Mais là, comment dire, ça ne sera pas accessible à tout le monde non plus, parce qu'il y aura des gens qui auront accès à des captages, des forages, et d'autres non. Donc c'est quelque chose qui risque de créer des tensions, cet accès à l'eau. Donc ça, c'est du court terme, du moyen terme avec l'irrigation. Et après, à plus long terme, c'est changement de cépage. Ça, c'est clair que si on prend les régions du nord de la France, avec des cépages précoces, pourront et peuvent déjà actuellement cultiver des cépages tardifs tels qu'ils sont actuellement présents en Méditerranée. Alors après, se pose le problème. Techniquement, c'est sûr que la Champagne, la Bourgogne, l'Alsace peuvent ou pourront cultiver des cépages du Sud. Quels débouchés auront ces nouveaux vins? Tous ces vignobles d'appellation sont construits sur la notoriété. Techniquement, on peut cultiver des nouvelles variétés. Qu'est-ce qu'on fera du vin? Et s'il y aura un public pour ça, est-ce qu'il faudra faire du marketing et envisager des nouveaux produits? Ça, c'est des débats constants qu'on entend en Alsace, par exemple, quel vin produire à l'avenir.
1: Et est-ce que ça veut dire que le secteur est voué à faire du vin dans des régions où jusqu'ici il n'y avait pas de culture de raisin? Est-ce qu'on assiste à une remontée de la viticulture vers le nord, même le nord de l'Europe, comme la Suède, voilà, ou l'Angleterre qui...
12: Donc c'est clair que le réchauffement climatique, ça bonifie tous les potentiels de production et ça les fait remonter vers le nord. Donc, ce qu'on observe, c'est le développement de vignobles en Angleterre, en Bretagne également. Donc, il y a des velléités de faire du vin dans ces régions-là, des vins de terril dans le nord. Donc, techniquement, c'est vrai qu'il n'y a aucune raison que la vigne ne s'implante pas à la limite partout en France, sauf dans les régions très montagneuses. Ça, à l'horizon 2050, j'ai envie de dire que je pense qu'à part les montagnes, toute la France peut être couverte de vignes. Alors là aussi, on verra comment ça se passe en Bretagne, par exemple. Est-ce qu'il y aura construction d'une identité des vins bretons, ou est-ce que ça sera chaque producteur qui essaiera de faire son propre vin? Tout ça, on entre dans un inconnu total. Mais ce qui est quelque part rassurant, si je raisonne à l'échelle de la France, c'est que le potentiel viticole français, à l'échelle du territoire, quelque part, il est préservé. Peut-être qu'à l'échelle mondiale, si j'étais dans le sud de l'Espagne ou en Sicile, ce serait beaucoup plus difficile d'envisager des solutions d'adaptation. Globalement, en France, on a un potentiel d'adaptation assez fort. En fait, hein. Il n'y a pas l'histoire, mais le potentiel agronomique ou climatologique, il existe.
1: Eh ben, je vous remercie beaucoup, Éric Duchesne, d'avoir été avec nous sur RFI. Je rappelle que vous êtes directeur de l'unité mixte de recherche santé de la vigne et qualité du vin à l'INRAE.
12: C'est moi qui vous remercie.
1: Très bonne journée. Au revoir.
12: Bonne journée. Au revoir.
1: RFI, 21h22 à Tokyo. Le Japon, devenu ces dernières années symbole d'un durcissement de la politique migratoire sous l'impulsion de la coalition de droite au pouvoir. Pour la première ministre nationaliste Sanae Takaichi, les étrangers mettent à vif les nerfs des Japonais. Dans le pays, c'est le secteur de la restauration qui fait les frais de ce tour de vis. Les critères pour bénéficier d'un visa de gérant d'entreprise sont par exemple beaucoup plus contraignants qu'avant. Résultat, on ne compte plus les restaurants tenus par des immigrés qui doivent fermer faute de titre de séjour. Reportage RFI de Bruno Duval.
13: Les immigrés ayant un visa de gérant d'entreprise doivent désormais disposer d'un capital d'au moins 30 millions de yens, 165 000 euros. C'est 6 fois plus qu'auparavant. S'ils ne parviennent pas à réunir une telle somme, leur titre de séjour n'est pas renouvelé et ils sont priés de quitter le pays dans les 30 jours. Kasei, qui tient un petit restaurant indien depuis 15 ans, est particulièrement inquiet.
14: Ayant dû beaucoup investir dans cet établissement pour les frigos, les climatiseurs et tout cela, j'ai très peu d'économies. En plus, c'est un restaurant familial, pas cher, donc je ne roule pas sur l'or. Du coup, réunir 30 millions de yens, pour sûr, je n'y arriverai pas. Qu'on change comme ça les règles du jour au lendemain et sans prévenir, franchement, ce n'est pas correct.
13: Cet employé de bureau japonais vient de déguster un curry dans un restaurant népalais qui fermera à la fin de l'été, comme indique un écriteau sur sa devanture. Car le titre de séjour de son exploitant n'a pas été renouvelé, les banques lui ayant refusé un emprunt de 30 millions de yens.
15: Tous ces restaurateurs étrangers sont de bons pères de famille qui n'ont jamais fait de mal à personne et nous préparent des petits plats délicieux. Alors pourquoi aller leur chercher des noises? Je ne comprends pas.
13: Une pétition en ligne réclamant l'abrogation de cette réforme a recueilli plusieurs dizaines de milliers de signatures. Pour autant, les sondages indiquent que les Japonais se crispent concernant les étrangers. Près de 60% des personnes interrogées voient d'un mauvais œil l'augmentation ces dernières années du nombre d'immigrés. C'est à relativiser, ils ne sont jamais que 4 millions pour 120 millions de Japonais. Surtout, selon cet économiste, l'archipel n'a pas le choix.
16: La plupart de nos entreprises sont en sous-effectif comme jamais. Face à cette pénurie de main-d'œuvre historique due à la dénatalité et au vieillissement de la population, deux phénomènes qui s'aggravent d'année en année, la seule solution pour le Japon, c'est de recourir à des travailleurs immigrés. Sans eux, la quatrième économie mondiale ira droit dans le mur.
13: La première ministre Sanae Takaichi est sourde à de telles mises en garde. Surfant sur sa popularité, une cote de confiance autour de 65%, 30 points de plus que tous ses prédécesseurs, elle a ordonné que plus aucun visa ne soit accordé aux nombreux jeunes d'Asie du Sud-Est qui souhaitent venir travailler dans la restauration au Japon, car ce secteur emploie déjà 300 000 immigrés. C'est peu par rapport à ses 4 millions de salariés au total, mais pour la chef du gouvernement, ça suffit. Il faut réserver ses emplois aux Japonais. L'argument paraît doublement spécieux. D'abord, le taux de chômage n'est que de 2,6% dans l'archipel, qui est donc quasiment en situation de plein emploi. En plus, le Japonais ne se presse pas pour travailler dans la restauration, les salaires y étant peu élevés, moins de 1500 euros mensuels bruts. Bruno Duval, Tokyo, RFI.
1: Midi 26, en temps universel, l'heure de votre pause culturelle sur RFI. C'est une institution unique au monde qui célèbre cette année ses 20 ans d'existence. Le CNCS, le Centre National du Costume et de la Scène, depuis deux décennies. Ce musée réservoir situé dans le centre de la France s'est vu confier plus de 10 000 costumes de théâtre, d'opéra et de ballet. Costumes acquis grâce à des dons et des ventes aux enchères remis en dépôt par la Comédie Française et l'Opéra de Paris. Alors pour fêter cet anniversaire, le CNCS organise en ce moment l'exposition Tous en scène, l'occasion de mettre en avant ses plus beaux costumes, mais aussi les Aboutin-Rivière, d'inviter les visiteurs en coulisses.
17: Tenue d'époque, ensemble biscornu, tutu démesuré, jupe à plumes, à franges, à strass ou à pompons, au CNCS, une véritable sarabande de costumes accueille en ce moment les visiteurs pour fêter les 20 ans de l'institution.
18: Nous sommes un musée consacré aux costumes de scène, comme son nom l'indique.
17: Delphine Pinaza est la directrice du CNCS et la commissaire de l'exposition.
18: La collection est constituée d'environ 10 000 costumes de scène, sachant que d'un costume est toujours constitué de plusieurs éléments en termes d'éléments. On est plutôt autour de 23 000, 24 000, sachant qu'il y a certains inventaires qui sont encore en cours.
17: Dans cette véritable caverne d'Ali Baba, difficile de choisir, il a pourtant fallu sélectionner 120 silhouettes, pas plus, pour ce tour de scène, avec tout de même quelques incontournables.
18: Dans les trésors, il y a quand même la robe de Sarah Bernhardt, dans la pièce Ribla, qui est vraiment une pièce unique. C'est un costume qui est assez fragilisé. À côté de Sarah Bernhardt, l'autre grande interprète et trésor de nos collections, Maria Callas, dans un des costumes de Normand.
17: Soixante ans après l'interprétation de Maria Callas, cette robe en mousseline, dans des tons rose et orangé, est aujourd'hui privée de son corps. Pourtant, elle semble plus vivante que jamais, cela grâce aux dizaines de professionnels qui travaillent au CNCS. Parmi ces abeilles ouvrières, les mannequineurs, ceux qui sont chargés de créer des mannequins d'exposition sur mesure pour les costumes.
19: À l'étage technique, où en fait on va stocker tout le matériel pour les expositions, et notamment les mannequins.
17: Fabienne Sabarosselli est la responsable du pôle mannequinage. Pendant deux mois et demi, son équipe et elle ont travaillé sur l'exposition anniversaire.
19: Donc là, par exemple, on a ce plastique, le corps de Maria Callas dans Norma.
17: La robe de la célèbre cantatrice aura réclamé plusieurs semaines de travail, un délai inhabituel.
19: Le costume de Norma, c'est un costume assez compliqué à aborder parce qu'il y a beaucoup de drapés, beaucoup de plissés. Donc déjà, pour rentrer dans la matière, il faut un petit temps. Pour faire ce mannequinage, j'ai pris les mesures en fait, de Maria Callas et puis j'ai observé les photos de Maria Callas. Voilà. J'ai fait un travail de moulage en carton. J'ai retravaillé un peu la poitrine, un petit peu les hanches.
17: À toutes ces tâches minutieuses, il faut ajouter le travail d'inventaire, celui des conservateurs et conservatrices du musée, et celui enfin des scénographes, bref, toute une panoplie de travailleurs très spécialisés qui, pour les 20 ans du musée, se mettent eux aussi tous en scène.
1: Un reportage signé Léa Boutin-Rivière. Ça y est, cette demi-heure d'information touche à sa fin. Alice Ménard à la réalisation. Restez avec nous sur la radio du Monde. RFI Midi continue avec le retour de l'actualité africaine.
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21: 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Un rendez-vous à suivre tous les jours sur Info RC de 14h à 14h30.
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21: Restez avec nous tout de suite, on vous propose 30 minutes de musique en continu.

l'obscurité se met à l'horizontale. Le flou derrière les yeux devient les parois d'un vertige. Un paysage se déplie, soustrait au ciel ses variations colorimétriques, à la lisière de l'image, de la vibration.

Je me souviens, maman qui nous a élevés toutes seules, nous réveillait pour l'école quand on était gamin. 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

mais t'as le bourgeois aussi, genre emprunté. 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Non, parce que ça c'est pas du lourd. Je veux juste dire qu'il y a des gens qui comprennent pas, qui croient qu'être français c'est une religion, une couleur de peau ou l'épaisseur d'un portefeuille en croco. 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
1: Bonjour, nous sommes des élèves de 4e du Collège Roca.
2: Après avoir accueilli nos correspondants italiens pendant une semaine au Collège Roca fin mars, nous avons pu à notre tour découvrir leur école en passant une semaine chez eux.

0: Tout a été financé par le programme européen Erasmus+. 18 élèves ont pu passer une semaine en Italie chez leurs correspondants, découvrir leur quotidien et visiter quelques lieux proches du Turin.
1: Où êtes-vous allés et quand ?
2: Nous sommes allés en Italie, à Settimo Torinese, à côté de Turin. Nous sommes partis le lundi 4 mai en bus et nous sommes revenus en France le samedi 9 mai.
0: Où avez-vous logé ?
3: Nous avons logé chez nos correspondants dans des maisons ou appartements, comme en France.
1: Est-ce que le système scolaire est le même qu'en France ?
2: Les horaires de cours sont différents. Il y a environ une quinzaine d'élèves par classe et plusieurs professeurs enseignent plusieurs matières, comme un prof de maths qui enseigne la science. Ils enseignent aussi la religion.
0: Comment avez-vous communiqué avec la famille ?
3: Nous avons parlé en plusieurs langues.
1: Qu'est-ce que vous avez préféré à l'école ?
2: Les cours de maths m'ont beaucoup plu car le professeur était très sympa. L'ambiance était cool.
0: Quelle a été votre activité préférée pendant la semaine en Italie ?
3: Après les cours à l'école, nous avons visité la ville et nous avons joué au ball qui consiste à taper dans la balle avec sa main en la faisant taper sur le mur d'en face.
1: Les Italiens ont-ils un rythme de vie différent du nôtre ?
2: Oui, car ils mangent vers 14h et se couchent très tard. Nous avons été un peu perturbés par ce rythme de vie.
0: Avez-vous rencontré des difficultés pendant le voyage ?
3: La langue était différente de la nôtre et les habitudes différentes également, les heures de coucher plus tard.
1: Qu'avez-vous fait avec vos correspondants en Italie ?
2: Nous avons visité leur école, nous avons fait des visites comme à la Rizière, à Turin. Nous avons fait une petite soirée au restaurant le dernier soir. Les familles étaient très gentilles.
0: Comment ça s'est passé ? Est-ce que vous avez apprécié cette expérience ? Est-ce que vous aimeriez recommencer ?
3: J'ai aimé vivre chez ma correspondante, aller avec elle à l'école et découvrir son environnement de vie, découvrir un autre pays. Mon premier voyage à l'étranger s'est bien passé et c'était mon premier voyage sans ma famille.
1: C'était les élèves de 4e du Collège Roca.
0: C'était notre bilan de notre voyage en Italie sur Info RC.
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2: Recycler, c'est transformer la matière. Mais à la ressourcerie du Trimaran, on transforme aussi les parcours de vie. Dans le cadre du projet Ce qui compte, les élèves de Terminal Sapate du lycée agricole Olivier de Serre ont rencontré ceux qui y travaillent et réalisé leur portrait.
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4: Alors bonjour, moi je m'appelle Inès. Donc je vais vous présenter le portrait de Véronique qui travaille à la ressourcerie. Donc c'est une dame qui a beaucoup de force en elle. Malheureusement, elle n'a pas eu une vie facile. On peut même dire qu'elle a eu des moments durs. D'après ce que j'ai pu ressentir à travers son regard et son attitude, elle, c'est Véronique. Elle a 60 ans. Elle est mère de 3 enfants de 27, 24 et 23 ans, qui sont sa fierté et sa raison de vivre. Elle n'a pas de petits-enfants, même si elle aurait bien aimé. Elle a élevé ses enfants, seule, à Grenoble, mais n'a pas pu leur transmettre ce qui lui reste de ses origines espagnoles, car, de ce que j'ai pu comprendre, son père n'a jamais voulu lui transmettre non plus ni sa culture, ni sa langue espagnole. Elle donne l'impression d'être affectée. Venant d'une famille de 4 enfants, Véronique a toujours été entourée des frères et des sœurs. D'une certaine manière, avec ses propres enfants, elle a voulu sûrement recréer cette configuration familiale. Avant de venir s'installer à Privas en Ardèche, où elle se sent isolée et seule, loin de la vie animée qu'elle connaissait avant. Bien qu'elle partage son quotidien avec son chat Zimba, Véronique a eu 2 expériences professionnelles qui lui ont donné une charge mentale trop lourde à porter. Aujourd'hui, elle travaille à la ressourcerie de Privas, où elle est couturière. Cela lui convient mieux, car après tant de dévotion et d'attachement à travailler dans le social, en compagnie de jeunes, j'en déduis qu'elle avait du mal à faire une coupure entre sa vie professionnelle et sa vie personnelle. Véronique est une femme très coquette et pleine de vie, aimant prendre soin d'elle, s'habiller avec goût et assortir ses couleurs. Surtout le rouge et le noir qu'elle affectionne particulièrement. Et sa collègue Agnès la décrit comme gracieuse, sociable, charismatique et franche. J'ai été particulièrement intriguée par une broche représentant la lutte contre le sida qu'elle porte sur son gilet noir. Véronique nous confie que depuis le suicide de son meilleur ami, atteint de la maladie, elle porte cette broche en signe de soutien à la cause et en hommage à son meilleur ami. Cette rencontre rappelle que même dans les moments difficiles, l'espoir et la force intérieure permettent toujours de se relever et d'avancer. Merci.
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7: Alors, les radios en milieu scolaire, ce sont déjà un outil. Je pense que c'est un outil, effectivement, puisque les élèves peuvent s'en servir, apprendre, découvrir, effectivement, le monde des médias. Et puis, je pense qu'il y a aussi la notion d'apprendre, la notion de plaisir. Voilà, les interviews, comme vous venez de faire. Apprendre à créer des émissions, je pense que c'est très riche. Donc, ça allie à la fois apprentissage et technique, et à la fois, ça fait travailler la langue, encore une fois, on reste effectivement dans le domaine du français.
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Yeah. 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Ok.

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4: C'est une personne qui a, je sais pas ce qu'elle a dans sa casserole, mais elle le fait bouger, elle le fait secouer pour bien que ça revienne, pour faire revenir les ingrédients qu'il y a.
5: C'est quelqu'un qui a une casserole et qui fait tourner quelque chose à l'intérieur.
6: En fait, c'est quelqu'un qui lave sa casserole avec de l'eau et qui fait quelqu'un qui secoue quelque chose.
7: Une maraca ?
8: Du métal ?
9: Du bois ?
10: Plastique ?
11: Oh là là, on dirait de l'eau.
4: C'est un instrument et il le fait bouger comme le bâton de pluie.
12: Comme de la viande et l'eau, elle est bouillante.
13: Un arrosoir avec, il arrose les plantes. Comme ça.
12: L'eau du robinet qu'il met dans une casserole.
14: De l'eau qu'il met dans.
15: C'est un tuyau.
16: Quelqu'un qui lave le carrelage.
17: En fait, c'est quelqu'un qui répare le carrelage.
4: En fait, c'est une personne qui avec du carreau. Avec des carreaux qui se mettent par terre, elle répare et elle met de la cire. Et elle met par terre au lieu de mettre sur le carreau pour après bien coller. Et après, elle étale, ça fait du bruit contre le métal.
12: C'est une personne qui construit une maison avec du ciment.
16: C'est quelqu'un, enfin, quand on construit une maison ou quelque chose, on a une espèce de pelle. Pour appuyer, elle fait ça.
4: Des travaux ?
12: Ils mettent du papier peint sur les murs.
11: Oh là là.
4: Ah, en fait, sur le toit, ils mettent les petits trucs là, les petits trucs ronds, des écailles de toit.
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18: Hello everybody. I'm going to tell you a delightful story.
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3: Ça y est, la billetterie du Festival des États Généraux du film documentaire est ouverte. Elle a ouvert cette semaine et vous pouvez d'ores et déjà réserver vos places pour ce festival de cinéma documentaire qui se tiendra à Lussas du 16 au 22 août. La semaine prochaine d'ailleurs, vous retrouverez Caroline Châtelet et Fabienne Enclos d'Ardèche Images dans La Vagabonde sur la radio Info RC avec une interview qui nous aide à se frayer un chemin dans cette programmation foisonnante. Mais en attendant, vous pouvez déjà réserver vos places et notamment, je vous conseille de réserver pour la carte blanche qui a été donnée à Ciné Chardon, le ciné-club queer d'Aubenas et alentours qu'on a déjà accueilli sur ce micro. Alors, Ciné Chardon proposera une séance exceptionnelle le samedi 22 août à 21h au cinéma de Lussas avec le film Jari Peo, co-réalisé par Efrain Moraïka et Rebecca Zweig. Et voici les mots de Ciné Chardon au sujet de ce long métrage. C'est un très beau film qui parle de comment le désir gay existe dans un milieu populaire et rural mexicain. Un film qui conjure l'uniformité des identités homosexuelles et qui rappelle qu'être queer est une négociation permanente avec ce qui nous entoure et ce qui nous façonne. Voici le résumé de ce film Jari Peo, voyage dans les rodéos hyper masculins du Michoacán, qui permet de plonger dans le subconscient de la mémoire, du désir queer et de la nostalgie. Un film qui est à retrouver samedi 22 août à 21h au cinéma de Lussas à l'occasion des états généraux du film documentaire. Les places des séances du festival partent très vite. Ciné Chardon vous conseille de réserver dès maintenant. Sachez que sur les billets à l'unité, il y a des tarifs réduits pour les étudiantes, les personnes qui touchent le RSA, la H, les personnes qui détiennent une carte à mobilité inclusion. Il y a également un tarif spécial habitants et habitantes de Berg et Coiron. Il existe aussi un pass 5 places, carte découverte pour les habitantes de l'Ardèche. On en reparlera toute la semaine prochaine. Et en attendant, on écoute Tony Zola pour une escapade plus citadine. C'était une recommandation de JC à l'occasion du Festival des Fiertés.
2: Et on vous lance Kiss Kiss de Tony Zola.

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1: Expo, Muse et vous. Expo, Muse et vous. Expo, Muse et vous. Expo, Muse et vous. L'émission culturelle qui part à la découverte de toutes les formes d'art, de la peinture au patrimoine industriel, dans les musées, les expositions, près de chez vous. Je vous emmène dans la poétique du cosmos. Une exposition rétrospective des œuvres méconnues et pourtant si inspirantes et innovantes de l'artiste Léon Tutudjian. L'artiste qui a côtoyé les artistes les plus cotés aujourd'hui de l'art moderne et de l'art abstrait, il a participé aux deux mouvements, celui de l'art concret et de l'abstraction-création. Et cette exposition mêle l'art, la science, la nature, le visible et l'invisible, le microscopique et l'infiniment grand, l'abstraction géométrique et l'abstraction cosmique, le quantique, l'espace et le temps, jusqu'au surréalisme. Exposition à savourer jusqu'au 30 août au musée de Grenoble. On va échanger par téléphone avec Alain Le Gaillard de la Fondation Tutudjian et Sophie Bernard, la conservatrice en chef et commissaire de l'exposition Poétique du Cosmos au musée de Grenoble.
2: Je m'appelle Alain Le Gaillard et je m'intéresse à l'art depuis la fin de mes études qui n'avait rien à voir avec le monde de l'art. Et c'est une passion qui m'a grandi petit à petit à m'occuper que d'art. Et le destin a voulu qu'à l'âge de 28 ans ou 27 ans, je suis par hasard tombé sur une œuvre d'un artiste totalement inconnu du public et de moi-même bien évidemment, qui s'appelle Léon Tutudjian. Et selon la formule que le hasard est le père du destin, ça a effectivement dirigé ma vie. Depuis, j'ai eu une première partie de ma vie dans les affaires, et à l'âge de 50 ans, je me concentrais complètement au monde de l'art, et particulièrement à la défense de l'œuvre de cet inconnu qui, pourtant dans l'histoire de l'art, a une importance considérable. Voilà en quelques mots.
3: Et donc maintenant, vous faites partie du comité, justement, de la Fondation.
2: Alors, on a terminé il y a une quinzaine d'années à créer une fondation et une association pour des raisons juridiques qui s'appelle la Fondation Léon Tutudjian, qui est sous le couvert de la Fondation Bulutian de Lyon qui abrite un certain nombre de fondations. Donc cette fondation a été créée par moi, je m'excuse de me mettre en évidence, et un groupe de 3 ou 4 personnes. Et l'objectif de cette association et de cette fondation sont très, très simples. Promouvoir l'œuvre de l'art, rédiger un catalogue raisonné, et veiller à ce qu'il y ait une littérature sur l'œuvre qui soit en proportion de son importance. Voilà les trois missions de cette fondation. Et c'est ainsi que nous sommes arrivés à cette exposition au musée de Grenoble, dirigée par Sébastien Pocal, qui est un homme très curieux, très, très avide de découvertes.
3: C'est le directeur du musée de Grenoble.
2: Que présenter un artiste peu connu était le rôle du musée, ce que je crois personnellement.
3: Tout à fait, parce que donc du coup, actuellement, et pendant tout l'été, on a la chance au musée de Grenoble d'accueillir une rétrospective de l'artiste Léon Tutudjian, où on voit pendant toute son évolution, rétrospective vraiment de toute son évolution artistique, il a côtoyé les plus grands sur la période d'art concret, du surréalisme, de l'abstraction, donc des artistes immenses comme Miro, Picasso, Mondrian, Harpe et Lyon. Et on a donc à l'occasion de cette exposition la chance d'avoir toutes les œuvres, en tout cas le plus grand nombre de ces œuvres qui sont dispersées un peu dans tous les musées en France, de les avoir réunies au musée de Grenoble pour mettre en valeur cet artiste qui est peu connu mais qui mérite largement sa place au sein des plus grands.
2: Absolument. Et pour compléter, cette exposition regroupe 135 œuvres qui commencent en 1934 et finit dans les années 63-64, sachant que Léon Dujan est décédé en 1968.
3: Et donc cet artiste a largement contribué en 1930 au manifeste d'art concret. Est-ce que vous pouvez nous raconter un petit peu justement...
2: Alors c'est très intéressant, il faut remonter un peu plus en arrière, c'est-à-dire que Léon Dujan naît au début du siècle. Il vit dans les plaines d'Anatolie Nord, c'est-à-dire qu'il ne vit pas en Arménie, il vit en Turquie, sur les plateaux anatoliens. Et lorsqu'arrive le terrible pogrom turc, il revient dans son village à ce moment-là, et il est sauvé par un bateau américain qui sur la côte s'arrête et ramasse, si je peux employer ce mot, les mâles, puisque le génocide consistait à ramener tous les mâles d'origine arménienne. Et donc, à ce moment-là, il a 16 ans, ou 16 ou 17 ans.
3: Il va fuir l'Arménie pour justement pouvoir vivre pleinement son art et petit à petit arriver en France.
2: Alors, si je peux me permettre, il ne fuit pas l'Arménie, parce que là où il vit n'est pas l'Arménie, c'est la Turquie. Ils sont arméniens, il y a une colonie très très importante dans le nord de l'Anatolie, et donc il quitte la Turquie, enfin il est sauvé par ce bateau, il laisse sa mère et sa sœur sur le quai, qui paraît-il avec un souvenir absolument terrible d'après ce que m'a raconté sa fille, et il quitte l'Anatolie à ce moment-là, et le bateau américain les dépose dans une île en Grèce, qui est une sorte de couvent de confession arménienne. Et à ce moment-là, d'ailleurs, il y passe quelques mois, une petite année. Il en profite pour créer un orchestre, ce qui prouve bien qu'il était parfaitement musicien et un très bon violoniste.
3: Il avait une appétence artistique dans plusieurs domaines, autant dans la musique que dans les arts plastiques. Il avait cette volonté de faire des croisements d'art et aussi des croisements avec les mathématiques. On en parlera justement par rapport à cette exposition, la poétique du vivant et du cosmos.
2: Donc dans cette île, qui est une île sur laquelle les enfants sont déposés provisoirement, il rêve, il a déjà cette vocation artistique très forte, et il rêve de quitter, bien évidemment, le plus vite possible, et de rejoindre ce qui est dans l'esprit de ces gens, le paradis, c'est-à-dire la France pour l'art. Et donc il quitte la Grèce, arrive à Venise, et il est reçu par le couvent, et dans le couvent, je ne sais plus le nom, mais qui est dans les îles de Venise, qui est un couvent là aussi de confession de religion catholique arménienne, et il passe quelques mois. Et pour reprendre un bateau et arriver en 1923 ou 24, on pense que c'est le 24, à Marseille. Et là va commencer un moment terrible de sa vie, bien évidemment, puisqu'il ne parle pas un mot de français, il n'a pas un sou, il est totalement apatride, il n'a aucun papier, il n'a rien. Et il rêve de monter tout de suite à Paris, ce qui fait comment on ne le sait pas. Mais il arrive à Paris et là, il retrouve un géorgien qui s'appelle Kakabadze, qui est un artiste lui aussi très peu connu, qui a été révolutionnaire à cette époque, qui a 8 ans de plus que lui, et qui est très introduit dans le milieu des artistes et de Montparnasse à cette époque.
3: Et il va lui permettre de l'introduire un petit peu dans le milieu artistique
2: Absolument.
3: Parisien.
2: Tout d'un coup, donc, ce jeune débarque grâce à Kakabadze dans ce nouvel univers et est confronté immédiatement à toutes les créations les plus osées de l'époque. Et c'est une éponge, Dujan est une éponge. Il va voir le travail des cubistes, il va voir le travail des gens qui font des collages, le travail de certains qui commencent l'abstraction. Et il est une éponge. Et de 1924 à 31...
3: Il expérimente les techniques pour voir justement quelle va être, lui, sa propre direction.
2: Oui, disons qu'il s'imprègne de tout ce qu'il voit et innove. parce qu'il lui donne avec un langage qui lui est totalement propre. Et pour ceux qui auront la chance de voir l'exposition, ils constateront qu'après avoir vu l'exposition du Tudjian, ce langage est immédiatement reconnaissable. Quand on a vu un Tudjian, après on sait que c'est un Tudjian. Il a un langage artistique vraiment propre à lui-même. Et à ce moment-là, tout jeune qu'il est, puisqu'il est tout jeune, il a 18 ans, 19 ans, 20 ans, il est immédiatement remarqué par des gens plus âgés que lui, des gens comme Vandenberg, qui est un leader à l'époque de l'art le plus révolutionnaire, avec des gens comme Mondrian, avec des gens comme Harp, avec des gens comme ça. Et il le remarque tellement qu'il lui propose de l'associer au mouvement qu'il crée, abstraction-création, art concret. Et non seulement il lui propose de s'associer à ces mouvements, mais en plus, ce qui est quand même invraisemblable compte tenu de la qualité des artistes qui regroupent ces mouvements, il lui propose même de faire l'affiche du manifeste qu'il publie en 1929.
3: Oui, preuve de la confiance qu'ils avaient en lui et aussi de la synthèse qu'il était capable de faire dans ces justement périodes de réflexion qui mêlaient autant la philosophie, les mathématiques, l'art plastique et l'art littéraire.
2: Tout à fait. Alors ce qui est malheureux, mais c'est lié à la vie de ce personnage, c'est qu'il a toujours refusé de se mettre en avant. D'abord, il s'exprimait très très mal en français, il écrivait très très mal, et c'est pour ça que malheureusement, nous avons extrêmement peu de témoignages réels de sa vie à ce moment-là. Ce que l'on sait...
3: C'est plus les autres qui vont le décrire, finalement.
2: Oui, alors on a la chance, cependant, d'avoir à l'époque Beotti, qui devient assez proche de lui, et qui écrit, on a retrouvé ses courriers en disant, en écrivant à Tudjian, la dernière exposition que tu as faite a stupéfait nos amis, et Harp, en voyant le dernier relief que tu avais fait, a dit que c'était la chose la plus extraordinaire qu'il avait vue depuis longtemps.
3: Alors quand des artistes comme Harp nous disent ça, c'est vraiment que ça marque l'histoire de l'art,
2: c'est pas indiqué. Et même Calder, qui a vu ce travail, je ne dirais pas que Calder a changé sa façon de... Enfin, son langage artistique après avoir vu Tudjian, mais certainement il a contribué, puisque Calder commence l'abstraction à partir de 31. Et on sait qu'il a vu le travail de Tudjian, non seulement il l'a vu, mais il a fait l'acquisition de l'œuvre de Tudjian, qui ont malheureusement brûlé dans son atelier, lorsque son atelier a brûlé à Tours.
3: Ça, c'est très intéressant, parce que justement, actuellement, donc à la Fondation Louis Vuitton, on a une énorme rétrospective, à Paris évidemment, une rétrospective de Calder, avec évidemment ses installations monumentales, et de se dire que cet artiste, qui a changé le cours des sculptures et des installations, a été lui-même inspiré par Léon Tudjian, qui lui aujourd'hui commence à vraiment être révélé du grand public, parce que les artistes, eux, le connaissaient, l'intégraient dans ses équipes, l'admiraient et le collectionnaient. Donc c'est-à-dire qu'en fait c'était plus une exposition et des œuvres qui étaient dans un milieu très secret, entre guillemets, et qui aujourd'hui, grâce au musée de Grenoble, montre enfin l'étendue de l'œuvre de cette grande artiste, parce que justement pour pouvoir côtoyer des personnes comme Calder, Harp, Miro ou Picasso, on est vraiment sur un niveau de créativité exceptionnel.
2: Pour ceux qui ont la chance de voir l'exposition Calder, on peut voir le virage que prend Calder en 31 et 32, où il abandonne la représentation traditionnelle pour passer à l'abstraction à ce moment-là. C'est intéressant.
3: Est-ce que tu peux nous dire justement, dans le cadre de cette exposition Poétique du vivant et du cosmos, il y a une des salles qui est consacrée au manifeste d'art concret, où justement, quelle a été la place de cet artiste, de Léon Tudjian, dans l'évolution de l'art concret, de l'abstraction géométrique, de vraiment de la déconstruction de l'art figuratif en quelque chose de beaucoup plus expressif. C'est comme si finalement on était sur de la physique quantique. On rentre dans la représentation des lignes du temps et de l'espace, qui restent des choses qui sont du coup très abstraites, Mais une fois qu'on l'a compris, on se dit que c'est magnifique parce qu'il a réussi à mettre en forme quelque chose qui était invisible jusque-là.
2: Ce que tu dis, il y a plusieurs éléments. D'abord, je n'ai aucune prétention d'être un expert d'art au sens études et autres. Donc, je suis un peu le monsieur Jourdain de l'art. Hein. Donc, ce que l'on sait, on est absolument certain, c'est que au moment où ces mouvements se sont constitués, donc on est venu, entre guillemets, proposer à ces étudiants de se joindre à eux. Mais il faut comprendre à ce moment-là que le tempérament de ces étudiants a fait que c'était vraiment, si je peux dire, un sauvage, c'est-à-dire qu'il refusait toute aliénation à quoi que ce soit. C'est-à-dire que l'idée d'appartenir à une école ou autre était quelque chose qu'il ne supportait pas. Et donc, dès qu'il donnait son accord quelque part, très peu de temps après, il se désolidarisait, non pas par volonté de contradiction, mais pour garder sa liberté et pour faire ce qu'il avait envie de faire, quand il avait envie de faire et comme il voulait le faire.
3: D'une certaine manière, ni Dieu ni maître.
2: Absolument. Mais ça a été la constance de sa vie artistique et bien évidemment qu'il a énormément défavorisé. Alors, ça prend des formes extrêmement concrètes du style. Toutes les photos de ses mouvements, il n'y a jamais d'étudiant. Pourquoi ? Parce que c'est lui qui prenait les photos. Donc on a quasiment pas de photos de Tutu-Jean de cette époque parce que il voulait pas être sur les photos et il se désolidarisait très vite des mouvements pour garder sa liberté. C'était quelqu'un de farouchement indépendant. Il faut dire que la vie ne l'avait pas gâté dans son enfance et que il a voulu rester lui-même avec une intégrité de son art total. À tel point même qu'en 1932, quand il a la chance extraordinaire à cette époque qu'une galerie comme Léonce Rosenberg s'intéresse à son travail, bah, 8 jours avant, il refuse l'exposition, ce qui est incroyable. Et donc, bien évidemment, ça n'a pas favorisé sa carrière en termes du monde de l'art ou du marché de l'art.
3: De visibilité, on va dire. Par contre, c'était quelqu'un qui était productif, parce que quand on vient dans cette exposition au sein du musée de Grenoble, on voit son évolution artistique, on voit qu'il y a des périodes où il peut avoir des natures mortes, mais avec un détail flouté autour, avec vraiment une patte. En effet, on reconnaît, une fois qu'on le connaît, on reconnaît ensuite que ce sont des œuvres de Léon Tutu-Jean. Et puis ensuite, au fur et à mesure de cette exposition, on voit des œuvres beaucoup plus abstraites, beaucoup plus géométriques, puis des sculptures, ou en tout cas des choses en volume, pour finir ensuite sur des œuvres vraiment surréalistes, avec des damiers, avec des mains, avec des grenades, évidemment, clin d'œil à la représentation arménienne. Mais on voit vraiment cette évolution entre des moments où on est dans la recherche de l'espace et du temps par des courbes et de l'enchevêtrement linéaire, et ensuite, après, aller sur d'autres formes artistiques pour pouvoir éprouver l'invisible. La poétique du vivant et du cosmos, comme vous l'avez appelé.
2: Tout à fait. Alors, tu viens d'évoquer une chose très importante du travail de Tutu-Jean, c'est ce qu'on appelle ces sculptures murales, ce qu'on appelle des reliefs. Et c'est indiscutablement avec ces reliefs qu'il a marqué le plus son époque et ses confrères, qui sont tous tombés en admiration devant ces œuvres en 3 dimensions. Qui était faite avec des moyens extrêmement extrêmement limités. Hein. C'était des bouts de bois et des bouts de fer assemblés, une économie de moyens considérable. Mais ce sont ces reliefs qui ont vraiment marqué, qui sont vraiment le plus de Tutu-Jean par rapport à cette période de l'histoire de l'art.
3: Et ces œuvres, on les voit évidemment au sein du musée de Grenoble, dans cette exposition jusqu'à la fin de l'été, et elles correspondent en même temps, elles font comme un écho, comme un ping-pong, avec des œuvres de la collection du musée de Grenoble pour justement le réintégrer finalement dans l'histoire de l'art pour voir avec ses contemporains de l'époque ses évolutions et finalement ses échanges dans la créativité artistique, puisque vraiment ce sont des œuvres qui n'existaient pas avant et qui aujourd'hui deviennent peut-être plus courantes, où on se dit oui mais ça c'est ce qu'on fait aujourd'hui, sauf qu'à son époque il faisait partie des pionniers.
2: Et par rapport à ce que tu dis, j'aimerais ajouter deux choses. Pour ceux qui vont voir cette exposition, il faut qu'ils aient constamment à l'esprit que ce qu'ils voient, la plupart des œuvres qu'ils voient ont près de 100 ans. Or, quand on voit cette exposition, on ne voit pas des œuvres anciennes. On a l'impression d'œuvres contemporaines. Et c'est là ce qui est absolument étonnant. C'est que la créativité de cet artiste et son expression sont extraordinairement modernes 100 ans après. Ça, c'est... Et deuxième point, c'est que si c'est le musée de Grenoble, ce n'est pas par hasard. C'est que ce musée a une collection extraordinaire, et particulièrement des années 30.
3: Premier musée d'art moderne de France.
2: Oui, non, mais c'est un musée extraordinaire. En dehors de tout le temps, aller au musée de Grenoble, il faut aller au musée de Grenoble. C'est un musée, et d'abord en termes d'architecture et en termes de contenu, c'est extraordinaire. Et ils ont eu des directeurs extrêmement audacieux, et entre autres, par exemple, sur du Tudjant, le premier relief de Tudjant qui est rentré dans une collection muséale, c'était à Grenoble.
3: Oui, le musée de Grenoble a toujours été aussi, dans l'acquisition dans ses collections, à soutenir des artistes qui étaient des pionniers, mais qui n'étaient pas encore révélés sur la scène du marché de l'art.
2: Et c'est pour ça que, si vous voulez, ça avait d'autant plus de sens de monter cette exposition à Grenoble.
3: Léon Tudjant, il a aussi toute une période de création qui est sur la géométrie organique, donc c'est-à-dire vraiment dans la recherche presque microbienne, microscopique,
2: oui,
3: organique. Et ça fait vraiment écho à des artistes d'art contemporain aujourd'hui qui essayent de faire, en tout cas dans une volonté écologique, de prise de conscience au niveau du respect du vivant. Et Tudjant, finalement, dans cette exposition, dans la poétique du vivant et du cosmos, on voit vraiment ce début des aspirations de autant prendre en compte que nous ne sommes que la Terre au milieu du cosmos, et en même temps, dans la Terre, nous sommes des grands êtres vivants au milieu de tout petits microbes. Et ça aide à reprendre aussi une vision d'une échelle. Et dans une des œuvres de Tudjant, on voit dans un arbre une équerre qui fait autant la perspective par rapport à quelque chose de géométrique et de surréaliste, mais qui fait aussi écho à comment on mesure le vivant qui est autour de nous.
2: Cette période que certains appellent le biomorphisme, avec une spécialiste qui est Maldonado, pour ceux qui pourront lire la monographie qui est sortie à l'occasion de cette exposition, il y a un chapitre sur cette période qui est très intéressante et qui correspond tout à fait à ce que beaucoup d'artistes recherchent actuellement à exprimer dans ce mouvement qu'on appelle le biomorphisme. Alors par contre, l'allusion à la pièce la plus importante en termes d'ailleurs de taille, qui est de la nouvelle époque surréaliste, qui a posé un gros problème aux historiens d'art, en fait. Pourquoi, tout d'un coup, Tudjant a quitté son expression abstraite, cosmos, pour aller vers une sorte de surréaliste qui devient extrêmement figuratif et qui tranche complètement avec le travail d'avant. Et l'œuvre à laquelle tu fais allusion, l'équerre, de ce point de vue, est une rupture qu'on ne peut pas vraiment expliquer, mais on retrouve le trait, on retrouve l'habileté technique de Tudjant dans ses œuvres, mais qui tranche complètement. Et c'est d'autant plus intéressant, si je puis dire, que cet artiste a souhaité se renouveler jusqu'à la fin. Sachant qu'à la fin, à partir des années 58 et 60, il retourne vers l'abstraction. Et avec une nouvelle façon de travailler, avec des nouveaux reliefs, avec du pastel, que personnellement j'aime énormément. Je trouve que c'est extrêmement créatif et c'est très pur. Et cette dernière période, malheureusement, puisqu'il est mort très jeune, il est mort à 60, 65 ans ou 64 ans. C'est très dommage que malheureusement il n'ait pas pu continuer cette expression parce que enfin là encore il aurait fait la différence, je pense.
3: Pour conclure peut-être Alain, est-ce que en trois mots tu pourrais nous donner l'esprit de cette exposition pour donner envie à nos auditeurs de se déplacer et d'aller au musée de Grenoble pour découvrir cette rétrospective de Léon Tutudjian pour la poétique du vivant et du cosmos?
2: Je dirais que Tutudjian doit intéresser tous ceux qui s'intéressent à l'art avec leurs yeux plutôt qu'avec leurs oreilles. C'est-à-dire que malheureusement le monde de l'art est phagocyté par l'oreille, c'est-à-dire par la publicité, alors que peu de gens prennent le temps de regarder une œuvre pour ce qu'elle est. Et quand les gens auront la chance de voir cette exposition, ils vont être ébahis. Je finirai en disant une phrase qui m'a beaucoup frappé. La principale commissaire d'exposition est Brigitte Péal, ancienne directrice des collections de Pompidou. Donc, c'est pas une jeunesse dans ce métier. Elle m'a dit, après le vernissage, elle m'a dit, Alain, je connaissais l'œuvre de Tutudjian, mais quand j'ai vu cette exposition, j'ai pris conscience, pour la première fois, de l'importance de cette œuvre. Je savais que c'était important, mais de voir cet ensemble m'a bouleversé et m'a dit, j'avais pas compris l'importance de cette œuvre. Donc c'est pour moi que cette femme, que ce commissaire me dise ça était quelque chose de merveilleux.

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1: Bonjour, donc je suis Sophie Bernard, conservatrice en chef pour l'art moderne et contemporain au musée de Grenoble.
2: Alors Sophie, à l'occasion de cette nouvelle exposition pour l'été, La poétique du vivant et du cosmos, vous avez proposé au sein du musée donc cette rétrospective de Léon Tutudjian qui nous permet vraiment de découvrir cet artiste qui a été assez méconnu, mais qui vraiment, son œuvre est majeure dans l'abstraction, dans le surréalisme, dans une vision de l'abstraction qu'on n'avait pas encore découvert jusqu'à présent.
1: Oui, donc effectivement, c'est une rétrospective qu'on présente au musée. C'est une rétrospective avec plus de 130 œuvres d'un artiste, effectivement, qui a été peu présent dans les manuels d'histoire de l'art, oublié, on peut dire, et pourtant admiré par des grands artistes du XXe siècle, comme Hans Arp, comme Jean Hélion. Et donc, on est content, effectivement, de montrer cet artiste qui a vraiment accompagné tous les grands mouvements du XXe siècle. On va dire que l'exposition, elle jalonne des années 20 aux années 60, un certain nombre en tout cas de mouvements, que ce soit l'abstraction qu'on dit biomorphique, géométrique, mais aussi le surréalisme.
2: Et donc du coup, pour organiser cette exposition, y a plein de prêts d'autres musées pour pouvoir réunir, vous avez déjà dans vos collections quelques œuvres, et vous avez réuni, et pour l'orchestrer, vous avez proposé donc une déambulation en différentes étapes. Est-ce que tu peux nous les présenter ?
1: Alors ces différentes étapes, effectivement, c'est 13 sections. 13 sections qui d'abord abordent les débuts de l'artiste qui arrive à Paris. Il est d'origine arménienne, il est arménien, il fuit le génocide arménien, donc on présente ses débuts dans une première section qui sont des aquarelles un peu particulières, qui évoquent des natures mortes. Et puis on va découvrir plusieurs sections dédiées plutôt aux tâches, à quelque chose d'un peu informel. Et puis ensuite, montrer des choses qui évoquent davantage le monde des sciences, notamment des nébuleuses ou des éléments qui ressemblent à des cellules. L'artiste a beaucoup lu des publications scientifiques à l'époque qui séduisent de nombreux artistes modernes comme Kandinsky, aux enfants, Kupka. Et puis on va avancer vers ces liens avec l'abstraction géométrique des grands groupes de l'époque qui associaient des artistes comme Van Doesburg qui défendait en fait une abstraction plus dure, plus géométrique. Mais Tutudjian, c'est un personnage très libre, donc il change souvent de style et il ne reste jamais en fait, on va dire, dépendant comme ça d'une recette, et on le voit ensuite naviguer, réaliser des reliefs assez nombreux et majestueux, évoquant le cosmos pour la fin de l'exposition, avant d'évoquer une des dernières périodes de l'artiste, qui est une période surréaliste, où là il invente son propre langage avec des boîtes, des fruits, des grenades qui lui rappellent notamment son harmonie natale. Donc c'est une belle fresque et vraiment un regard panoramique premier en France sur l'œuvre de cet artiste majeur qui est Léon Tutudjian.
2: Et alors toi justement, comme tu es conservatrice au sein du musée, l'un des premiers musées d'art moderne en France, vous avez des magnifiques collections et vous avez fait dialoguer les œuvres, donc dans la rétrospective de Léon Tutudjian, avec des collections que vous avez, des œuvres majeures, pour montrer vraiment du coup sa place dans l'histoire de l'art.
1: Oui, ça a été un choix qu'on a mené avec Brigitte Léal, puisque c'est un co-commissariat qui était directrice adjointe du Centre Pompidou et des collections. Et donc effectivement, on a fait le choix d'ancrer vraiment Léon Tutudjian dans cette modernité, dans ses avant-gardes, pour montrer à la fois qu'il est pionnier et en même temps qu'il regarde aussi les artistes de l'époque. Et donc on a inclus un tableau de Paul Klee, un relief de Jean Arp, une œuvre, une peinture de Kupka, etc. Et donc l'idée, c'est effectivement de faire dialoguer avec la belle collection du musée de Grenoble, où Tutudjian avait, comme tu l'as dit, sa place. C'est-à-dire que on a le musée de Grenoble à Quito, Tutudjian avec notamment dès les années 70 un collage, et puis ensuite dans les années 80 un relief.
2: Parce que vraiment l'artiste, dans son développement tout au long de sa carrière artistique, il a autant essayé la peinture, l'aquarelle, l'aérographe, le collage comme tu disais, et en fait finalement les techniques c'était vraiment pour explorer son propos qui était dans cette notion entre la biologie, le mathématique, la philosophie, et faire le croisement de tout ça pour en faire une poésie.
1: Oui, c'est vrai que c'est un artiste avant tout poète. C'est vrai que le définir ainsi, c'est, je pense que c'est, tu as raison, c'est certainement le définir au mieux. D'ailleurs, on aurait pu imaginer que des poètes puissent réagir contemporains à son œuvre, et c'est encore possible, je pense. C'est une œuvre, en effet, où on voit de la peinture, on voit du dessin, on voit c'est vraiment un dessinateur inlassable qui ne se lasse jamais, qui expérimente et qui est surtout très raffiné. Je dirais que si on avait un mot pour l'exposition, c'est à la fois expérimentation et raffinement. C'est certainement comment on peut qualifier Tutunjian. Et en effet, s'il passe d'un médium à l'autre, quand même le dessin pour moi est prédominant.
2: Tout à fait. Et on voit dans son évolution du dessin qu'il y a une volonté d'inscrire quelque chose, mais d'une certaine manière, de le flouter. C'est-à-dire que quand on voit au tout début, quand on rentre dans les premières salles, ces natures mortes, le contour, il est non pas avec un trait net, mais plutôt avec quelque chose qui est évolutif, comme si on se laissait la marge de l'expression du vivant.
1: Oui, c'est juste. En fait, c'est vraiment l'idée de la métamorphose, l'idée peut-être du hasard. En effet, la poétique du cosmos, mais aussi la poétique du vivant. On a parlé tout à l'heure. Je parlais de ces natures mortes avec ce caractère très flou, très évanescent. On a l'impression que ça tremble, que ça bouge. C'est aussi un artiste qui a regardé la peinture sur soi, donc il connaissait le côté comme ça, la peinture qui se dissout, qui se dilue en fait sur le tissu. Donc ça a un impact comme ça dans sa création. Il a pratiqué en effet la peinture à l'aérographe, donc ça fait des fonds comme ça très vaporeux. Il y a quelque chose comme ça de très... Du coup, ça sert cette politique, cette poétique cosmique, mais il y a quelque chose de l'ordre du rêve, de l'onirisme.

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1: Et donc, en effet, on disait le vivant, on a des cellules, on a des éléments qui ressemblent à des nébuleuses. C'est très beau et en effet, en mouvement.
0: En mouvement, on voit et forcément cet aspect un peu mathématique avec l'œuvre emblématique, avec l'équerre sur un arbre. On voit ces aspirations qui sont sur cette tendance de l'abstraction géométrique que lui transpose aussi sur l'abstraction biomorphique.
1: Oui, je pense que c'est, comme je disais, c'est pas un homme de recettes ou d'école. Et donc, en fait, parmi tous les mouvements qui cohabitent à l'époque, et à Paris, on a à ce moment-là à la fois le règne de l'abstraction biomorphique, surtout dans les années 30, avec des artistes comme Arp, et précédemment, dans les années 10-20, l'invention de l'abstraction avec beaucoup d'artistes comme Mondrian, Malevitch, qui aiment les mathématiques, les droites, les lignes, les couleurs primaires. Tutudjian, il est entre les deux un petit peu. Le tableau que tu cites, justement, ce tableau à l'équerre, il est très impressionnant et il combine les deux. C'est-à-dire qu'on a à la fois un univers super onirique, c'est-à-dire qu'on voit un tableau avec des fonds très fluides, plutôt bleu turquoise, un paysage de rêve, on peut dire, avec un arbre malgré tout mort et cet équerre au milieu du néant. C'est assez particulier. Et beaucoup de dessins associent ces deux opposés, on peut dire.
0: Et c'est vrai qu'on pourrait même, dans ses dernières œuvres qui sont dans l'exposition, plutôt sur sa technique de surréalisme, c'est très proche de ce que fait Dali, c'est-à-dire que du coup, là, on a l'impression qu'il commence à rentrer aussi dans une volonté qui redevient plus figuratif, mais où l'inspiration se laisse sur une création d'un monde différent, de quelque chose d'un rêve qu'il exploite par rapport à tout son vécu par rapport au génocide arménien et comment il transpose cette difficulté humaine en quelque chose d'artistique.
1: Oui, c'est juste, je pense que la fin de l'expo, c'est un nouveau langage. Tu parlais de Dali, en effet, il a vu certainement une expo qui a eu lieu en 29 à Paris, à la Galerie Gomance, sur Dali. Et on va dire que de 32 à peu près à 59, c'est-à-dire que c'est quand même une longue période, il revient à la figuration et il invente un langage qui lui est propre et qui est une forme de surréalisme tardif, particulier, difficile comme ça à décrypter. C'est un peu des tableaux rébus. Et on voit des boîtes s'imbriquer, des portes s'ouvrir, des paysages désertiques, des boules, des natures mortes, un petit peu tout ce qu'il a fait précédemment qui est comme condensé. C'est là, synthétisé dans cette dernière période. Et en fait, tu évoquais effectivement l'Arménie et ce traumatisme. Je pense que la grenade, par exemple, je le disais, est aussi une manière d'évoquer peut-être à la fois ce passé, une grenade parfois éclatée. Il y a quelque chose d'étonnant et qui résonne avec Dali, mais aussi avec de Quiricot et puis aussi avec la peinture ancienne. On sait qu'il allait au Louvre à cette époque et c'est aussi intéressant de voir, d'apprécier cette dernière période énigmatique.
0: Et tu évoquais aussi le fait que c'est un artiste qui a été un peu délaissé dans l'histoire de l'art, en tout cas dans les manuels et dans l'enseignement de l'histoire de l'art, et pourtant on se rend compte qu'il a vraiment participé, que ce soit au manifeste d'art concret ou en tout cas participé sans vouloir se mettre des étiquettes, parce qu'après il y avait cette volonté, cette liberté instinctive qu'il voulait reprendre à chaque fois. Qu'est-ce qui fait que selon toi il a été un petit peu mis de côté?
1: Alors selon moi, je dirais qu'il a été discret. Il a été très très discret, il a déjà par choix, je pense que c'est quelqu'un qui a été, on a retrouvé deux photographies de lui, la photographie du groupe d'art abstrait géométrique, c'est lui qui prend la photo, il n'est pas dessus, le groupe art concret, donc on voit là déjà qui il est en fait, un homme plutôt de l'ombre, un homme discret qui tient à préserver son intimité, d'une part. Et puis ensuite, je pense qu'il a vécu au départ pas mal de la céramique, qui a été une activité alimentaire à Paris quand il arrive et qu'il a 18 ans, et puis aussi jusqu'à l'après-guerre. Et ensuite, je pense qu'il a été reconnu, malgré tout, exposé à Stockholm, Amsterdam, Zurich, à partir notamment des années 30, mais je pense qu'il avait effectivement une œuvre qui a été découverte peut-être aussi plus tardivement, dans les années 60, 70, notamment grâce à Yvon Lambert, par exemple. Mais voilà, je pense que son œuvre a malgré tout été préservée, mais de fait, la reconnaissance, je pense, existait de son vivant, grâce à Jean Hélion, mais elle a été vraiment, et elle a lieu à l'heure actuelle, j'ai envie de dire.
0: Oui, tout à fait. C'est grâce aussi à vous, à cette belle exposition que vous proposez pendant tout l'été au musée de Grenoble.

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0: De retour dans l'Expo Musée Vous, dans l'exposition La poétique du cosmos, Léon Tutudjian, au musée de Grenoble.
1: Pour venir découvrir l'amplitude de tout ce qu'il a pu créer tout au long de sa vie avec cette rétrospective. Et en même temps, vous, ça fait écho à, aux missions principales du musée de développer autant des présentations, des collections, de faire écho avec d'autres qui sont plus contemporains. Et là, finalement, c'est vraiment de participer à la promotion de l'art moderne.
2: Oui, oui, c'est à la fois effectivement la découverte et la reconnaissance d'un artiste. Donc, c'est vraiment important. Et puis de montrer que l'histoire de l'art moderne, elle est aussi à réécrire. On parle beaucoup des artistes femmes qu'on essaie de mettre en avant. Certaines ont été oubliées, on les étudie désormais, on leur consacre des expos. Et en fait, on se rend compte que c'est aussi valable pour effectivement un certain nombre d'artistes qui aujourd'hui étaient un peu les seconds et qu'on observe aujourd'hui avec plus d'attention.
1: Et pourtant qui étaient pionniers dans la création.
2: Oui, oui, qui étaient pionniers, mais qui se sont avérés peut-être plus discrets d'une certaine manière. Mais c'est vrai que le travail de la galerie d'Alain Le Gaillard a contribué ces dernières années, en tout cas, à le faire clairement davantage connaître. C'était tout le travail de la Fondation Tutudjian. Et le musée, ici, s'en fait l'écho, d'autant qu'on a une magnifique, tu l'as dit, une magnifique collection d'art moderne et contemporaine. Et que, c'est notre rôle aussi d'honorer ces artistes qui le méritent amplement.
1: Est-ce que tu pourrais nous décrire, pour susciter l'envie à nos auditeurs de venir découvrir cette exposition, est-ce que tu pourrais nous décrire ton œuvre préférée de cette exposition?
2: Mon œuvre préférée de l'exposition, il y en a beaucoup. Difficile de dire. Peut-être que j'aime beaucoup la salle des nébuleuses. Les décrire, c'est décrire des œuvres abstraites. Ce sont des œuvres un peu tachistes, informelles, qui évoquent à la fois un univers de petites taches, rouges, vertes, bleues. C'est un univers, comme on le disait tout à l'heure, en mouvement, de la métamorphose. Et c'est un petit peu, on ne sait pas très bien, si on se situe dans le corps humain, ça peut évoquer un monde un peu vasculaire de cellules, ou si on est dans l'infiniment grand, si on est dans une nébuleuse, dans le cosmos. Et moi, cette salle, elle me fascine particulièrement, mais comme beaucoup d'autres dans l'exposition.
1: Elle invite à la rêverie et souvent on dit que le plus petit reflète le plus grand. Et c'est vrai que dans cette œuvre, on le constate.
2: Ouais, vraiment.
1: Il y a également, à l'occasion de cette exposition,

0: un après-midi avec effectivement un artiste contemporain arménien qui va faire une performance et j'assurerai aussi ce jour-là des visites de l'exposition. Et puis sinon, effectivement, comme d'habitude, le service des publics propose également des visites pour davantage connaître l'artiste. Et puis on a aussi réalisé un petit livret, le service des publics a réalisé un livret pour les enfants qui permet aussi de dessiner dans l'exposition. Et comme c'est un appel et à la création et à la liberté en fait, Utunjian, et je pense que ça peut vraiment toucher les plus jeunes aussi.
1: C'est un aspect très ludique en fait d'avoir la proposition de, on observe les grands maîtres entre guillemets et en même temps on s'autorise à se dire je peux moi aussi explorer les thématiques qu'il a lui-même réalisées dans ses œuvres.
0: Oui, c'est vraiment une injonction à la à se sentir libre d'improviser comme lui d'une certaine façon. Je dirais qu'il y a un raffinement chez Utunjian qu'on peut pas tout savoir, mais en tout cas le jeu sur la ligne, le point, la technique de l'aérographe, on l'a tous, même avec des brosses à dents expérimentées enfant, faire des fonds un peu vaporeux, on peut faire. Donc je trouve ça assez chouette de dire qu'il faut expérimenter pour avancer en fait dans la création.
1: Tout à fait, il n'y a pas d'âge pour créer et pour expérimenter, et cette exposition en est le reflet puisque ça a été vraiment sa volonté à Léon Utunjian, à l'artiste, lors de dans cette représentation de cette exposition au musée de Grenoble, on voit qu'il s'est autorisé tout au long de sa vie d'explorer des techniques différentes, mais pour pouvoir mieux exprimer son propos, que ce soit sur des œuvres qui sont presque sculpturales, en relief, qui lui permettent d'aller explorer des formes qu'il ne pouvait pas faire quand on était uniquement sur du papier. Et c'est de se laisser la marge de pouvoir explorer pour que son propos puisse être développé au fur et à mesure sous toutes ses formes.
0: Oui, très juste, très bien.
1: peut-être pour rentrer dans l'exposition, si tu peux nous indiquer la manière dont le co-commissariat s'est mis en place, puisque du coup vous êtes trois commissaires d'exposition.
0: Alors, de fait, on a le commissariat en fait, le commissariat scientifique en fait, c'est effectivement Brigitte Léal qui, comme je l'ai dit, travaillait auparavant au Centre Pompidou, qui connaissait bien l'artiste, donc et moi-même qui avons travaillé. Donc, commissariat scientifique dans un musée, c'est ceux qui, d'une certaine manière, mènent le projet, travaillent sur les textes de salle, travaillent sur les cartels, travaillent sur
1: le parcours. Les sélections des œuvres.
0: Et en effet, c'est chapeauté tout le temps par la direction du musée, donc par Sébastien Gocal, puis validé par lui, puisque le projet et le partenariat avec la galerie, effectivement, s'est fait au départ entre Sébastien et Alain Le Gaillard. Et ensuite, nous, on a travaillé dans le menu pour donner à voir cette exposition. Donc ça veut dire dans un premier temps faire une sélection d'œuvres. Donc là, orienté en effet par Alain Le Gaillard, qui connaissait très bien les collectionneurs privés, et puis on a bien sûr puisé aussi dans les collections publiques, au Musée d'Art Moderne de la ville de Paris notamment, et au Centre Pompidou par exemple, et puis dans les multiples collectionneurs privés qui possèdent de magnifiques Utunjian. Et à partir de là, on a imaginé ce parcours que je t'ai évoqué en 13 sections. Donc ça, c'est un travail commun d'ajustement, de dialogue. J'ai fait une première mouture, ensuite revue par Brigitte Léal, et puis ensuite on a imaginé une écriture à deux voix de ces séries qui jalonnent toute l'exposition. Et puis moi j'ai rédigé les cartels, et puis on a ensuite imaginé que des citations constellent et donnent un petit peu de l'occasion peut-être de rêver, ou en tout cas d'imaginer des collaborations d'artistes avec d'autres artistes. Et puis des couleurs, c'est-à-dire qu'une expo, c'est aussi une scéno. Donc c'est un travail de conjoint aussi avec... Là, c'est une scéno qu'on qualifie de maison, puisqu'on a pensé les choses nouvelles, mais on s'est fait aider par un graphiste qui a fait, Mathéo, le graphisme de l'exposition. Et puis aussi, les couleurs choisies l'ont été choisies en collaboration avec lui. Mais effectivement, c'est un dialogue qui s'instaure. On pense à l'artiste, couleurs qu'on trouve dans ses tableaux, dans ses dessins, et on essaye d'aller au plus juste pour faire résonner ce travail. C'est-à-dire que du tout blanc, ça aurait été un peu triste, donc on s'est dit que ces belles couleurs, ça permettait aussi d'être davantage dans quelque chose d'onirique. Puis après, c'est un travail d'équipe. Il y a effectivement les deux commissaires, mais effectivement, il y a les équipes sur place. Effectivement, j'ai été assistée par une collègue, Marion Rochet, chargée de production, et puis par des collègues techniques, etc. Donc c'est un travail

0: de collectif et collaboratif au musée et qui sera ensuite diffusé par les médiateurs aussi du musée qui prennent le relais ensuite une fois que l'expo est montée.
1: Et c'est pour ça, donc les médiateurs vous accueilleront pendant tout l'été, pendant toute la période de cette exposition jusqu'à fin août au musée de Grenoble pour aller découvrir toutes ces œuvres de Léon Tutu-Jean qui, pour moi, vraiment est un pionnier, une belle découverte en tout cas. Merci à toi et aux équipes parce que ça m'a permis de découvrir un artiste que je ne connaissais pas et qui clairement mérite toute sa place dans le panthéon des artistes qui ont marqué la transformation entre la figuration et l'abstraction.
0: Merci à toi Caroline, et en effet vous venez très nombreux, ce serait dommage effectivement de manquer cette exposition à Grenoble, et je pense qu'il faut vraiment faire le pas, prendre le risque de venir.

0: À bientôt pour une nouvelle parenthèse inspirante autour d'œuvres, d'artistes, d'expositions. Et d'ici là, osez ouvrir la porte des musées, d'une galerie et ressentir ses propres émotions, interpellations, inspirations, être à l'écoute de ce que ça nous procure. Bonne aventure créative et belle découverte. 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
2: Bonjour. Nous sommes Charlotte et Youssef, deux lycéens de Gémont. Aujourd'hui, nous accueillons Leslie Gigarel, la responsable d'équipe de fabrication de l'entreprise Schneider Electric de Bonin. Bonjour.
3: Bonjour.
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5: Pouvez-vous vous présenter ?
3: Bien sûr, donc je m'appelle Leslie Gigarel en effet, j'ai 26 ans, je suis originaire de Grenoble, mais je suis née en Savoie. Et je travaille aujourd'hui, en effet, à la société Schneider Electric Aubenas, société électrique d'Aubenas, juste ici.
2: Où avez-vous suivi vos études?
3: Alors, j'ai fait mon lycée à Pontcharrat, en Isère, près de chez mes parents. Ensuite, j'ai fait 2 ans de classe préparatoire aux grandes écoles, CPGE, au lycée Champollion, à Grenoble, en maths physique. Et ensuite, j'ai passé les concours et je suis entrée en école d'ingénieur à Lyon, à Villeurbanne, à l'INSA Lyon. J'ai suivi un cursus génie industriel.
5: Quel métier vous attirait quand vous étiez jeune?
3: Alors quand j'étais jeune, je voulais être prof de maths. Et je pense qu'au fond de moi, j'ai encore un peu ça. Mais aujourd'hui, je suis très bien dans l'industrie.
2: Comment êtes-vous parvenue à votre poste actuel?
3: Alors en fait, à la fin de mes études, le dernier semestre d'école d'ingénieur, on le fait en stage de 6 mois dans une entreprise. Et je l'ai fait chez Schneider Electric à Grenoble, dans un autre site industriel. Et là, j'ai découvert le premier métier que j'ai exercé, le métier de méthodiste. Donc je devais, en gros, m'occuper du maintien en conditions opérationnelles des lignes de production du site. Et j'étais très attirée par un métier avec lequel je collaborais beaucoup, qui était le métier de responsable d'équipe de fabrication. C'était en fait le manager hiérarchique, en l'occurrence la manager hiérarchique des opérateurs qui travaillaient sur les lignes dont j'étais garante du fonctionnement. Et je me disais que j'avais très envie de ce côté-là de la barrière et d'être le manager hiérarchique d'une population d'opérateurs. Donc je l'en ai parlé à mon chef une fois, deux fois, trois fois, et c'est arrivé aux oreilles du RH d'Aubenas qui m'a contacté pour me proposer le poste ici.
5: Et vous pouvez nous dire ce que signifie RH?
3: RH, c'est la personne qui est chargée des ressources humaines dans l'entreprise.
5: Faut-il une formation ou des compétences nécessaires pour exercer votre métier?
3: Alors je dirais qu'il y a plein de formations qui peuvent mener au poste de responsable d'équipe de fabrication, parce que c'est en fait beaucoup de gestion d'humains. C'est aussi de la gestion industrielle, mais beaucoup de relationnel. Donc il y a des gens qui ont un diplôme d'ingénieur comme moi pour être à ce poste, mais il y a aussi des personnes qui étaient opérateurs et qui ont évolué au cours de leur carrière, en fait, qui ont changé de poste en prenant des responsabilités d'abord fonctionnelles, sans être le hiérarchique de leurs collègues, mais en étant leur animateur, on va dire, et puis ensuite en prenant le rôle hiérarchique, mais sans nécessairement avoir ce diplôme d'ingénieur.
2: Quand êtes-vous rentrée dans l'entreprise ?
3: Je suis rentrée dans l'entreprise en mars 2022 pour mon stage de fin d'études et mon contrat en CDI, en contrat à durée indéterminée, donc, était en septembre 2022.
5: Pourquoi s'est fait le choix de Schneider Electric ?
3: Alors en fait, je cherchais un stage qui était à Grenoble déjà, et Schneider est très implanté à Grenoble. Ensuite, je savais que je voulais travailler dans l'industrie et ça faisait du sens pour moi de travailler pour ce groupe. Je pense également que c'est parce que ma maman a été opératrice pendant 35 ans chez Schneider Electric. Donc à la maison, je voyais des classeurs Schneider, des cahiers Schneider ou Merlin-Gérin, qui était une société qui a été rachetée. Donc finalement, j'ai un peu grandi avec ce nom-là et c'était cohérent pour moi de postuler sur ces offres.
2: Pourquoi avez-vous décidé de postuler dans ce domaine ?
3: Bon, moi j'ai choisi l'industrie parce que je trouve ça super beau de contribuer à la production de valeur ajoutée dans un pays, à contribuer aussi au maintien du parc industriel en France. On voit malheureusement des usines qui ferment et des gens qui ont plus de travail, et moi ça me plaît pas, donc je suis contente de contribuer en fait au maintien de ce parc industriel là en France. Maintenant, c'est aussi parce que je trouve les enjeux super importants aujourd'hui, d'avoir une forme d'autonomie et de capacité à produire pour nos besoins, je trouve ça chouette, donc c'est pour ça que j'ai choisi l'industrie.
2: Et est-ce que c'est simple pour une femme d'être dans l'industrie ?
3: Alors, aujourd'hui, je suis entourée de plein de gens, tous très bienveillants, donc je dirais que ça se passe très bien. Ceci dit, il n'y a pas encore énormément de femmes dans l'industrie, il y en a de plus en plus, mais en effet, comme en école d'ingé, comme en classe préparatoire, c'est des milieux qui sont a priori plutôt masculins, mais ça se féminise beaucoup, et j'encourage vivement les filles à entrer dans l'industrie, parce que c'est très chouette. Je pense que, comme tout, s'il y a des moments où ça se passe moins bien, il faut en parler et être aidée, mais en ce qui me concerne, ça se passe très bien.
5: Passons à votre société. Commençons par l'implantation de Schneider Electric à Aubenas. Depuis quand l'entreprise s'est-elle installée en Ardèche ?
3: Alors, à ma connaissance, l'entreprise a 45 ans, là, donc elle s'est implantée, je dirais, dans les années 80, début des années 80.
2: Combien a-t-elle de salariés ?
3: On est en tout 210, en comptant le site qui est déporté en Isère, à Saint-Étienne-de-Saint-Jouard. Mais sur Aubenas, on est 170-180, en comptant les contrats temporaires.
5: De combien de collaborateurs avez-vous la responsabilité ?
3: Je suis la manager d'une cinquantaine de personnes.
5: Vous nous avez dit que vous avez 26 ans. N'est-ce pas jeune pour gérer autant de personnes ?
3: Alors, c'est un peu ce que je me suis dit au début quand on m'a proposé le poste. En fait, je me rends compte qu'il y a pas mal de managers qui sont jeunes dans le groupe. Donc ça rentre un peu dans la culture. C'est sûr que c'est un peu surprenant au début parce que certains de mes collaborateurs ont l'âge de mes parents ou j'ai l'âge de leurs enfants. Donc ça peut créer des rapports un peu surprenants. Mais ça s'est très bien passé, je pense, parce que les gens étaient ouverts d'esprit. Parce que je me suis adaptée aussi et en fait on s'apporte beaucoup entre les personnes qui sont plus expérimentées et les personnes plus récentes comme moi, donc je dirais que c'est un challenge qui se passe bien.
2: On aimerait savoir en quoi consiste le rôle de responsable d'équipe de fabrication.
3: Alors le responsable d'équipe de fabrication, il est garant de la sécurité des opérateurs qui travaillent dans son équipe et il doit délivrer avec toute son équipe, les produits pour les clients. Donc il doit les délivrer, comme je disais, en toute sécurité, en respectant des règles qualité rigoureuses. Je dois les délivrer à l'heure et avec des coûts, à moindre coût en fait, en optimisant mes coûts. Donc le but, c'est de placer, c'est un peu comme un jeu, mais en fait, il faut placer les opérateurs au bon endroit, au bon moment, en s'assurant qu'ils aient les bonnes compétences, tous les composants nécessaires pour fabriquer ce qu'ils fabriquent, avec des machines qui fonctionnent. Et comme ça, on délivre le client comme il l'a souhaité.
5: En temps et en heure.
3: C'est ça.
2: Quelle est l'importance de la société dans laquelle vous travaillez ?
3: Alors, Schneider Electric, c'est une entreprise internationale qui est d'origine française et qui est référencée au CAC 40. On compte plus de 130 000 collaborateurs qui sont répartis dans 115 pays dans le monde.
5: Vous nous avez parlé de CAC 40.
3: Ce sont les entreprises françaises qui sont cotées en bourse.
5: Par rapport à l'actualité, on parle souvent de souveraineté nationale. Et comment considérez-vous l'activité de votre entreprise ?
3: Alors au final, la stratégie de Schneider Electric, c'est de rapprocher de son client les usines qui fabriquent les appareils. Donc au-delà de la souveraineté nationale, il y a quand même la souveraineté européenne, je dirais à une échelle un petit peu plus large. Il y a une notion, une volonté de Schneider de voilà, rapprocher les usines du client final. Et c'est pour ça que je trouve ça chouette de me dire qu'on fabrique ici à Aubenas, des produits qui vont être vendus à proximité en Europe. Et je suis contente de participer à ça.
2: Qui dirige le site d'Aubenas actuellement ?
3: Actuellement, le directeur du site est Jean-Baptiste Racure.
5: Quelle gamme de produits fabriquez-vous à Aubenas et à quoi servent-ils ?
3: Alors nous fabriquons des disjoncteurs, des interrupteurs et des contacteurs pour la moyenne tension, mais également des ampoules à vide, qui sont des sous-ensembles pour fabriquer ces composants électriques.
2: Parlons sécurité maintenant. Quelles sont les règles à suivre ?
3: Alors, quand on rentre dans l'atelier de production, on doit respecter un règlement intérieur dans lequel figurent les règles de sécurité applicables à tous. On porte tous des chaussures de sécurité, que je porte aujourd'hui parce que je sors du travail. Dans l'atelier, on doit également porter des lunettes de sécurité. On doit avoir les épaules couvertes et les pantalons. sur certains postes de travail, on travaille avec des gants, parfois des gants renforcés, si les pièces sont plutôt coupantes. Et pour moi, en termes de sécurité, les règles à respecter sont aussi des règles comportementales. On marche dans des allées qui sont signalées au sol, de couleur. Quand on est en coactivité avec des chariots de manutention, des chariots électriques qui déplacent des pièces ou des palettes, c'est, contrairement au code de la route, c'est le chariot qui a la priorité pour traverser une allée piétonne. Alors ça, au début, ça fait bizarre, après on s'y habitue, mais quand on rentre pour la première fois dans l'usine, on a l'impression que le conducteur fera preuve de courtoisie et nous laissera passer, mais non, pas du tout, c'est bien lui qui a la priorité. Et puis, en termes de sécurité, en fait, on doit signaler tout risque sécurité à son manager ou à une personne qui a accès au système informatique pour le remonter, le formaliser dans le système informatique. Comme ça, notre chargé de sécurité peut les analyser et peut enclencher des analyses de risque quand il y a besoin.
4: Et qui est responsable de la qualité de vos produits ?
3: Alors, nous sommes tous responsables de la qualité de nos produits. Tous les opérateurs, toutes les personnes qui travaillent dans l'usine sont garants du fait de délivrer des appareils conformes à nos clients. Nous avons bien entendu un responsable qualité qui est là pour mesurer tout ça et s'assurer que les règles sont bien respectées, mais nous avons des opérateurs qui sont très professionnels et en fin de ligne de production, nous avons des opérateurs qualifiés pour contrôler la conformité des produits et remplir un procès-verbal d'essai qui sera ensuite livré avec le produit et qui attestera de la conformité de l'appareil.
4: Ça veut dire vous testez tous les produits en bout de chaîne ?
3: Exactement, à Schneider Electric à Aubenas, 100% des appareils qu'on fabrique sont contrôlés individuellement. C'est pas du prélèvement sur un lot, quoi. C'est du 100%.
2: Qui travaille sur les innovations technologiques dans votre entreprise ?
3: L'innovation, c'est chez Schneider Electric, c'est dans notre ADN. On s'appuie sur un savoir-faire qui est historique. Et tous nos métiers interviennent sur tout le cycle de vie de nos produits et de nos solutions, de l'écoute du besoin client jusqu'au service après-vente. Spécifiquement, les personnes qui sont en charge de l'innovation sont généralement localisées, en ce qui concerne les produits que je fabrique à Grenoble, on les appelle la LOB, la Line of Business. Donc ce sont eux qui sont à l'écoute du marché et qui designent ce dont le client aura besoin dans les années à venir.
4: Concernant votre chiffre d'affaires, quels sont vos objectifs pour le futur ?
3: Nos objectifs sont des objectifs de croissance.
2: Comment Schneider Electric agit-elle pour protéger l'environnement ? Et se projette-t-elle à l'horizon 2050 ?
3: Grâce à nos innovations digitales et technologiques, nous sommes le leader de la gestion de l'énergie et des automatismes. Donc en fait, pour simplifier les choses, si on considère l'ensemble des acteurs de l'énergie, il y a en début de chaîne ceux qui créent l'énergie, par exemple EDF, ceux qui la distribuent, Enedis, et puis ceux qui l'utilisent comme vous et moi. Schneider Electric intervient sur l'ensemble de cette chaîne de valeur en proposant des solutions et des services qui permettent de sécuriser mais aussi de piloter et optimiser nos consommations d'énergie dans son ensemble. Donc en fait, nos métiers y répondent aux enjeux clés d'aujourd'hui et de demain. Et la promesse de Schneider Electric, c'est d'accompagner ses clients dans leur transition énergétique en leur permettant de réduire leur consommation énergétique d'en moyenne 30%. En ce qui concerne vraiment le site d'Aubenas, nous fabriquons des appareils électriques moyenne tension qui utilisaient jusqu'à présent pour technologie de coupure de l'arc électrique un gaz, SF6, qui est un gaz à effet de serre, 23 400 fois plus polluant que le CO2. Et il y a une vingtaine d'années, la production d'ampoules à vide a commencé et cette production-là vient enlever l'utilisation du gaz SF6 et remplacer ce gaz par la technologie du vide. Et ça, c'est une promesse de décarbonation du parc électrique.
2: Il n'y a que vous qui font ça ?
3: Nos concurrents utilisent aussi la technologie à coupure dans le vide aujourd'hui.
4: Parlez-nous un instant de la conception de vos produits au niveau de la consommation énergétique.
3: Alors, nos produits sont conçus pour être à faible consommation énergétique, mais aussi avant tout pour aider le client à consommer moins d'énergie, puisqu'il monitore un peu l'énergie que le client consomme et envoie des alertes quand il faut réduire les consommations. Ce que je peux ajouter également, c'est que nos produits sont conçus pour, dans leur fabrication, consommer le moins d'énergie possible. Et on suit d'ailleurs cet indicateur-là de consommation d'énergie par rapport au chiffre d'affaires qu'on réalise.
4: Que pouvez-vous nous dire sur le chiffre d'affaires mondial ?
3: Alors, le chiffre d'affaires mondial, il est disponible sur Internet. Hein, je crois qu'il est proche de 40 milliards d'euros sur le dernier résultat.
2: Deux questions plus personnelles maintenant. Concernant votre organisation, c'est quoi une journée type pour vous ?
3: Une journée type, bon, en effet, les journées ne se ressemblent pas forcément, mais en termes de rythme, c'est quand même souvent la même chose. Le matin, j'arrive à l'usine entre 7h30 et 8h. La première chose que je fais, c'est que je rejoins mes collaborateurs qui sont des team leaders. Ils sont au nombre de 4. C'est un peu mes bras droits, mes bras et mes yeux dans l'atelier qui font du management fonctionnel des équipes.
4: Et que veut dire team leader ?
3: Team leader, en français, c'est un pilote de production. C'est un peu le leader de l'équipe, celui qui s'assure que les lignes de production tournent bien. Donc c'est un opérateur, mais qui a une fonction de gestion fonctionnelle de l'équipe et de gestion des aléas vraiment sur le terrain. Donc eux sont là depuis 5 heures et ils me briefent un peu sur ce qui s'est passé, les pannes, les absences, les aléas, les manquants. Et avec ça, je construis un peu la connaissance de mon atelier au jour le jour. Ensuite, je fais le tour de l'atelier pour serrer la main à mes collaborateurs, leur dire bonjour, voir un peu comment ils sont. Je repère s'il y en a un qui est plus en forme, moins en forme. Je viens creuser un peu pour m'assurer que tout le monde se sent bien ce jour-là. Et puis ensuite, il y a une instance, pour le coup, qui est là tous les jours, avec mes team leaders dont je vous parlais jusqu'à présent, mais aussi des collaborateurs qui sont des fonctions support, qui ne sont pas rattachés à moi, mais qui travaillent au service de mon équipe, qualité, méthode, antenne technique. Et avec ces gens-là, on vient balayer les résultats de la veille. En 15 minutes, tous les jours, on regarde les résultats qu'on a eus la veille et on valide ensemble trois priorités d'action qu'on doit mener ensemble rapidement dans la journée afin de redresser un écart négatif. Donc cette instance-là, elle a lieu à plusieurs endroits de l'atelier avec mes homologues et leurs équipes. Et il y a une consolidation de cette instance-là plus tard dans la matinée à 11h, une qui couvre toute l'usine. Et là, on vote les trois priorités usine en fonction de ce qui est le plus important à traiter. Le midi, on déjeune à la cantine tous ensemble. Il y a le changement d'équipe qui a lieu vers midi et demi. Donc l'équipe du matin s'en va, l'équipe d'après-midi arrive. C'est intéressant d'être là au moment des changements d'équipe pour voir les passations de messages. Et puis l'après-midi, je dirais que c'est plutôt dédié, s'il n'y a pas de gros aléas, de grosses pannes majeures, à l'amélioration continue, aux réunions avec les collègues qui sont parfois à l'usine ou à Grenoble pour améliorer des process, améliorer des modes de fonctionnement, gérer des problématiques un peu plus moyen terme, je dirais, qui nécessitent de se poser un peu autour de la table et de proposer différentes solutions d'amélioration de nos fonctionnements. Et généralement, je rentre chez moi en fin d'après-midi.
4: Et qu'est-ce qui vous plaît dans votre travail et ce que vous aimez le moins ?
3: Moi, ce que j'aime le plus, je pense, c'est le sens de ce qu'on fait, le fait de fabriquer ces appareils, de voir le produit qui se transforme sous nos yeux, dans les mains des opérateurs. Moi, je trouve ça vraiment trop chouette. J'aime aussi pouvoir leur apporter des solutions quand ils ont des problèmes, mobiliser les bonnes personnes pour répondre à leurs problématiques et rendre leur quotidien un peu plus sympa. Ce que j'aime le plus, c'est les surprises, c'est les aléas. Là, je suis avec vous pendant une heure. Quand je vais revenir, il y aura des surprises, des aléas à gérer cet après-midi. Donc ça, c'est vrai que c'est chouette. On a une forme de satisfaction assez rapide, une boucle de satisfaction assez rapide, parce que quand on a un problème, on ne doit pas le résoudre dans 6 mois, on doit le résoudre dans 10 minutes, quoi. Donc c'est plutôt très rythmé. C'est ce que j'aime le plus. Que j'aime le moins... Disons que c'est quand il y a des conflits interpersonnels. En fait, c'est toujours sympa de traiter un conflit interpersonnel, d'essayer de le régler, mais quand il y en a beaucoup, c'est moins agréable. Je dirais aussi les machines, si elles tombent trop souvent en panne, c'est pas agréable, mais heureusement, on a des super équipes qui gèrent ça très bien.
2: Actuellement, nous sommes en stage à InfoRC. Acceptez-vous de prendre des stagiaires ?
3: Alors oui, nous recevons des stagiaires. Il y a d'ailleurs des élèves de seconde comme vous qui sont actuellement à l'usine et qui finissent cet après-midi leur stage. Donc oui, nous prenons des stagiaires.
4: Nous allons clôturer cette interview. Voulez-vous rajouter quelque chose ?
3: Je vous remercie. Je rajoute ça. Je vous remercie pour m'avoir invité.
2: On termine par la question traditionnelle. Que pensez-vous des radios en milieu scolaire comme InfoRC ?
3: Eh bien, figurez-vous que je ne connaissais pas, en fait, les radios scolaires, mais je suis super contente de découvrir. Je pourrais en faire la promotion, même si les gens autour de moi, eux, connaissaient, pour le coup. Donc, c'est chouette. Et je trouve que c'est une super initiative. Vous avez fait une super interview, je trouve. Donc, bravo à vous.
2: Merci.
4: C'était Youssef et Charlotte du lycée Gimond. Aujourd'hui, dans le magazine Mosaïque, nous avons reçu Leslie Gigarel, responsable d'équipe de fabrication de Schneider Electric, implantée à Aubenas. Merci à notre invité pour toutes ses réponses et sa disponibilité. À bientôt.
3: À bientôt.
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3: Aujourd'hui, on va parler du jeu Décale, des cartes avec des chiffres et des couleurs. Ça ressemble un peu à Skyjoe comme ça, mais un petit peu différent. Bonjour Olivier.
5: Bonjour. Donc Décale, c'est un jeu de Claude Clément, illustré par Joé, sorti chez Gigamic. Donc Gigamic, c'est un éditeur, c'est eux qui font les 6 qui prend, les saboteurs, toute cette gamme de petites boîtes de jeux métal. Avec des petits jeux de voyage et des jeux de cartes assez malins. Décale. Alors effectivement, quand on le présente, les gens pensent tout de suite à Skyjoe, parce qu'on va avoir devant soi 16 cartes face cachée, avec des cartes de couleurs différentes et des chiffres. Donc en termes de mise en place, ça ressemble un petit peu effectivement à Skyjoe. C'est un jeu qui va jouer en simultané, donc c'est assez dynamique. Mais vous allez voir qu'on est sur quelque chose d'un peu plus casse-tête, on va dire, que Skyjoe. Tous les joueurs ensemble vont choisir n'importe laquelle de leurs cartes qui est face cachée devant eux et la révéler au centre de la table. Si on est 3 joueurs, du coup, on va se retrouver avec 3 cartes au centre de la table. Par exemple là, un 1, un 10, un 8. Et en commençant par l'ordre du tour, donc il va y avoir un premier joueur et ça va changer à chaque tour, ce premier joueur va venir choisir une des cartes, donc là je vais prendre le 1, vous comprendrez par la suite pourquoi, et il va falloir que je décale mon 1 de façon à combler le trou que j'ai créé. C'est-à-dire que là par exemple j'ai un trou dans mon... j'avais 16 cartes devant moi, j'en enlevais une, donc j'ai un creux. Il faut que je comble en décalant une ligne ou une colonne par le haut, le bas, la droite ou la gauche.
3: Donc ça on peut choisir...
5: Je choisis si je décale par le haut, si je décale par la gauche, etc. Donc au début, c'est pareil, ça n'a pas grande importance. Mais par la suite, hop, donc tout le monde fait ça. Deuxième manche, tout le monde rechoisit une carte. Hop, hop, hop. Et du coup, ça change de premier joueur. Et si, par exemple, j'arrive à récupérer un autre 1, je vais le décaler. Parce qu'en fait, ce qui m'intéresse, c'est que quand on aura retourné l'intégralité de nos 16 cartes, tous les chiffres identiques côte à côte vont s'annuler. Et moi, ce que je veux, c'est avoir le moins de points possible.
3: Dans Décale, agencez au mieux votre grille de cartes afin d'obtenir le moins de points possible. À chaque tour, jouez une carte, puis reformez un carré, parfait, en poussant une ligne ou une colonne. En fin de partie, les cartes adjacentes de même valeur s'annulent, ce qui permet de marquer moins de points.
5: Elodie là qui dit que c'est le mariage entre un Skyjoe et Labyrinthe, le jeu où on faisait coulisser les cartes. Il y a effectivement ce côté où à chaque fois, clac, on va coulisser notre paquet, nos lignes et nos colonnes, de manière à essayer d'avoir les chiffres de valeur identique côte à côte. Et ça change, enfin, jusqu'à la dernière carte, du coup, ça peut se décaler, etc. Donc il faut vraiment faire attention à ça. Et il y a autant Skyjoe, c'est le petit jeu qui est vraiment passe-partout, qu'on peut jouer avec tout le monde et on peut discuter de la pluie de beau temps, de ce qu'on va faire le lendemain, parce que c'est très fluide et puis c'est pas un jeu de grosse réflexion. Autant là, déjà, il faut être un peu plus concentré.
3: Il faut arriver vraiment à anticiper le mouvement.
5: Exactement, il va falloir anticiper de « Ok, je fais un trou ici, donc ça veut dire que je vais pouvoir décaler celle-ci vers le bas ou celle-ci vers la gauche, etc. » Donc c'est assez malin comme sensation. Ça se joue en manches, donc comme dans plein de jeux, un peu comme le 6 qui prend ou le Skyjoe, c'est-à-dire qu'à la fin d'une manche, on compte les points, on remélange, on redistribue, on refait une manche, et puis dès qu'un joueur arrive à 100 points, on arrête la partie. Le but étant d'avoir le moins de points possible.
3: Et ça dure combien une manche
5: C'est vrai, 5 minutes. Parce que, en fait, on joue en simultané. Donc, en fait, c'est très rapide, puisqu'on retourne une carte, chacun son tour, on en pioche une, et en même temps, on décale notre jeu. Donc, en fait, on n'est pas sur. Il n'y a pas de temps mort à jouer, on est toujours en train de faire quelque chose. Et du coup, les manches, ouais, c'est 5-6 minutes, et puis on enchaîne les manches comme ça, jusqu'à ce qu'un joueur arrive à la fin de la partie, quoi. C'est un jeu qui joue de 2 à 6 joueurs à partir de 7 ans. Et ouais, c'est vraiment dans cette gamme-là des Sky Joe, des 6 qui prend, etc. Et très très chouette à découvrir.
2: Et pourquoi tu le conseillerais celui-là ?
5: Eh bien, justement, parce que c'est pas souvent d'avoir des jeux dans cette gamme-là qui ont un petit coup de neuf dans leur mécanique.

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2: Aujourd'hui, on va parler du jeu Décale, des cartes avec des chiffres et des couleurs. Ça ressemble un peu à Sky Joe comme ça, mais un petit peu différent. Bonjour Olivier.
4: Bonjour. Donc Décale, c'est un jeu de Claude Clément, illustré par Joey, sorti chez Gigamic. Donc Gigamic, c'est un éditeur, c'est eux qui font les 6 qui prend, les saboteurs, toute cette gamme de petites boîtes de jeux métal. Avec des petits jeux de voyage et des jeux de cartes assez malins. Décale. Alors effectivement, quand on le présente, les gens pensent tout de suite à Sky Joe, parce qu'on va avoir devant soi 16 cartes face cachée, avec des cartes de couleurs différentes et des chiffres. Donc en termes de mise en place, ça ressemble un petit peu effectivement à Sky Joe. C'est un jeu qui va jouer en simultané, donc c'est assez dynamique. Mais vous allez voir qu'on est sur quelque chose d'un peu plus casse-tête, on va dire, que Sky Joe. Tous les joueurs ensemble vont choisir n'importe laquelle de leurs cartes qui est face cachée devant eux et la révéler au centre de la table. Si on est 3 joueurs, du coup, on va se retrouver avec 3 cartes au centre de la table. Par exemple là, un 1, un 10, un 8. Et en commençant par l'ordre du tour, donc il va y avoir un premier joueur et ça va changer à chaque tour, ce premier joueur va venir choisir une des cartes, donc là je vais prendre le 1, vous comprendrez par la suite pourquoi, et il va falloir que je décale mon 1 de façon à combler le trou que j'ai créé. C'est-à-dire que là par exemple j'ai un trou dans mon... j'avais 16 cartes devant moi, j'en enlevais une, donc j'ai un creux. Il faut que je comble en décalant une ligne ou une colonne par le haut, le bas, la droite ou la gauche.
2: Donc ça on peut choisir...
4: Je choisis si je décale par le haut, si je décale par la gauche, etc. Donc au début, c'est pareil, ça n'a pas grande importance. Mais par la suite, hop, donc tout le monde fait ça. Deuxième manche, tout le monde re-choisit une carte. Hop, hop, hop. Et du coup, ça change de premier joueur. Et si, par exemple, j'arrive à récupérer un autre 1, je vais le décaler. Parce qu'en fait, ce qui m'intéresse, c'est que quand on aura retourné l'intégralité de nos 16 cartes, tous les chiffres identiques côte à côte vont s'annuler. Et moi, ce que je veux, c'est avoir le moins de points possible.
2: Dans Décale, agencez au mieux votre grille de cartes afin d'obtenir le moins de points possible. À chaque tour, jouez une carte, puis reformez un carré, parfait, en poussant une ligne ou une colonne. En fin de partie, les cartes adjacentes de même valeur s'annulent, ce qui permet de marquer moins de points.
4: Elodie là qui dit que c'est le mariage entre un Sky Joe et Labyrinthe, le jeu où on faisait coulisser les cartes. Il y a effectivement ce côté où à chaque fois, clac, on va coulisser notre paquet, nos lignes et nos colonnes, de manière à essayer d'avoir les chiffres de valeur identique côte à côte. Et ça change, enfin, jusqu'à la dernière carte, du coup, ça peut se décaler, etc. Donc il faut vraiment faire attention à ça. Et il y a autant Sky Joe, c'est le petit jeu qui est vraiment passe-partout, qu'on peut jouer avec tout le monde et on peut discuter de la pluie du beau temps, de ce qu'on va faire le lendemain, parce que c'est très fluide et puis c'est pas un jeu de grosse réflexion. Autant là, déjà, il faut être un peu plus concentré.
2: Il faut arriver vraiment à anticiper le mouvement.
4: Exactement, il va falloir anticiper de « Ok, je fais un trou ici, donc ça veut dire que je vais pouvoir décaler celle-ci vers le bas ou celle-ci vers la gauche, etc. » Donc c'est assez malin comme sensation. Ça joue en manche, donc comme dans plein de jeux, un peu comme le 6 qui prend ou le Sky Joe, c'est-à-dire qu'à la fin d'une manche, on compte les points, on remélange, on redistribue, on refait une manche, et puis dès qu'un joueur arrive à 100 points, on arrête la partie. Le but étant d'avoir le moins de points possible.
2: Et ça dure combien une manche?
4: C'est 5 minutes. Parce qu'en fait, on joue en simultané. Donc en fait, c'est très rapide, puisqu'on retourne une carte, chacun son tour, on en pioche une, et en même temps, on décale notre jeu. Donc en fait, on n'est pas sur, il n'y a pas de temps mort à jouer, on est toujours en train de faire quelque chose. Et du coup, les manches, ouais, c'est 5-6 minutes, et puis on enchaîne les manches comme ça, jusqu'à ce qu'un joueur arrive à la fin de la partie, quoi. c'est un jeu qui joue de 2 à 6 joueurs à partir de 7 ans. Et ouais, c'est vraiment dans cette gamme-là des Skyjo, des 6 qui prend, etc. Et très très chouette à découvrir.
2: Et pourquoi tu le conseillerais celui-là ?
4: Et ben justement parce que c'est pas souvent d'avoir des jeux dans cette gamme-là qui ont un petit coup de neuf dans leur mécanique. Parce qu'on va dire que des jeux de pli ou des jeux à la Skyjo, etc., il y en a vraiment beaucoup. Et là, celui-ci, il y a vraiment un petit côté en plus, quoi. Il est à la fois très accessible et à la fois, si on a envie de se casser la tête, on va pouvoir se retrouver et se casser la tête, quoi.
2: Un jeu d'ambiance addictif et très facile à prendre en main. 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
1: Direction Mirabel pour ce bon plan. Une soirée sous les étoiles est prévue ce samedi 8 août. L'association Mirabel Anime organise une soirée sous les étoiles à partir de 18h. Des ateliers seront proposés pour petits et grands, un concours de dessin avec des lots à remporter et des observations au télescope avec une lecture du ciel et des constellations sont prévues, ainsi que des jeux, contes et bibliothèques à ciel ouvert, accompagnés de quiz pour tous les âges. Un pique-nique au tarif de 5 euros est proposé également sur place et comprend un hot dog, des chips, une compote et une boisson. Cette soirée promet de passer un beau moment en famille, juste au-dessus de la tour de Mirabel. Chacun peut amener son plaid, son coussin, sa couverture, afin de s'installer confortablement et de profiter d'un moment, les yeux au ciel. Donc c'est à Mirabel ce samedi 8 août à partir de 18h.
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1: Buvette, Room Without a View.

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3: Bonjour à toutes et à tous, ravi de vous retrouver pour ce nouveau numéro hors série de Pop Collection, une émission dans laquelle je vous propose de revenir sur 5 tubes des années 80. C'est le dénominateur commun à Rod Stewart avec Baby Jane, Indochine et L'Aventurier, Prince avec Purple Rain, Depeche Mode, Enjoy the Silence. Et pour commencer, on se régale avec Alphaville et le mythique Forever Young.

Forever Young est le troisième single du groupe Alphaville. Il est sorti le 21 septembre 1984. La chanson est issue de l'album éponyme. Le titre connaît immédiatement un grand succès. Sorti à l'apogée de la guerre froide, en plein débat sur l'installation de missiles Pershing 2 face aux SS-20 soviétiques, et alors que le mouvement écologique faisait une percée politique en Allemagne, la chanson évoque la jeunesse, le temps qui passe, la peur de l'avenir, le risque nucléaire, et j'en passe. Forever Young a immédiatement connu le succès, notamment en Europe, en devenant une chanson phare de ce groupe allemand qui est Alphaville. Elle a été reprise dans des albums collector du groupe par des artistes indépendants, elle a fait l'objet de remixes et elle a aussi été utilisée très souvent par des publicitaires. En 2023, Salvatore Adamo, et ça c'est étonnant, en a fait par exemple une adaptation en français dans son album In French Please, sous le titre Jeune à jamais, forcément une traduction littérale. Il en fait une méditation sur le temps qui passe et sur le désir, animant un artiste interprétant des chansons populaires, se dévoilant un peu dans ce texte en français. Je vous en propose un court extrait tout de suite.

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1: C'est sûr que c'est pas la meilleure reprise qui ait jamais été faite de ce titre. Allez, on laisse Salvatore Adamo rester jeune à jamais et on l'en félicite. Et je vous propose d'écouter tout de suite les Allemands d'Alphaville et la vraie version originale de Forever Young.

Enjoy the Silence, c'est une chanson du groupe Depeche Mode, composée par Martin Gore, chantée par Dave Gahan. Elle figure sur l'album Violator. Elle est sortie en single à peu près un mois avant la sortie de cet album, c'était le 5 février 1990. Initialement composée dans une version minimaliste par Martin Gore sur un harmonium, la chanson plaît beaucoup à ses comparses de Depeche Mode qui ont tout de suite décelé un fort potentiel, surtout si le rythme pouvait être accéléré. C'est ce que Flood et Alan Wilder demandent à Gore, qui est d'abord réticent à une accélération du tempo. Cependant, il se rend à l'évidence à l'écoute d'une maquette au rythme plus rapide. Le groupe tient là un hit majeur. La chanson trouve ensuite assez vite sa structure. Le titre est présenté en avant-première près de deux mois avant sa sortie. C'était le 2 décembre 1989 en direct sur le plateau de l'émission Peter's Pop Show de Peter Hillman sur la chaîne allemande ZDF, où le titre est largement acclamé par le public. Enjoy the Silence trouvera d'ailleurs tout de suite une forte audience puisqu'il se classera à la 6e place des charts britanniques, numéro 8 aux États-Unis. Et en France, il sera 9e au top 50, numéro 1 au Danemark. Il a été élu meilleur single britannique de l'année au Brit Award de 1991. Il est à noter d'ailleurs que ce titre a signé à l'époque pour Depeche Mode son retour dans le top 10 anglais, où aucun de ses singles ne s'était classé depuis Master and Servant. C'était en 1984, un morceau emblématique de l'œuvre de Depeche Mode que je vous propose d'écouter tout de suite.

Purple Rain est une ballade de Prince qui jouait à l'époque avec The Revolution. Ce troisième single porte le même titre que l'album et le film. Tous les supports sont sortis en 1984. Ce titre est un mélange de rock'n'roll, de pop et de musique gospel. Et cette chanson est considérée comme l'une des chansons phares de Prince ou Love Symbol avec les titres When Doves Cry et 1999. Le single s'est classé à la seconde place aux États-Unis lors de sa sortie. Il faut savoir que la chanson a été enregistrée en live en 1983 dans une boîte de nuit à Minneapolis, First Avenue. Ce fut la première performance de Wendy Melvoin qui avait remplacé Des Dickerson au sein du groupe The Revolutions. Les paroles originales de Purple Rain contenaient un couplet supplémentaire à propos de l'argent qui a été coupé au montage parce qu'il affaiblissait l'impact émotionnel de la chanson. Pour pouvoir être publié en single, la chanson originale qui durait 8 minutes 45 est raccourcie à 4 minutes 02. La face B, God, est un titre manifestement plus religieux, rappelant le livre de la Genèse. La chanson comporte aussi une vaste expérimentation vocale. Vers la fin, Prince évoque The Dance Electric, qui était une chanson donnée à André Simon, un ancien membre du groupe. Au Royaume-Uni, le vinyle, il faut le savoir, inclut une version instrumentale de God, aussi connue comme Love Theme from Purple Rain, dont une partie modifiée apparaît dans le film. Bref, Purple Rain, c'est toute une histoire, et pour s'en imprégner, il faut écouter la version de 8 minutes 45, il faut regarder le film, et il faut aussi écouter tout l'album. Ce sont vraiment des éléments importants de l'œuvre de Prince. Pour ma part, je vous donne tout de suite à écouter seulement la version radio de 4 minutes, mais elle est déjà excellente.

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1: Et on s'intéresse ici à un hymne véritable des années 80, L'Aventurier, ce titre d'Indochine que vous connaissez forcément. Il est paru sur l'album éponyme, donc l'album qui s'appelle aussi L'Aventurier, en 1982 et en single la même année. C'est le deuxième single du groupe. Il s'est hissé à l'époque à la quatrième place des ventes en France et il a contribué à lancer la carrière des membres du groupe dans les années 80. Il faut, pour comprendre la genèse de ce morceau, eh bien, aller faire un petit tour du côté de la Belgique où Nicolas Sirkis, chanteur et parolier d'Indochine, était en pensionnat à l'âge de 12 ans. Je le cite, « À cet âge-là, pour nous, ça ne pouvait être qu'un modèle. On rêvait de devenir Bob Moran. » Fin de citation. Bob Moran, c'est ce héros de la collection de romans signés du romancier belge Henri Vernès pour la collection de poche Marabout Junior. On doit à Bob Moran de nombreuses aventures et de nombreux affrontements contre pas mal de méchants. Les paroles de la chanson se rapportent en effet à plusieurs titres de la série des Bob Moran, La Vallée Infernale, le premier de la série mentionné dès le début de L'Aventurier, L'Ombre Jaune, à la recherche de l'Ombre Jaune, La Marque de Cali, le bandit s'appelle Mr. Cali Jones, Trafic aux Caraïbes, stop au trafic des Caraïbes, Le Sultan de Jarawak, prisonnière du sultan Jarawak, terreur à la Manicouagan et j'en passe. Certains termes relèvent eux en revanche de la pure imagination de Nicolas Sirkis, comme par exemple l'opération Navadib. Toujours est-il que ce titre a énormément plu dès sa sortie et il continue aujourd'hui de faire énormément danser dans les mariages, les kermesses et autres fêtes votives. Il fait partie des incontournables des années 80. A noter également qu'en 1998-1999, une série d'animation, série télévisée d'animation intitulée Bob Moran a repris le thème d'Indochine en version instrumentale, en guise bien sûr de générique. Un morceau qu'on a énormément entendu, qu'on a énormément écouté et que je vous propose d'écouter encore une fois car finalement on n'est plus à ça près.

Quand on parle de chanteur anglais, ce n'est pas forcément à lui que l'on pense en premier. Pourtant, Rod Stewart nous a offert quelques tubes, et notamment le fameux Baby Jane, qui nous intéresse ici. C'est une chanson de rupture, Baby Jane, Baby Jane étant le surnom de l'amour du chanteur, et elle l'a plus ou moins abandonné, ou du moins s'est déplacée dans une classe sociale supérieure qu'il ne peut pas suivre. Le chanteur a le cœur brisé, voire offensé, mais au lieu de lui demander de revenir ou quoi que ce soit du genre, il le prend plutôt comme une leçon apprise. D'une certaine manière, la chanson est optimiste puisqu'il est en fait heureux que leur romance soit terminée et il est également confiant que la prochaine fois qu'il tombera amoureux, ce sera avec sa véritable âme sœur. À son apogée, Rod Stewart, qui a commencé à faire de la musique au début des années 60, a été en tête du classement des célibataires britanniques à 6 reprises et Baby Jane, sortie en 1983, a été la dernière de ses chansons à atteindre cette place remarquable. Rod Stewart ne va pas arrêter de chanter. Bien sûr, après Baby Jane, il va encore pendant des décennies proposer des albums et des chansons, mais hélas, sans pouvoir retrouver le niveau de succès incroyable qu'il aura connu au début des années 80, avec ce titre devenu depuis mythique, Baby Jane, on l'écoute tout de suite.

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0: Bien le bonjour et bienvenue dans ce nouveau numéro de Latin America présenté par El Nono.
1: Alors ici El Nono, du coup à l'Altitude Jazz Festival organisé par Bruit Blanc à l'Argentière l'ABC pour cette 19e édition. Je suis avec le groupe Da Cruz, du coup avec Mariana Da Cruz, la chanteuse qui nous vient du Brésil, et André qui nous vient de Suisse allemande, de Berne. Bienvenido à vocês. Est-ce que André, tu peux te présenter pour commencer?
2: Je suis le producteur, je fais des trucs électroniques et j'écris des chansons avec Mariana Da Cruz.
3: Mariana Da Cruz, bonjour, bonsoir. Feliz estar en este festival.
0: Très heureuse d'être dans ce festival, Altitude Jazz Festival.
1: Você pode fazer uma apresentação?
0: Peux-tu te présenter?
3: Eu sou Mariana Da Cruz, em português? Ok. Je suis Mariana Da Cruz,
0: je vis à Berne, en Suisse. J'ai un groupe qui s'appelle Da Cruz. On fait de la musique afro-brésilienne, électronique, plus moderne, plus progressiste.
3: Eu acho que os textos, o que a gente quer passar para as pessoas é
0: refletir
3: um pouco
0: un peu
3: da nossa vida, o que a gente pode mudar,
0: vie,
3: o que a gente quer encontrar.
0: De qui on peut rencontrer.
3: Voilà. Passar essa energia boa para as pessoas.
0: On passe cette bonne énergie pour les
1: Donc,
0: gens. Moi, j'adore la musique que vous faites. Je ne connaissais pas votre musique avant de connaître la programmation du festival. Et ça fait des jours que j'écoute votre musique et j'adore ce que vous faites.
1: J'aime beaucoup toute la musique que vous faites. C'est super, je ne connaissais pas avant la programmation du festival. Et je trouve que c'est vraiment très varié. Et muito variado.
0: C'est très varié. Il y a beaucoup de types de musique différentes. J'adore.

0: C'est encore El Nono avec Da Cruz à l'Altitude Jazz Festival. Comment avez-vous commencé à faire ce type de musique et comment vous avez créé la bande Da Cruz?
1: Ok, Da Cruz existe déjà depuis 20 années ou quelque chose comme ça, oui, on n'a pas compté très exactement. Et on a eu beaucoup des états différents. On a commencé, elle est venue du Brésil, Mariana, elle est venue du Brésil à Lisboa et elle a chanté Bossa Nova là-bas. Et moi, j'ai écouté un concert et après, on a commencé à faire des trucs ensemble. Et elle a eu l'envie de faire quelque chose de nouveau. Et moi aussi, et on a essayé de parler d'un Brésil moderne, d'un Brésil urbain, d'un Brésil qui a de l'électricité. Oui, c'était l'ambition avant. Et maintenant, pour le nouvel album, on a essayé des. Oui, c'est un petit peu difficile parce que les Brésiliennes, les Afro-Brésiliennes, ils ne savent pas d'où ils viennent, de quel. Pays de l'Afrique, parce que c'est presque pas possible de rechercher. Et on a essayé de faire une recherche sur la musique. On a voyagé beaucoup en Afrique. On a écouter ce qu'il se passe actuellement en musique africaine et on a piqué des trucs ou des éléments qu'on aime et on a essayé de faire un mélange Da Cruz, oui, un mélange unique pour nous avec l'électronique, avec une âme brésilienne. Oui, et ça c'est l'ambition pour le nouvel album. Où on peut dire que c'est un petit peu l'idée de Da Cruz.
0: Merci André. Donc vous êtes connu à Lisbonne, c'est connu à Lisbonne. Mais ça fait combien de temps que tu habites en Suisse?
2: Ça fait 23 ans que je
0: vis en Suisse. Ça fait 23 ans que je vis en Suisse.
2: Mais que j'ai immigré, que j'ai sorti de São Paulo.
0: Mais ça fait 25 ans que j'ai immigré, que je suis parti de São Paulo.
2: 25.
0: Antes você morava na Lisboa. Avant tu vivais à Lisbonne.
2: Lisboa.
0: Oui, je vivais à Lisbonne. J'ai commencé à travailler, à chanter dans les bars. Mais j'ai commencé à sentir le manque de créer quelque chose de plus personnel. J'aime la musique brésilienne, le MPB, la musique populaire brésilienne, la samba. Tout ce que j'ai appris, tout ce que j'ai entendu, Elsa Soares. Beaucoup d'artistes brésiliens qui ont été très inspirants, comme Jorge Ben. Quand j'ai rencontré André, nous avons commencé à travailler ensemble. On a fait quelque chose d'expérimental. Ça a été une collision, quelque chose d'expérimental avec mon style, ma voix et l'électronique. Quand on a rencontré notre guitariste en Suisse, Oliver Haussmann, son épouse est aussi brésilienne.
2: Ça crée des liens. Voltava com uma saudade imensa, porque
0: il avait aussi le manque du Brésil,
2: então,
0: parce qu'il était resté longtemps au Brésil.
2: Agora, daí você não sai, porque a gente vai tocar coisas, vamos compor, né? E aí a gente começou a compor.
0: Et on a commencé à composer. Nous trois ensemble avec André et Oliver. Et ensuite, nous avons rencontré Pete Lee, notre percussionniste. Et voilà, nous avons créé la bande. C'est notre mélange afro.
1: Et moi, je viens plutôt du côté électronique, j'ai joué dans une band industrielle. Peut-être tu connais Young Gods. On a commencé ensemble. Oui, on a joué en Brésil. C'était dans les années 90 ou quelque chose comme ça. On a fait un tour avec une musique très, très brute, électronique. Et là, c'était super. Là, j'ai découvert la musique brésilienne pour moi aussi. Parce que nous avons joué à un festival en Belo Horizonte, où il y a Sepultura et tous beaucoup de bandes qui mixent, qui font du metal avec les sourdos et tout ça. Et ça m'a impressionné très, très, comme ça, oui, on a essayé de faire comme une collision, comme elle l'a dit, oui.

0: Je suis toujours avec Da Cruz à l'Altitude Jazz Festival. Et toi, du coup, André, pendant que tu as le micro, est-ce que tu peux me parler de tes influences musicales?
1: Oui, c'était plutôt. Alors, pour, à commencer, c'était le jazz. Je suis vécu avec le jazz, avec aussi jazz moderne, Charles Mingus, John Coltrane, mais aussi des trucs plus expérimentaux, Nucleus, des trucs 70s jazz, psychedelic jazz. Après, oui. C'était ma phase plutôt. Oui, j'ai découvert des. Oui, c'était dans les années 80. Je suis très, très vieux, il faut dire. On ne voit pas dans
0: Mais
1: le
0: non.
1: temps. Là, c'était très, très intéressant parce que les boîtes électroniques, on peut. Avant, c'était pas. C'était trop cher, on ne peut pas payer ça. Et après, dans les années 80, on dit en Suisse 90 et 80, on a eu des synthétiseurs, des boîtes électroniques et j'ai expérimenté avec ça. Et oui, c'était The Suicide, une band très très noire jusqu'à Fela Kuti. Alors j'étais très très ouvert toujours, je ne m'ai jamais concentré sur une phase. Fela Kuti était une très très grande inspiration. J'ai commencé à écouter avec cette année ou quelque chose comme ça. Oui, c'était super. Ou Thomas Mapfumo, des trucs africains, j'adorais. Et oui, j'étais toujours très ouvert. Et ça, c'est encore mon problème parce que je pense. Oui, chaque album de Da Cruz est un petit peu différent. Il a des éléments différents. On a déjà enregistré une disque baladesque. Les balades très, très tristes, très, très, oui, près de Bossa Nova, mais quelque chose entre Dream Pop et Bossa Nova. Mais c'est déjà enregistré. On a beaucoup, beaucoup d'idées. Oui. Et ça, c'est peut-être pour les algorithmes, c'est un grand problème parce que je ne peux pas me concentrer sur un style.

0: Nous sommes toujours avec le groupe Da Cruz à l'Altitude Jazz Festival. Et vous falava des MPB, des George Eben. Tu parlais de MPB et de George Eben, mais as-tu d'autres types de musique que tu écoutes, d'autres influences?
1: Eu sempre fui muito
0: J'ai toujours
1: curiosa.
0: été très curieuse.
1: E a gente em casa, na minha casa, na minha
0: Nous
1: família, a
0: n'avions
1: gente não tinha
0: pas, avec ma famille,
1: condições de
0: à la
1: comprar
0: maison,
1: os
0: les moyens
1: vinis e tudo
0: d'acheter des
1: mais. Então,
0: vinyles
1: meu pai, a gente ouvia muito música no
0: et tout le
1: rádio.
0: reste.
1: Meu pai
0: On
1: fazia
0: écoutait beaucoup
1: questão
0: de musique à
1: de
0: la
1: uma
0: radio.
1: vez,
0: Un
1: comprar
0: jour, il a
1: um
0: été
1: vinil
0: question
1: pra gente
0: d'acheter un
1: ouvir em
0: vinyle avec
1: família.
0: mon père,
1: Então, de
0: pour
1: lá
0: écouter en
1: pra cá,
0: famille.
1: eu sempre fui procurando elementos, fui procurando as vozes.
0: J'ai toujours
1: E
0: recherché des
1: hoje eu sempre
0: éléments, des
1: escutei
0: voix.
1: Jorge Benjor, Elza Soares,
0: Maintenant, j'écoute
1: Fela
0: toujours Jorge Ben,
1: Kuti,
0: Elsa Soares,
1: Thomas
0: Fela Kuti,
1: Mafumo. Então
0: Thomas Mafumo.
1: são e eu estava sempre na procura das minhas raízes
0: J'étais
1: afro.
0: toujours
1: Então para mim
0: dans
1: era
0: la recherche
1: ouvir, era
0: de mes
1: saber de
0: racines
1: onde
0: afro.
1: quem vinha de
0: Pour moi, il
1: África
0: était
1: do Sul,
0: important
1: quem vinha do
0: d'écouter,
1: Burkina Faso, quem vinha de
0: savoir d'où les
1: Angola,
0: gens venaient,
1: qual é a batida
0: qui
1: que
0: venaient de quel
1: sabe essa
0: pays,
1: procura,
0: d'Angola, d'Afrique du Sud,
1: curiosidade em saber, em
0: avoir la
1: descobrir as suas
0: curiosité
1: raízes. Então aí eu fui
0: de
1: em
0: découvrir
1: encontro
0: ces
1: com
0: racines
1: a
0: africaines.
1: música que me chamou
0: J'aime
1: muito a
0: découvrir
1: atenção
0: la
1: de
0: musique
1: abrir o
0: qui
1: ouvido,
0: m'attire,
1: falou, que
0: ouvrir les
1: batida
0: oreilles
1: legal. Então
0: et me dire
1: e
0: qu'est-ce que c'est
1: ainda
0: super.
1: ainda
0: Et
1: estou à
0: encore
1: procura das
0: maintenant,
1: minhas raízes. Então é
0: je
1: por
0: suis
1: isso que eu ouço
0: toujours
1: muito
0: à la
1: música
0: recherche de mes
1: africana, gosto
0: racines.
1: muito da batida.
0: J'écoute beaucoup de musique
1: E
0: africaine,
1: essa
0: encore
1: mistura que a
0: maintenant.
1: gente tenta fazer é porque
0: J'aime
1: a gente
0: beaucoup ce
1: ouve,
0: genre.
1: eu ouço
0: Et
1: muito, a
0: cette musique
1: gente
0: qu'on tente
1: ouve muito
0: faire, c'est parce qu'on
1: esse
0: écoute beaucoup
1: caldeirão que
0: de
1: essa
0: ces
1: molecada
0: rythmes
1: está trazendo
0: africains.
1: de coisa nova,
0: On
1: da
0: tente de
1: batida
0: s'inspirer de ces
1: africana,
0: rythmes
1: dos
0: africains,
1: bailes
0: de ces danses
1: africanos.
0: africaines.
1: Então, para mim, é demais, é rico
0: Pour
1: demais.
0: moi, c'est très riche de
1: Todos os
0: s'enrichir tous
1: dias.
0: les jours à écouter des musiques. Mais où trouves-tu ton inspiration de musique urbaine?
1: Sim, entendi. É as ruas. As ruas
0: Cela
1: me
0: vient de
1: falam
0: la rue,
1: muito.
0: des rues.
1: As vozes da
0: Les rues me parlent
1: comunidade me
0: beaucoup.
1: falam muito.
0: Les
1: Então, acho
0: voix
1: que
0: des communautés me
1: essa
0: parlent beaucoup.
1: energia
0: Cette énergie,
1: que a gente põe na
0: c'est,
1: música,
0: cette
1: essa
0: énergie
1: batida,
0: et
1: é o
0: ces
1: que me
0: rythmes qu'on met dans
1: faz
0: notre musique.
1: mover. Essa
0: Ce
1: energia me
0: rythme
1: move.
0: est celui qui me fait
1: De
0: bouger.
1: ouvir, de ver o que a molecada está
0: Cette énergie
1: fazendo, o
0: me
1: que eles
0: fait
1: estão
0: bouger.
1: ouvindo. A batida.
0: D'écouter, de voir.
1: A batida,
0: De
1: a
0: voir
1: letra,
0: tout ce qui
1: a
0: s'écoute dans la rue.
1: reflexão do dia a dia,
0: Les rythmes,
1: saber
0: les
1: a
0: paroles,
1: vida
0: la
1: que as
0: réflexion
1: pessoas
0: du jour en
1: vivem
0: jour.
1: sair
0: Voir.
1: daquele lugar. A
0: De comment
1: linguagem.
0: les gens vivent
1: Acho que é
0: dans
1: isso,
0: la rue,
1: acho que vem
0: en dehors
1: mais
0: d'ici.
1: disso.
2: Je pense en musique électronique, les choses les plus intéressantes, il vient de l'Afrique dans ce moment et du Brésil aussi. Nous aimons vraiment le baile funk, mais on n'aime pas les attitudes, les lyrics. C'est vraiment terrible, la plupart. Et on a essayé de faire. Si on fait, on prend des éléments de baile funk, on essaye de faire quelque chose d'unique avec des réflexions différentes. On parle colonisation et on parle des robbery, land robbery, comment on dit ça, des indigènes. Nous avons envie de faire une autre poésie sur des batidas très modernes. Et nous adorons beaucoup. Et je pense en Afrique du Sud, il y a des trucs super super intéressants. Ils ont créé un nouvel style de musique électronique. J'adore et je suis très très intéressé. J'étais là aussi en Afrique du Sud et on a on va travailler avec des producteurs là-bas et comme ça. Et du Ghana, il y a beaucoup de trucs très très super. Et je pense, je pense la musique électronique. Je fais la musique électronique depuis les années 82 ou quelque chose comme ça. J'ai commencé et c'est toujours très très difficile de faire quelque chose timeless, comme on dit ça en français, timeless, quelque chose qui n'est pas, qu'on ne peut pas dire, ah, ce sont les années 80, ce sont des années 90, ou quelque chose comme ça. Quelque chose. Ouais, ok. Ça, je trouve que c'est très très difficile. Et ça, c'est mon ambition de faire quelque chose qu'on peut encore écouter dans peut-être 20 années. On ne dit pas, oh là là, c'était une honte. J'essaie de trouver des trucs essentiels. Et je trouve ça dans la musique africaine, électronique, contemporary. Yeah.
1: Precioso, ciao!

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0: Je suis toujours en compagnie du groupe Da Cruz à l'Altitude Jazz Festival. Du coup, vous faites partie toujours de Sonica Vibes, si je me trompe pas, c'est ça? Du coup, comment s'est passé? Comment vous avez commencé à travailler ensemble?
1: Ouais, c'était drôle parce que nous étions à Manchester, au Vomex, et là, longtemps, on n'a pas eu une tourneuse en France. Et France est, il faut dire, une planète différente dans la scène musique. Et on ne peut pas faire ça du Suisse ou d'un autre pays, c'est très très compliqué. Et là, on a eu beaucoup de meetings, et il y a eu des personnes qui étaient intéressées. Et après, on a voir Sonia là, et on a commencé à parler. Je n'ai pas su qu'est-ce qu'elle fait, mais nous sommes tout tombés amoureux. Et après, on a montré des choses, et elle a dit: ah, je veux travailler avec vous. Ouais, ça marche. Et elle a si beaucoup d'énergie, elle est super, super, super. C'est un plaisir de travailler avec elle. Et on a aussi des festivals maintenant, en été en France, qu'on va jouer. Je ne peux pas dire encore parce que ce n'est pas encore annoncé.
0: Je me renseignerai.
1: Elle est vraiment super. Et on a un autre tourneur en Allemagne qui fait l'Europe, et en Brésil on a quelqu'un, ouais, comme ça.
0: Et du coup, j'imagine que vous allez peut-être être en tournée avec différents artistes de ce label aussi.
1: Oui, c'est pas encore plané parce que ouais, dans ce moment les clubs sont très très, il est difficile parce que beaucoup de clubs ont des crises et tout ça, et c'est pas encore plané, mais peut-être ce serait une idée de faire un package. Ouais, ce serait une bonne idée. Je vais voir avec elle, mais oui, c'est pas, le festival ça marche super bien, les clubs c'est encore un petit peu difficile. Oui, maintenant, aujourd'hui, on a joué la première fois comme trio. Et normalement, nous sommes 6 personnes sur
0: normalement,
1: scène
0: vous êtes 6
1: pour le festival, okay. Oui, avec les cuivres et la guitare. Et maintenant, on a essayé pour les claps, si ça marche, comme ça marche, et tout comme ça. Pour nous, c'était une expérience.
0: Mais du coup, maintenant, vous allez être toujours 3,
1: oui.
0: Ou vous serez 6 pour les prochains concerts?
1: Oui.
0: Ok.
1: Oui.
0: Bon, il faudrait que je vois ça du coup.

0: C'est encore El Nono avec le groupe Da Cruz à l'Altitude Jazz Festival. Ça se sent, vous avez une super énergie sur scène. Qu'est-ce que tu aimes le plus quand tu es sur scène? Que mais gusta quando você está no show no em vivo?
1: Eu gosto muito do. Eu acho que cada show
0: concert est une rencontre avec les personnes,
1: rencontre com as pessoas,
0: des rencontres
1: encontro com,
0: avec des nouvelles idées,
1: com novas
0: des nouvelles
1: ideias,
0: énergies.
1: Novas, nova energia.
0: Pour moi,
1: para mim, é renovar.
0: C'est
1: tudo,
0: rénover.
1: Sempre. Então acho que é por isso que eu gosto desse encontro. Eu gosto. Quando a primeira música, quando
0: j'aime
1: eu chamei
0: rencontre.
1: As pessoas para que venham mais para perto,
0: j'aime sentir les gens, les faire rapprocher de la scène. J'aime sentir leur regard.
1: Eu gosto de sentir
0: j'aime
1: se
0: sentir
1: elas
0: s'ils
1: bem.
0: Sont bien ou pas.
1: Isso me faz
0: ça,
1: bem.
0: Ça me fait du bien. Et você pode compartir uma lembrança de um
2: est-ce que
0: de
2: tu
0: um
2: peux
0: show,
2: partager
0: de,
2: vivo,
0: un souvenir d'un concert en particulier, quelque chose
2: forte,
0: de fort qui s'est passé avec toi,
2: que
0: tu as beaucoup aimé?
1: Que eu mais gostei? Olha, hoje foi maravilhoso, posso dizer, porque a audiência estava fantástica.
0: Eu chamava l'audience, le public était vraiment fantastique aujourd'hui. Je les ai fait venir de près, ils sont venus.
1: Eu gosto
0: c'était vraiment
1: muito
0: des gens merveilleux.
1: Também pequenos, onde esse encontro
0: j'aime les
1: é muito
0: petits
1: mais
0: lieux.
1: Íntimo. A gente,
0: c'est beaucoup plus intime.
1: Aí a gente se encontra,
0: les gens
1: a gente
0: se rencontrent,
1: fala,
0: les gens se parlent,
1: tempo.
0: Les gens prennent
1: isso
0: ce temps.
1: Eu gosto porque eu gosto realmente de sentir a énergie.
0: J'aime
1: da
0: particulièrement
1: sabe?
0: Sentir
1: que
0: l'énergie du public.
1: É um trabalho que eu levo
0: je
1: depois
0: chez moi
1: casa,
0: en me disant qu'est-ce que c'est super d'avoir échangé cette énergie.
1: Dans ma mémoire,
0: c'est l'affection des gens. Chaque personne qui participe à l'organisation d'un festival, que ce soit le barman, celui qui te met le bracelet au poignet à l'entrée.
1: Isso é legal. O
0: ça, c'est super de voir qu'un
1: non
0: festival s'est fait de plein de personnes
1: vende,
0: différentes.
1: Né,
0: c'est pas seulement les artistes,
1: mas o pessoal,
0: c'est
1: então,
0: toutes les personnes
1: olha,
0: qui organisent le festival.
1: Um show que marcou muito também,
0: un concert
1: que
0: qui m'a beaucoup marqué également,
1: c'est
0: il y a deux
1: Paléo,
0: ans,
1: né?
0: Au Paléo Festival.
1: Lyon. A audiência foi muito legal. A gente
0: le public
1: tocou
0: était
1: duas,
0: vraiment merveilleux. On a joué deux fois. On devait jouer une fois.
1: Nós éramos seis, né?
0: On était six.
1: E tinha mais duas meninas também. Aí... a gente tocou uma vez, ele era para tocar.
0: On a joué une première fois.
1: Vez, a gente tocou duas porque eles gostaram.
0: Le public a tellement aimé l'organisation aussi que on a dû rejouer une deuxième fois.
1: Aí eu sabia que eu tinha que tocar
0: ils
1: duas vezes,
0: aimé.
1: Então tinha que assim.
0: Donc ils nous ont dit allez vous allez rejouer une deuxième fois à 11h. On a dit oh
1: mas
0: Jésus.
1: Foi muito legal. E
0: on avait plus d'énergie.
1: Comme a gente era a última banda às 11.
0: Mais c'était super. Après on était le dernier groupe à jouer à 11h. Du coup ils ont appelé.
1: Olha.
0: Tous les bénévoles, tous les gens
1: nossa,
0: qui étaient du festival
1: vocês,
0: à monter sur scène avec nous. Ils sont venus
1: toda.
0: Demander
1: então,
0: est-ce qu'on peut
1: mundo.
0: Faire monter les gens sur scène. Oui, bien sûr. Généralement, on fait monter les gens sur scène. On aime ça. Les bénévoles du festival. Pour également qu'ils puissent profiter.
1: Então, lá foi muito bonito,
0: tout le monde vient, les enfants,
1: criança,
0: tout le monde vient sur scène.
1: Et tout le monde. Et depois, no final, là, no backstage, a gente fez a maior festa.
0: On a fait une très grosse fête.
1: Porque realmente era o último dia.
0: Parce que c'était vraiment le dernier jour du festival.
1: Mais um ano que o festival foi lindo. E com vocês fazendo tudo isso.
0: Pense que c'est vraiment fantastique pour les gens.
3: Et pour nous, c'est aussi très intéressant de jouer en Brésil parce que là, on comprend notre
0: les paroles. Ouais.
3: Ça, c'est une autre dimension parce que ici, il faut expliquer beaucoup parce que c'est, ouais, c'est politique. La plupart de notre chanson, et c'était gay parce qu'on a joué. Avant la pandémie, ah, ok, en Brésil, on a eu deux pandémies, c'est Bolsonaro et Covid. Bolsonaro était électé, mais il n'était pas encore sur
0: son trône, on peut dire.
3: Oui, voilà, c'est ça. Et là, c'était une ambiance. On a joué des deux très grands festivals en Brésil. Et là, c'était impressionnant de voir parce que la plupart des bandes n'ont plus de courage
0: de
3: parler du politique. Et nous, ok, nous avons l'avantage que nous sommes en Suisse. C'est une petite, ouais, c'est une sécurité pour nous. Si on commence, Mariana, elle dit ce qu'elle veut. Les organisateurs, ils ont dit ah. Peut-être pas des paroles politiques parce que c'est un temps très très délicat et on a fait quand même. Et c'était très impressionnant de voir cet pays absolument séparé, absolument insécure. Ce qu'il va passer, il se passait beaucoup et c'était terrible pour la scène culturelle en Brésil. Et oui, et maintenant, la scène culturelle il va se
0: renouveler,
3: se reconstruire. Oui, mais pour nous, c'est encore difficile parce qu'il y a beaucoup de changements. Il y a des autres chants qui sont dans la scène maintenant. Et j'espère que cette année, on peut encore une fois y aller. Mais oui, c'est une autre dimension quand il comprend les textes. Ça, c'est important.
0: Mais c'est déjà arrivé que, justement, en comprenant les paroles, les personnes vous donnent un mauvais accueil, que le public ne soit pas d'accord avec vous?
3: Oui, on a eu ça à São Paulo, une fois, dans un club de jazz. Ça, c'était vraiment bizarre parce que, oui, il y a eu des gens qui ont quitté la salle. Et là, on a vraiment remarqué comment c'est pour un artiste en Brésil, parce que si tu dis quelque chose, tu vas split your public in half, so, tu as 50% peut-être tu perds. Et ça, c'était très très dur pour. On a eu beaucoup de contacts avec Emicida, avec des Criollo aussi. J'ai fait une interview parce que moi je travaille comme journaliste aussi. Lini Kiril était chez nous à la maison en Berne et on a parlé de ça et lui il a dit il y a des gens qui lancent des pierres devant moi quand on sentit beaucoup ce qu'il se passait là. Maintenant, nous sommes retournés du Brésil depuis 3 jours. Nous avons un petit peu de jet lag encore. Et moi, j'ai l'impression que c'est un petit peu plus calme. On est très optimiste parce que c'est une année il y a des votations cette année aussi. Oui, il y a beaucoup d'espoir que ça reste comme ça parce que je pense que ça calme un petit peu et ça. Ah oui, j'espère bien.
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0: Et vous avez des nouveaux projets, de nouveaux albums?
2: Oui, qui va chegar, já tá prontinho, já na próxima semana, dia 21.
0: Oui, il y a notre nouvel album qui sort le 21 janvier 2026.
2: Já tá saindo o Da Cruz Sound System.
0: Da Cruz Sound System.
2: E a gente tá assim, feliz.
0: On est très content.
2: Que já tá vindo aqui, a gente tá
0: on a hâte de faire sa promotion.
2: Fazendo propaganda,
0: d'en parler, le rythme est très chouette,
2: tá legal,
0: les lettres sont super.
2: Então, acho que,
0: on espère que le public va aimer ce nouveau disque.
2: Et tenha juízo.
0: Acho que sim. Je pense que oui.

0: Nous sommes toujours dans Latin America avec le groupe Da Cruz à l'Altitude Jazz Festival.
1: Vous faites aussi des collaborations? Ça arrive?
2: Oui, on a essayé beaucoup, mais la plupart des artistes sont... Oui, c'était vraiment la confusion dans cette année.

0: les streamings, j'ai vu qui sont les artistes que j'ai écoutés les plus de l'année. Et c'était Magugu. Et après, on a dit, OK, il faut faire quelque chose avec lui. Et on a écrit, oui, il a dit, waouh, j'adore ce que vous faites. Et il fait des trucs plutôt drum and bass, plus dur, tap. Mais il a adoré, on a parlé des paroles, on a parlé de l'idée politique aussi, parce qu'il est aussi vraiment politique. Et après, oui, il nous a envoyé, il a enregistré en Angleterre et nous étions au Cap Vert. Dans ce moment, il a envoyé les trucs que j'ai bricolé en Cap Vert, j'ai bricolé le morceau Chata. Et ça, c'est la seule collaboration. Et pour l'autre disque, on a essayé avec Arnaldo Antunes. Et on a écrit au management et pas de réponse. Après, j'ai pensé, OK, je veux savoir sur ce morceau, parce que c'était un morceau qui était très connecté avec lui. Et j'ai pris un truc d'un interview qu'il a fait dans le radio. Mais il faut quand même l'autorisation pour ça. Et on a écrit au management, est-ce que c'est possible d'utiliser ça? On a seulement une semaine et après il faut décider. Et après, le management, il a dit, il a écouté le morceau, il aime ce morceau. Pourquoi vous n'avez pas parlé pour chanter avec lui? Et peut-être pour la prochaine album, on va essayer encore une fois avec Arnaldo Antunes, parce que c'est une des voix les plus spectaculaires que je connais en Brésil. Et avec Seu Jorge aussi, on va essayer de faire quelque chose. Et je pense pour la prochaine album, et on va faire plus des collaborations.
1: Muito obrigado para vocês, muito obrigado Mariana, merci beaucoup André. Moi j'ai vraiment vraiment adoré ce que vous faites. Pour rappel, c'est Latino America l'émission à l'Altitude Jazz Festival, 19e édition organisée par Bruit Blanc. Et du coup c'était le groupe Da Cruz que vous pouvez donc suivre sur internet. N'hésitez pas à aller voir en concert s'ils passent pas très loin de chez vous, même si c'est un peu loin. Faites le déplacement parce qu'ils ont vraiment une superbe énergie et c'est vraiment super ce que vous faites. Merci à vous deux. Muito obrigado et à
2: até mais. Até mais. Obrigada.
0: Je vais t'embrasser maintenant.
1: Merci beaucoup.
0: Hey, merci. Mais je vais faire ça vraiment. Hey,
3: merci à toi.
2: Vamos fazer uma foto, né, Eva?
0: Oui,
1: obrigado.
2: Obrigada a você.
0: Obrigado.
2: Você, lindo. Vamos fazer uma foto.
1: C'était El Nono dans Latin America avec le groupe Da Cruz à l'Altitude Jazz Festival. Désolé si les traductions ont été quelquefois approximatives, cela fait tellement longtemps que je ne peux pas parler brésilien. Merci beaucoup à l'organisation du festival, merci également au groupe et à l'enregistreur son qui m'a fourni 4 des morceaux live qui s'est passé au concert à l'Argentière à l'ABC. Merci chers auditeurs, auditrices et à ciao, bonsoir.

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2: Bonjour à toutes et à tous, ravi de vous retrouver pour ce nouveau numéro hors série de Pop Collection, une émission dans laquelle je vous propose de revenir sur 5 tubes des années 80. C'est le dénominateur commun à Rod Stewart avec Baby Jane, Indochine et L'Aventurier, Prince avec Purple Rain, Depeche Mode, Enjoy the Silence, et pour commencer, on se régale avec Alphaville et le mythique Forever Young.